0: J'aime Lorca, on s'aime.
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3: Adieu Balin, et adieu à toutes. Franz, une question.
4: Ah,
3: Kousiba, bapla la chantate.
4: Bapla.
3: Ouais, bon. Si je vous pose cette question, c'est parce que le pitchou de mes voisins bat atal atal. Ah. Anna atal atal, c'est aller coussi coussa. Donc il pourra aller mieux bas atal atal. À quoi fait maille d'une jaune que le pitchou de l'Ebézi qui topasse des toussis. Ça fait plusieurs jours que le pitchou de mes voisins n'arrête pas des toussi. Alors, votre avis, qu'est-ce que ça signifie le verbe toussi en occitan?
4: Ce serait pas tousser?
3: Eh oui, bravo. En effet, en pays toussain, c'est dit toussi, autre prononciation, mais tussi, c'est des brembal au verbe tufega, sans oublier le verbe tufega pour dire également tousser. Alors, mais le pauvre drôle, vous pouvez dire que toussi, ce qui conne. Alors, le pauvre drôle, c'est-à-dire le pauvre garçon, je peux vous dire qu'il tousse quelque chose. Et quand quelqu'un tousse bruyamment, on dit en Gascogne toulousaine qu'est toussi comme une chibao.
4: Qu'il tousse comme un cheval.
3: Mais oui, ah c'est bon, quand une personne pousse très très fort. C'est pas dit l'étabé qu'est toussi comme une tambour. Ouais, comme un tambour, là aussi, c'est assez imagé. Oui. Ou encore qu'est toussi comme une asclaire. Une asclaire, qu'est-ce que c'est? Eh bien, c'est quelqu'un qui fend le bois et qui tousse fort, Macarel, et qui frappe fort comme un forcené. La toux se traduit en occitan par la tousse, le toussimène, le toussite, et dans certains endroits de la Gascogne, la toussiquaire. Alors, concernant le pitchou du voisin, nous n'y a mal que nous n'ajons remède. Il n'est pas de mal sans remède. Une bonne sirop, et c'est la garite, un bon sirop, et il sera guéri.
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4: Ai-je encore besoin de le présenter? Arnaud Fromage est avec nous. Bonjour Arnaud.
5: Bonjour. Ah,
4: pour votre nécessaire minute comtoise, Arnaud, il y a quelques temps, vous nous avez expliqué pourquoi l'emblème de la Franche-Comté était un lion.
5: Mais je ne suis pas allé au bout du raisonnement. Pour rappel, la Franche-Comté adopte le lion vers 1278-79 quand le comte de Bourgogne, Othon IV, décide de se rapprocher du royaume de France. Il décide pour cela d'adopter le lion, le roi des animaux et symbole de la monarchie française. La Franche-Comté n'est d'ailleurs pas la seule région à arborer cet animal que l'on retrouve aussi sur les armoiries de la Normandie ou en Aquitaine et qui est tout autant le symbole de Belfort que de la ville de Lyon parce que oui, il y a une logique là-dedans. Mais voilà, maintenant qu'on a dit ça, reste une question. Pourquoi le lion, qui n'est pas le plus imposant des animaux et qui, soit dit en passant, est une sacrée grosse feignasse, a-t-il pu devenir le roi des animaux et pas la baleine bleue ou le chinchilla?
4: Bon, déjà, ce n'est pas le cas partout, hein.
5: C'est vrai. En Asie, c'est plus souvent l'éléphant ou le tigre qui sont considérés comme les rois des animaux. En Amérique, c'est l'aigle qui règne aux côtés de l'ours, du jaguar ou du puma. En Afrique, le rhinocéros et le léopard sont aussi dans la place aux côtés, c'est vrai, du roi lion. Et en Europe, eh bien avant le lion, c'était l'ours qui était considéré comme le roi des animaux, mais tout va changer au Moyen-Âge. En gros, ce sont des histoires de symboles. Au Moyen-Âge, on se passionne pour la mythologie grecque, dans laquelle Hercule, qui était méga fort, a tué le lion de Némée, dont la peau était pourtant censée être impénétrable. Et puis, la crinière du lion est vue comme une sorte de couronne, ce qui fait bien plaisir aux souverains du continent, d'autant que bon, l'Afrique c'est méga loin et que personne n'ira vérifier.
4: Mais bon, un roi c'est très humain, alors comment un animal peut-il être le roi de quoi que ce soit quelque part, Arnaud?
5: Là encore, vous marquez un point, mais ce qualificatif de roi des animaux, depuis qu'il s'est débarrassé de sa symbolique royale, est plutôt là pour qualifier ce qu'en zoologie on appelle les super-prédateurs. Ces animaux qui sont tout en haut de la chaîne alimentaire et qui sont relativement imprenables à la baston contre les autres espèces du coin. Et même dans ces cas-là, on devrait dire que ce sont les lionnes qui sont les reines, parce que ce sont elles qui chassent, mais seulement les reines de la savane. Bah oui, si on va par là, chaque type de terrain a son roi. Celui de la jungle amazonienne, ce serait plutôt le jaguar, et celui de nos forêts à nous, eh ben ce serait plutôt le cerf. Mais au fond, une grosse feignasse qui laisse les autres combattre à sa place, qui se fait nourrir et qui prend la lumière, est-ce que ce serait pas ça, la définition d'un roi? Bon bah, je retire tout ce que j'ai dit, alors.
4: Retirez tout. Merci beaucoup, Arnaud.
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0: Franchement, c'est mignon, Cormeilles. Si vous cherchez du typiquement normand, vous êtes au bon endroit. Et puis, on est à la campagne, tout en étant qu'à 20 minutes de la mer et à 15 km de Pont-l'Évêque. Cyril, lui, vous le trouverez en plein cœur du village, sur la place du Mont-Mirel. Il m'aurait plu son métier à Cyril, si j'avais pas eu de main gauche.
6: Trop bien ça. Comment ça va?
7: Ça va, oui, impeccable.
6: Tu viens de rentrer?
7: Eh ben à l'instant, on vient de rentrer de chantier.
6: T'étais dans une église?
7: Oui, on était dans une église à une vingtaine de kilomètres d'ici, à Saint-Pierre-de-Salerne.
0: Son métier, c'est de donner vie à la lumière.
7: Nous, la lumière, on la redonne dans les édifices et puis on la reprend, mais colorée, la lumière.
6: Mais tu fais pas que les églises?
7: Non, on fait les manoirs, on fait les particuliers, on fait tout plein d'édifices, que ça soit particulier ou monument historique.
0: Cyril, il est comme ton père, il est pas vitrier.
7: Non, je suis pas miroitier ni vitrier. Moi, je suis maître verrier, restaurateur, créateur de vitraux.
0: Je pensais qu'on disait vitrailliste.
7: Ah oui, vitrailliste. Vitrailliste, c'est pour ceux qui ont moins de 10 ans d'expérience.
0: Ah.
7: Voilà. Et au-dessus de 10 ans d'expérience, quand on a travaillé dans des monuments historiques et autres classés, eh bien, on devient maître verrier.
0: J'entends du monde à la cave.
7: En bas, ils sont en train de faire du montage au plomb. Donc, on les entend un peu taper avec des clous, des marteaux. Ouais. Et ils remontent des vitraux en plomb.
0: Bah oui, c'est du plomb entre les bouts de verre.
7: Après, il y en a d'autres qui peuvent utiliser une technique au Tiffany, mais c'est pas la technique traditionnelle. Nous, on fait la technique traditionnelle plomb, verre et étain, comme au Moyen-Âge.
6: Ah, le Tiffany, c'est la même technique que celle qu'on utilise pour les lampes qui portent le même nom?
7: Exactement, c'est ça. C'est la technique qui s'appelle Louis Comfort Tiffany, qui a fait les lampes aux États-Unis.
6: Ah, mais je croyais que c'était du plomb,
7: hein. Ah non, c'est du Tiffany.
6: D'où le nom de la lampe.
7: D'où le nom de la lampe, puisque c'est le nom du créateur, Louis Comfort Tiffany.
6: Je vais me coucher moins con ce soir.
0: Pour ça, il y a encore du boulot.
7: Et d'autres aussi peut-être, du coup.
0: Il a pas l'air si vieux à la louche.
7: À la louche, le mois prochain, 44.
6: Quand t'avais 15 ans, tu voulais être...
7: Un an après. Moi, j'ai commencé à l'âge de 16 ans mon métier, à l'apprendre, bien évidemment. Ouais. Et puis, je suis ressorti d'une école sur Paris à l'âge de 20 ans.
6: Et ça devient d'où, cette envie de travailler le verre, comme ça?
7: Eh ben, on parlait tout à l'heure, la lumière le matin. Bon, ouais. Ben, moi, c'était la lumière, tout simplement, qui se décolorait sur les murs par rapport à des vitraux avec le soleil qui passe à travers. Ça m'a tout de suite attiré et j'ai voulu savoir comment ça se passait. J'ai découvert une école, l'école de Paris, et je suis rentré dedans.
0: Le maître verrier, il travaille pas que le verre.
7: On travaille le bois, le métal, la pierre et le verre.
6: La pierre aussi?
7: Eh oui, quand là, on vient de sortir de chantier, on vient de taper dans la pierre pour retirer les vitraux. Et puis pour les reposer, bah, il faut savoir faire du mortier avec la pierre.
6: Donc tu casses et tu refais, quoi.
7: Exactement, on casse et on refait.
0: Si vous voulez un vitrail chez vous, il peut vous le faire?
7: On peut le faire. Par contre, nous, on a une chance assez extraordinaire et je touche du bois. On a à peu près un an et demi d'attente avant de pouvoir le réaliser.
0: Ah bah oui, mais non, j'en avais besoin pour ce week-end, moi.
7: Donc Fred, t'auras ton vitrail dans un an et demi, pas avant.
0: Il a fait des beaux chantiers, le copain.
7: Moi, celui qui me vient tout de suite en tête, c'est le petit palais à Paris, de refaire les quatre rosaces du petit palais à Paris.
0: Bon, il était pas tout seul, hein.
7: Je les ai restaurés avec des compagnons. Mais j'étais dessus, j'étais chef de mon équipe à cette époque.
0: Pour voir le travail de Cyril, vous tapez ateliergouty.com avec un Y à Goutille.
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1: Mais oui, ces toitures typiques que l'on trouve dans de nombreuses régions de France, et notamment dans le Val-de-Serre et la Hague. Leur particularité, ce sont des toitures composées de pierres plates de pays en schiste, des toitures très chères à faire réparer. C'est la raison pour laquelle le château de Vauville a besoin de soutien financier. Je vous propose d'aller dans les combles du château avec Éric Pellerin, son propriétaire. On baisse la tête.
2: Attention la tête. La tête, c'est juste une chauve-souris.
1: Ah, où ça y est, une chauve-souris?
2: Il y en a une là, il y en a une qui dormait à l'autre palier aussi.
1: Ah, tu vois comment la dérange trop. Ah oui,
2: c'est protégé. Ce qui montre aussi que Vauville, c'est bien un lieu aussi de conservation, parce qu'on a dans le jardin plus de 25 espèces d'oiseaux différentes. Dans les combles du château, on a les chauves-souris qui sont protégées. Et on a beaucoup de petits reptiles. On a la mare de Vauville, donc nous, ici, entre les Landes et le jardin, beaucoup de tritons, beaucoup de grenouilles aussi, et pas mal de salamandres aussi dans le jardin.
1: Là, on va passer une toute petite porte. Il y a des araignées. Ah oui, donc là, effectivement, il y a quelques trous dans la toiture.
2: Donc c'est vrai qu'il faut agir. Tout est humide, hein, tout s'effrite. Les chevilles de bois, elles sont plus du tout à 45 degrés.
1: Oui, c'est-à-dire que là, ça risque de tomber aussi.
2: Ah oui, la prochaine tempête, je pense que ça va encore glisser un petit peu. Ce qu'il faut se dire, et c'est toujours ce qui me sauve un petit peu, c'est que cette maison-là, elle existe depuis presque 900 ans. Oui, il y a des problèmes de toiture. Maintenant, je suis là pour m'en occuper. Il y a les couvreurs qui interviennent génialement pour venir bâcher dès qu'il y a un problème. Et ça, c'est vrai qu'on est en confiance. La lose de schiste, quand on voit travailler les ouvriers et les couvreurs, c'est incroyable parce qu'ils soigneusement enlèvent chacune des tuiles. Pendant 3 semaines, 1 mois au sol, sous des tentes, ils les retaillent, ils les brossent, ils les toquent comme ça pour voir si la pierre est encore résistante et dure. Ils ont réussi à réutiliser 80% des tuiles qui existaient sur la toiture.
1: Mais je crois que ça ne se trouve plus de toute façon, ces tuiles.
2: Et non, et les couvreurs du Cotentin essayent de garder, voire de racheter, quand ils sont sur tout leur chantier, des tuiles pour pouvoir les réutiliser sur des monuments historiques comme Vauville.
1: Comment est-ce qu'on peut expliquer ce que c'est que la lose pour celles et ceux qui ne connaîtraient pas? Comment on peut parler de ces toitures?
2: Les loses de schiste, c'est comme si vous aviez des grosses tranches d'un centimètre de pierre bleue, d'une pierre qui était extraite des carrières de Tour-la-Ville à côté de Cherbourg. Et quand on se promène dans Cherbourg, on peut voir le schiste dans la maçonnerie des maisons. Aussi bien sur la toiture, mais aussi dans les murs. Donc ça, c'est la partie récente, refaite cet hiver.
1: Ah oui, effectivement, on voit la différence. Hein. Et alors, il n'y a pas de gouttière?
2: Non, au 15e et au 17e, il n'y a pas de gouttière.
1: Le château de Vauville, première pierre posée au 12e siècle, avec son jardin botanique, son environnement exceptionnel, les dunes, la mare et les Landes de Vauville. 80% de sa toiture en lauze de schiste est gravement endommagée, mais on devrait pouvoir remplacer cette toiture grâce à la Fondation du patrimoine, et puis tous les soutiens habituels, la commune, la région, le département et l'État.
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3: Pour changer, je ne vais pas vous apprendre un mot, mais vous apprendre quelques subtilités pour écrire en breton. Et ensuite, place à un prénom pour changer aussi.
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3: Bon, c'est la journée du changement. Alors, je vous apprends chaque jour des mots. La pratique orale, c'est bien, mais l'écrit, c'est important aussi. Alors, dans l'alphabet breton, il y a 2 ou 3 petites choses à savoir. En premier, vous verrez une lettre que vous connaissez, mais que vous ne prononcez pas bien. C'est le C'H, qui sert à écrire le son RE, et donc pas CHE ni QUE, c'est RE. C'est un gros H aspiré. Pensez à un hangar, hein, voilà, comme ça, ça va vous aider. Ensuite, une autre chose à savoir, pas de bol, le Q n'existe pas en breton, on ne parle pas de Q, mais à la place, nous avons le K, qui sert à remplacer donc le Q, mais aussi le C, et ça sert à faire le son que. Un K, tout simplement. Donc avec ça, vous ne devriez plus confondre C'H, c'est le he, le hangar, hein. Et si c'est un K, eh ben là, vous pourrez dire K. Ça paraît bête comme chou, mais c'est important à connaître pour pouvoir écrire, mais aussi lire et retrouver la bonne prononciation. À vous de répéter, ou alors écrivez-le quelque part pour vous en souvenir.
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3: Et pour changer des noms de lieux de famille, un prénom aujourd'hui qui est sûrement parmi les plus répandus, ou du moins dans le top des prénoms bretons, c'est Maël, avec sa variante Maëlan. Alors Maël, c'est un très vieux prénom, commun à d'autres langues celtiques. Maël, ça vient du Moyen-Âge, de l'époque du vieux breton, et ce nom était celui des princes ou des chefs de clan, à l'époque où la Bretagne était clanique, évidemment. Mais ce joli prénom est resté. Maël, c'est un prénom masculin, féminisé depuis peu. Mais Maël, c'est le chef de clan. Et dans Maëlan, eh bien là, on a une contraction de Maël et Tan qui donne Maël Dan. Et ensuite Maëlan, c'est-à-dire le chef de feu, donc au caractère bien trempé. C'est lycée en Maëlan. Voilà. Il est temps pour moi de vous laisser, de vous dire à demain, même heure, Canoir Hoas.
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6: Bonjour Julie.
7: Bonjour tout le monde.
8: Lucie, vous commencez avec une affirmation ce matin.
6: Il n'y a pas de rue à la boule.
8: Bah pourtant, on roule bien quelque part.
6: Bah oui, mais il n'y a pas de rue. Il y a des avenues, il y a des boulevards, il y a des allées, mais il n'y a pas de rue. C'est une bizarrerie de la ville.
8: Ah, mais est-ce qu'on sait pourquoi ?
6: On le suppose. Déjà, il faut savoir que si on se penche sur la définition, une avenue est censée être végétalisée, donc bordée d'arbres et de verdure, ce qui n'est pas le cas d'une rue. Alors, je ne suis pas allée faire le tour de toutes les rues de la Baule pour vérifier si on voit bien des arbres, mais je suppose que c'est en majorité le cas. Ce qui est certain, c'est que les personnes qui ont tracé les voies cherchaient à vendre des parcelles ou des maisons à des personnes plutôt aisés, des gens qui avaient des pépettes, quoi. Des gens qui venaient des grandes villes et qui seraient fiers de donner leur nouvelle adresse. Notre résidence balnéaire se situe avenue des Érables, avenue des Ibis. C'est quand même plus chic que de dire rue. Donc, pas de rue à la Baule. Et je suis allée voir chez les voisins si cette particularité a pu déteindre. Et figurez-vous qu'à Pornichet, il n'y a qu'une seule rue.
8: Quoi ?
6: Ben oui, vous avez bien entendu, cette rue s'appelle la rue d'Alsace. Et figurez-vous que c'est même pas une rue. Non mais on marche sur la tête, hein. La rue d'Alsace, c'est une impasse qui s'appelle rue. Alors qu'à côté, il y a des avenues qui devraient s'appeler rue. Bon bref, je suis en train de tout mélanger dans votre tête. En gros, ce qu'il faut retenir, c'est qu'à la Baule, il n'y a pas de rue, il n'y a que des avenues, des boulevards et des allées. À Pornichet, il n'y a qu'une seule rue et les autres sont aussi des avenues et des boulevards. Tout ça pourquoi ? Ben parce que c'est plus classe.

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1: Forte, sensible et guerrière. Quand les gens vous disent tout arrive en même temps, c'est vrai. Bon, à la limite, donc ça arrive tout en même temps parce que en ce moment on fait tout. Et puis ça peut être que mieux après. Je me suis retrouvée pour la première fois de ma vie assise dans mon salon par terre avec une impossibilité totale de me servir de mon cerveau, de pouvoir travailler, ce qui m'était jamais arrivé.
2: Qu'est-ce qui vous permet en fait à ce moment-là de sortir la tête de l'eau ?
1: Ce qui va m'aider, c'est une prise en charge médicale, mais aussi je me suis mise à peindre, à lire de la philo, et ça va m'aider doucement à baisser le taux d'angoisse, à donner du sens au vide auquel j'étais confrontée. Quelque chose de créatif qui m'a aidé à pas mourir en fait, hein. Donc ça a été assez incroyable de voir capacité de créativité qu'on peut avoir alors que quand plus rien fonctionne en fait.
2: De quelle façon ça se met en place ?
1: J'étais assise par terre entre Noël jour de l'an 2021 toute seule, mes enfants étaient pas là et j'avais sous mon canapé acheté pour les enfants pour jouer deux trois toiles et puis une espèce de gouache. Je me suis mise à peindre des points pour faire des peintures aborigènes parce que je me suis dit bon bah ça va être à peu près tout ce que je vais savoir faire. Il m'arrivait des fois de le faire pendant 10 heures d'affilée sans me rendre compte du temps qui passait. Et c'était assez magique. Mais non, il n'y avait rien de prémédité. Aujourd'hui, ce qui est incroyable, c'est que je ne saurais plus faire ça. Donc je les regarde avec... D'abord, je les remercie parce que je sais que ça a été un peu... vraiment ma planche de salut. Enfin, mes toiles de salut, je ne sais pas si on peut dire ça. Comment expliquer ? Ça m'a aidé à poser mon cerveau, mettre sur pause les angoisses et surtout de voir que malgré le vide intersidéral qui m'entourait, j'arrivais à créer quelque chose. Parce qu'il n'y a pas d'objectif à atteindre. On a le droit d'effacer, de recommencer. Que ça plaise ou pas, on s'en fiche, parce que de toute façon, on ne le fait pas pour ça. Rien n'est grave, en fait. Tout sera parfait. Et ça c'est agréable.
2: Cette réflexion, ça vous a mené à quelle conclusion ?
1: Avant, je pensais que tout n'était que responsabilité. Aujourd'hui, c'est plus du tout le cas. Je vois beaucoup plus de choses, en fait. Un souci ne prend plus jamais tout l'espace dans ma tête. Il y a de la place pour tout. Les emmerdes et les trucs bien. Mais c'est pas parce qu'on a voilà, il y a quelque chose qui va pas que rien d'autre ne doit aller. Et c'est comme dans la peinture en réalité. Par exemple, quelque chose ne va pas correspondre à ce que vous vouliez faire. Bah c'est pas grave, l'espèce de tâche qui n'était pas prévue, bah on la laisse, mais le tableau est pas gâché. Et c'est ça en fait que j'ai appris. C'est il peut y avoir une couleur qui correspond pas à ce qu'on a voulu sur une partie de la toile, mais tout le reste en fait est magique. Bah la vie c'est ça en fait. Il y a toujours un truc qui va peut-être pas aller. Et on va juste lui laisser la place qu'il doit avoir, mais pas tout.
3: Voilà, résiliente et sage, pour donner d'autres qualificatifs qui correspondent à Émilie Voiron. Vous retrouvez son portrait sur ici.fr.
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4: Avaler des légumes aux ados, c'est souvent mission impossible.
5: Parce que c'est pas bon.
4: Et si en plus les légumes sont moches, bah là c'est carrément la guerre.
6: Oh, toi, file dans ta chambre, avec ça saute. Dépêche-toi, allez, housse.
4: Carottes tordues, navets craquelés, patates trop grosses ou trop petites, difficile de leur faire avaler tout ce qui sort des standards parfaits des supermarchés.
7: Non, j'ai pas faim.
4: Du coup, les légumes moches finissent à la poubelle. Pourtant, ces légumes-là ont autant de goût, voire plus de caractère. Mais non, non, non, ils ne rentrent pas dans le moule. Comme dans la vie, ce qui n'est pas dans la norme est souvent mal perçu. Et dans l'alimentation, bah, carrément jeté.
8: Je me rappelle dans le temps que, quand j'étais petite, qu'on ne gaspillait rien.
4: Au lycée d'Avier à Joigny, on a décidé de casser les codes et de ne rien gaspiller avec une soupe un peu spéciale.
9: Tiens, ça c'est de la soupe au chou.
4: Alors, elle n'est pas forcément au chou, mais tous les mercredis, entre 10h-10 et 10h10, c'est l'effervescence dans la cafétéria. Des centaines d'ados, des cuillères qui s'agitent, des verres de soupe qui disparaissent en un clin d'œil, 150 portions englouties avec le sourire. Le secret ? Une soupe préparée avec des légumes moches. Mmh, c'est tellement bon.
8: difformes.
4: Bah oui, des carottes difformes, des pommes de terre irrégulières transformées en un délice réconfortant.
5: Avant, j'étais moche. Ma vie était un enfer.
4: Et puis l'équipe choc de l'association Lycévasion, née en 2025, est arrivée et elle a tout changé. Avec cette idée choc, et si on montrait que moche ne veut pas dire mauvais ? Et ça marche, les élèves adorent, tout se passe comme sur des roulettes au lycée Louis Davier. Voilà un geste d'éducation de bon goût, doublé d'un geste solidaire et anti-gaspi, qui met dans le mille, du coup j'ai envie de m'y mettre aussi. Allez, sauvons les légumes moches.
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10: Les petits bonheurs, généralement, ce sont des sourires qui se récoltent tous les jours au hasard des rencontres. Il suffit d'un micro ici, de ne surtout pas prendre de rendez-vous et de ne pas se présenter. Ça marche très bien à Megève, par exemple. Nous sommes donc en Haute-Savoie, sur les hauteurs de Megève, au Mont d'Arbois, pendant que des chevaux sont en train de monter dans une bétaillère.
11: Bonjour.
10: Matin de bonheur, venez vous occuper des bêtes.
11: C'est ça, on vient les mettre au chaud, ouais.
10: Ah, c'est-à-dire que là, ils quittent la montagne?
11: Ouais, ce coup-ci, ouais, c'est bon. Ce coup-ci, on va les ramener, on va les mettre en pension pour cet hiver, ouais. Ils ont passé tout l'été en montagne, donc ce coup-ci, ça y est. Ils vont aller se mettre au chaud pour l'hiver.
10: Ah oui, ils font toute la saison, là, ici?
11: Ouais, ceux-là, ils font toute la saison ici. Il y en a qui sont là pour la monte, il y en a qui sont là pour l'attelage, et puis vu que nous, on élevage, il y en a, ils sont juste là pour grandir.
10: Vous, c'est pas juste un loisir, c'est votre métier?
11: Ouais, moi, c'est mon métier, ouais. Je suis cocher palefrenier, ouais.
10: Quand vous dites pour l'attelage, c'est les calèches qu'on peut voir à Megève, par exemple?
11: Exactement. C'est ça.
10: Donc, les chevaux, quand ils sont pas attelés, on les voit ici, sur les hauteurs de Megève.
11: Ouais, c'est ça. Nous, on en a à l'Alpette, comme là en face, en haut de la côte 2000. On en a aussi au Mont d'Arbois, là, juste derrière. Et puis, après, au fur et à mesure de la saison, on les fait descendre petit à petit. Puis là, ils atteignent leur point le plus bas sur Megève. Puis après, on les change de département, et puis voilà.
10: Donc là, ils montent dans le bus.
11: C'est ça, ouais. Ils montent dans le bus. Là, je vais en mettre 4. Là, après, j'ai mon patron qui va arriver. Il va prendre le reste. Et puis après, on va prendre un camion et une remorque. Puis on y charge tout dedans. Puis lui, il part cet après-midi.
10: Et là, ils partent où, en résidence d'hiver?
11: Ils partent dans l'Allier, ceux-là. Ils partent dans l'Allier. Ils ont des gros champs de plusieurs hectares où c'est qu'ils ont du foin, des abris pour eux, de l'eau à volonté. Puis voilà.
10: L'Allier, donc en Auvergne, si je ne m'abuse, il fait pas beaucoup plus chaud qu'ici l'hiver.
11: Non, il fait pas beaucoup plus chaud. Mais par contre, ils auront plus d'herbe qu'ici, on va dire. Ils auront moins de neige, ils auront un peu plus de foin, un peu plus d'eau. Parce que nous, ici, c'est qu'on est tout de suite dans la neige. Et puis nous, on n'a pas assez de foin pour tous les nourrir l'hiver. Donc on préfère les mettre en pension. C'est beaucoup plus agréable pour eux. Puis pour nous, l'hiver, on a déjà bien assez de boulot comme ça. Donc au moins, ils sont un peu tranquilles aussi de leur côté.
10: Alors justement, vous faites quoi l'hiver si vous avez plus de chevaux?
11: Alors c'est pas qu'on en a plus, c'est qu'on en a moins. Toute la partie élevage en fait part tout en pension. Et en fait l'hiver nous on fait énormément de calèches. Sur Megève, on a des grosses calèches qui montent jusqu'à 12 personnes. C'est qu'on fait les fondus en calèche en soirée ou midi. Et on fait juste des balades en calèche.
10: Bon, vous, j'imagine que le cheval c'est une passion, on fait pas ce métier là par hasard.
11: Mon grand-père était déjà éleveur de chevaux. Là maintenant je bosse chez un ami de mon grand-père. Puis voilà, après on fait ça par passion. De toute façon c'est pas par l'argent qu'on va le faire, hein, comme dans tout métier agricole.
10: Même à Megève.
11: Même à Megève, l'agricole, ça reste l'agricole, à Megève ou pas.
10: Je peux vous demander votre prénom?
11: Moi, c'est Mathieu, moi.
10: Et c'est quoi le dernier petit bonheur de Mathieu, s'il vous plaît?
11: Mon dernier petit bonheur, c'est d'avoir fait un galop sur les crêtes de la côte 2000 en plein été avec le soleil couchant. Et ça, je pense que je m'en souviendrai jusqu'à ma mort.
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0: Bonjour.
1: Les macarons de boulet sont fabriqués dans la tradition de manière artisanale. Il y a une volonté de garder une production de qualité?
0: Moi, c'était vraiment une priorité pour moi, comme ça l'a été pour mon père il y a 31 ans, quand il a pris la suite donc, de sa maman, donc ma grand-mère. C'est de perpétuer le savoir-faire et donc, bien sûr, la qualité et l'artisanat. Donc, je modifierai absolument pas du tout la façon de les fabriquer. Ça restera tel que ça l'est depuis le début.
1: Quels ont été les mots de votre papa?
0: Pour être honnête, ça fait quelques années qu'on en discute, hein, que le sujet est sur la table. Mais ça lui tenait bien sûr à cœur qu'il y ait une suite. Il ne m'a mis aucune pression. Hein, ça s'est fait d'une manière très naturelle, très douce également. Je pense qu'il est fier et surtout heureux de savoir que je vais conserver ce savoir-faire et pas faire de changements majeurs qui puissent entacher notamment la qualité de nos macarons.
1: Les macarons de boulet, ils sont célèbres, Mathilde, dans le monde entier. L'export peut être encore plus performant?
0: Ça peut être encore plus performant parce qu'aujourd'hui, avec Internet, les possibilités sont illimitées. Mais j'ai surtout à cœur de maintenir notre ancrage dans la région parce que c'est tout de même essentiellement en Lorraine hein, qu'on a nos clients de plus longue date. Donc l'export fait partie de mes projets, mais je tiens surtout à trouver de nouveaux distributeurs dans la région et à continuer de les faire connaître autour de nous.
1: Vous êtes en possession d'un secret de fabrication. Qu'est-ce qui fait ce petit goût si particulier des macarons boulageois pour qu'on les aime tant?
0: Ce qui fait vraiment leur particularité, c'est ce goût de l'amande, parce que nous on travaille donc des amandes entières qu'on reçoit dans leur peau. C'est pas de la poudre d'amande, hein, c'est des amandes qui arrivent entières chez nous et qu'on va ensuite aller émonder. Du coup, on ne casse pas la fibre de l'amande lors de la fabrication. Donc ça permet vraiment à nos macarons d'avoir un goût très fin, très subtil, le goût de l'amande qui se développe très longuement dans la bouche après l'avoir mangé, et le dressage à la cuillère. Qui est une technique très rare hein, sur les macarons. On a quand même beaucoup de macarons aujourd'hui posés avec une dresseuse. Les nôtres sont faits un par un à la main à la cuillère en argent et donc ils ont un moelleux que vous trouverez sur aucun autre macaron.
1: Vous représentez la 7e génération à travailler dans l'entreprise. Est-ce que c'est une pression supplémentaire de faire perdurer cette tradition?
0: Comme toute reprise d'une société d'aussi longue date, il y a une pression, aussi beaucoup, beaucoup de fierté. Puis je resterai bien entourée par mon papa, sa compagne qui travaille ensemble depuis longtemps, ne seront pas très loin. Donc je suis quand même bien entourée. Donc assez confiante tout de même.
1: Question gourmande, Mathilde, comment aimez-vous déguster le macaron de boulet?
0: C'est vrai qu'avec un petit café à 16h, pour moi c'est l'idéal. Mais honnêtement, même avec une coupe de champagne, il n'y a pas d'heure pour en manger. Ça passe toujours très bien.
1: Un grand merci d'avoir été notre Lorraine du jour et très bientôt à Boulet pour goûter ces magnifiques macarons.
0: Avec grand plaisir, à bientôt.
2: 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Wikizef, petit guide à l'usage des étrangers du sud du péage d'Arras en vacances dans notre belle région.
3: Dimanche matin, levé avant le soleil, vers 9h, vous descendez prendre un café que vous pensez amplement mérité. 8 heures de sommeil, franchement, on mérite une pause café. Et devant la cafetière, votre cousin regarde attentivement le café couler. Ça s'appelle une sentinelle de cafetière. Et là, il se retourne et dit « Bon, t'es déjà debout? Il fait corps noir, t'as qu'est Tali ou quoi ?» Ne paniquez pas, Wikizef est là pour vous aider. T'as qu'est Tali. C'est une réflexion semi-désagréable, parce qu'il y a plusieurs niveaux de réflexion désagréable. Ça dépend de l'heure qu'il est, du temps qu'il fait. Admettons, il fait 27 degrés à l'ombre, et ben c'est l'heure de « fais pas chier ». Ou alors, il y a 3 grammes à quart. Et ben c'est pas la peine de se demander pourquoi il est désagréable d'un seul coup, c'est parce qu'il n'y a plus de canette.
2: Exemple.
3: Vous avez la réflexion désagréable qui serait « T'es déjà debout ? Retourne te coucher, c'est pas le jour à me faire quiller du côté de la cafetière. Hein. » La réflexion pas désagréable « T'es déjà debout ? Oh bah alors, j'ai fait du café pour un régiment de soldats, t'inquiète, assis-toi, je te ramène un jatte. » Réflexion semi-désagréable « Bah, t'inquiète, t'as lié ou quoi ?» Petite phrase qui présuppose que pour que vous parvinciez à vous lever tôt, il faille forcément que vous fûtes tombé du lit. Vu que vous n'êtes pas totalement du Nord et que forcément tout ce qui est au sud du péage d'Arras possède un degré de fainéantise qui augmente au fur et à mesure qu'on s'approche de la Côte d'Azur. Ou là-bas, pour se lever tôt, ben, faut pas qu'ils quittent leur lit, hein, mais qu'ils descendent en rappel. Allez, au revoir, hein, et à une baisse à ma reine.
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4: À Villebois-Lavalette, il suffit de lever les yeux pour comprendre que ces halles ne sont pas ordinaires. Sous cette charpente de 350 ans, des générations de marchands et d'habitants se sont retrouvées, faisant de ce lieu le cœur battant du village.

0: Les Halles de Villebois-Lavalette ont été construites au XVIIe siècle, probablement autour de 1665. Elles auraient été édifiées par les mêmes ouvriers que ceux qui travaillent, à la même époque, sur la partie princière du château voisin. D'ailleurs, qui mériterait lui aussi une chronique, d'ailleurs. Mais le site des Halles est plus ancien encore, puisque les Halles d'aujourd'hui reposent de toute évidence sur un soubassement du XIIe siècle, ce qui montre, ce qui traduit que le commerce s'organise ici depuis le Moyen-Âge. Au XVIIIe siècle, un certain Daubé d'Aubeuf de Villers, qui était seigneur de Blanzaguet et capitaine du château auquel les Halles appartenaient, il entreprend d'importants travaux. Les bases des piliers en bois, qui étaient d'ailleurs vermoulus, sont renforcées par des dés de pierre et la charpente est consolidée. Puis, en 1806, sous le Premier Empire, les Halles deviennent propriété communale en même temps que le champ de foire. Et pendant un temps, elles vont même accueillir la mairie et la justice de paix, une sorte de tribunal de proximité. En 1855, le maire décide de reculer la façade qui longe la route pour faciliter la circulation. C'est à ce moment-là qu'on remplace 11 piliers en bois par 7 colonnes toscanes en pierre. On aménage aussi des escaliers et on modifie une partie de la toiture. En fait, c'est en grande partie l'aspect que nous connaissons aujourd'hui. Après la Seconde Guerre mondiale, l'entretien des Halles coûte cher, trop cher pour la commune. Un projet de démolition est même envisagé en 1946. Mais finalement, les Halles sont classées monument historique le 10 mai 1948. Et ce classement, il est décisif. Parce qu'il faut imaginer qu'à cette époque, en France, beaucoup de Halles des 16e, 17e siècles sont détruites. Suite à cet épisode, le monument va connaître plusieurs phases de travaux. La toiture est restaurée en 1976, le pavage est refait quelques années plus tard, et puis l'ensemble va être rénové au début des années 2010. Aujourd'hui, chaque samedi matin, le marché anime toujours les Halles. La preuve que ce monument n'est pas seulement un superbe patrimoine, c'est aussi un véritable lieu de vie.
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1: Pluie, neige, canicule, brouillard, la météo décide si on va râler ou si on va râler autrement, si vous voyez ce que je veux dire. Mais dans le fond, qui décide des prévisions météo? Qui observe? Qui calcule? Qui c'est qui tranche à la fin? Et surtout, pourquoi ils disent qu'il va y avoir du soleil alors qu'on se prend une rincée? Eh bien, réponds tout de suite dans les coulisses de Météo France Alsace que je teste pour vous aujourd'hui. Je suis à Ilkirch-Grafenstaden. Ici, on estime, on calcule le temps qu'il fera demain. Et à côté de moi, voici Simon. Simon, c'est le technicien météo. C'est lui qui surveille des capteurs, des antennes, des machines qui parlent. Bref, tout le langage, c'est des chiffres. Entre le vent, la pression, l'humidité, tout est mesuré en continu avec des stations météo basées un peu partout en Alsace, à des endroits stratégiques, en altitude, dans les vallées, en plaine ou encore en ville, au nord, au sud, bref, un peu partout. Et à cela, on peut ajouter aussi d'autres outils comme les radars, les satellites. Et chaque jour, c'est des millions d'observations qui arrivent dans les ordinateurs de Météo France Alsace. Et avec des équations très, très, très complexes. Et cette complexité est en lien avec notre prochaine découverte. Direction le bureau des modèles météo. Ça, c'est avec Théo. Théo, il est météorologiste et il m'explique eh bien, qu'on ne prédit pas le futur. Mais en revanche, on calcule des scénarios et leurs probabilités. Certains modèles, par exemple, simulent l'atmosphère avec comme résultat, écoutez bien, 350 prévisions possibles chaque jour. Ah bah oui, hein, la machine, elle calcule tout ce qui est possible. Hein, et c'est l'humain, enfin, qui va trancher. Parce que oui, la météo, en bout de ligne, bah, c'est pas juste une machine, hein. C'est aussi un cerveau. Il y a un cerveau qui tranche. Et en parlant de cerveau, en voici un autre bien rempli. C'est celui de Cédric. Il est climatologue. Et Cédric, lui, va nous emmener littéralement dans un autre monde. Parce qu'avec ses analyses à Cédric, eh bien, on ne regarde pas demain. Non, on va regarder 100 ans en arrière. Car Météo France, eh bien, conserve en quelque sorte la mémoire du climat depuis plus de 150 ans. Parce que le passé, eh bien, il nous permet quoi? De comprendre l'avenir. Surtout avec les notions du dérèglement climatique qui nécessite une véritable expertise. Alors, après ce dévoilage d'outils, de calculs, d'équations et d'expertises en tout genre, comment se fait-il qu'en 2026, on puisse encore se tromper dans les prévisions? Eh bien, j'ai posé la question et la réponse de mes spécialistes est claire. Prévoir la météo, c'est comme essayer de prédire la forme exacte des vagues dans une soupe qu'on remue en permanence, sauf que la casserole fait la taille de la planète et que la cuillère tombe toute seule. Et en plus de ça, il y a quelqu'un qui joue avec le feu. On continue. Bref, vous l'avez compris, hein. Impossible d'être parfait, seulement de se rapprocher de probabilités. Mais avant tout, le rôle de Météo France Alsace, c'est d'anticiper au maximum les risques.
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3: À quoi servent les maths?
4: Par exemple, si on est coiffeuse, pour faire payer ses clients, au lieu que de prendre une calculette, le faire de tête comme ça, le plus rapidement, comme ça on n'utilise pas trop notre téléphone. Puis c'est intéressant, les mathématiques.
5: Moi, je trouve que ça sert à tout et à rien. Les profs, ils disent faut savoir convertir, mais ça sert à rien quand on est grand, en fait. Dans n'importe quel métier, il faut savoir les maths. Convertir, si, il faut. Parce que ça se trouve, à un moment donné, l'occasion, elle va venir, tu vas pas savoir et ça va être compliqué. Et moi, je préfère les maths que le français.
6: Moi, je me dis, c'est comme toutes les autres matières. Plus tu sais de choses et tu es bon en maths, français, grammaire, plus tu auras plusieurs métiers à ta disposition.
7: J'ai jamais trop aimé les maths, mais je sais que je pense que ça va beaucoup servir.
8: En fait, les maths, c'est une des premières matières à être inventée. Les maths, c'est la base de l'école.
9: Pour payer quelque chose, il faut se servir des maths pour, par exemple, compter les pièces, les billets, etc. En fait, les maths, il y a beaucoup de choses qui servent à beaucoup de choses. Il y a des choses où tu vas jamais t'en servir en mathématiques, quoi. Par exemple, la géométrie, tu t'en sers que dans quelques métiers. Tu vas pas t'en servir dans tous les métiers du monde.
10: On était parti à Cultura et j'avais pris des sous, mais j'avais mal compté. Donc, je demande à ma mère de payer parce que j'avais pas assez. Mais du coup, faut compter tout, faut compter les centimes et les euros et tout ça.
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11: Bonjour, je m'appelle Jean, je suis né en 1935. J'ai fait du vélo depuis très jeune. J'ai côtoyé après des gens de qualité et j'ai eu la chance de participer à beaucoup d'épreuves et d'en tirer de grands souvenirs et des profits.
12: Bonjour Jean. Alors c'est pas exagéré hein, de dire que vous êtes un mordu, un grand passionné de vélo et de cyclisme. Ça se voit quand on regarde vos albums photos chez vous, vos nombreux trophées. Et ça se voit un peu dans vos yeux aussi quand on parle de vélo, ça vous émeut ?
11: Mais c'est vrai qu'à vélo j'ai été heureux. Ah oui, j'étais mordu. Et alors dans mes rêves, je rêvais que le Tour de France passait dans le coin, que je me planquais derrière une haie et que je m'emmanchais dans le peloton. Je roulais comme les autres sans fatigue. Et ça, c'était un rêve qui m'est resté longtemps. Et j'ai même rêvé une nuit, il n'y a pas si longtemps, que sur le guidon, j'avais mis mon nom.
12: Jean, vous-même, vous avez participé à certaines courses, notamment le Paris-Brest-Paris.
11: Ah, Paris-Brest-Paris avait existé la première fois en 1891. Et c'est Charles Théron qui avait gagné. Il avait eu un peu de chance parce que il avait déjà un frère qui avait une voiture. Et il avait bénéficié de ravitaillement, d'assistance. Et à un moment, il a voulu abandonner. Et son frère a sorti un pétard. Il a dit, si tu t'arrêtes, je te tue. C'était sympa au possible. Il n'y a pas de dérailleur, il n'y a pas de frein, il y a un pignon fixe, et puis tu pédales. T'en chies comme un russe au Congo, alors c'est quand même assez baroque. Moi, après, j'ai fait Paris-Brest-Paris en 1991, 100 ans après Charles Théron. Je suis quelquefois un peu farfelu. J'ai eu beaucoup de plaisir à faire Paris-Brest-Paris parce que je l'ai fini pas abîmé.
12: Qui sont les cyclistes qui vous ont marqué ?
11: Bernard Hinault. J'ai adoré ce garçon. Et puis, à un moment, on a familiarisé. Je me suis occupé, entre autres, de lui et de son vélo. Il était attaché à ce que je faisais. Et je savais que pour un contre-la-montre, fallait lui mettre de la guidoline neuve, le Chatterton des guidons. Je l'ai accompagné au championnat du monde et il était champion du monde, à Salange. Et là, les larmes sont sorties et on s'est embrassés. Et après, j'en ai eu un autre, Luc Leblanc. Luc Leblanc était champion du monde. Luc Leblanc était maillot jaune du Tour. Luc Leblanc a eu le malheur de perdre un frère lors d'une soirée de 14 juillet à Nieul en Haute-Vienne. Un gars bourré rentre dans la foule, tue le frère à Luc et casse une jambe à Luc. Ça n'a pas empêché Luc d'être champion du monde. Enfin, pour moi, c'est grandiose. Et il y a 2 ans, le Tour de France passe à La Roche et Luc Leblanc conduit une voiture. Tout le monde pose des questions, tout ça. Et je dis à Luc Leblanc, comment va ta sœur ? Les gens me prennent pour un timbré, quoi. Ah, il me dit, elle va bien, elle habite à Toulouse, elle fait telle et telle chose. Ces périodes-là, pour moi, sont formidables.
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4: Bonsoir, merci beaucoup.
5: Merci, John Baez est notre invité ce soir et on accueille aussi Marguerite Capelle qui va assurer la traduction. Merci Marguerite. Ma chère John Baez, la poésie et vous, c'est une longue histoire d'amour. Vous avez même chanté des poèmes du Moyen-Âge en français.

0: Ruth Boeuf, une chanson qui avait été chantée par Léo Ferré en 1955. C'est un poème très ancien, un poème du Moyen-Âge. Vous avez chanté les poèmes de Rimbaud également.
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0: C'est Enfance 3 de Rimbaud en 1873. Et vous avez dit ce texte sur votre album Baptism en 1968. Alors la poésie et vous, c'est une longue histoire d'amour. Vous publiez aujourd'hui pour la première fois vos textes poétiques. John Baez, pourquoi avoir attendu aussi longtemps?
2: When I wrote them was 40 some years ago.
3: J'ai écrit il y a une quarantaine d'années. Je n'avais pas du tout l'intention de faire un livre, j'écrivais des poèmes, c'est tout.
2: Later, after the paintings and
3: et plus tard,
2: books and etc.
3: Après avoir fait des livres, des tableaux, il a été temps de retrouver tous ces poèmes éparpillés dans ma maison, qui étaient aussi dans des hangars et des boîtes. Il m'a fallu 3 mois pour les rassembler. Certains étaient tellement anciens que j'ai dit à mon assistante, je sais qu'il y a ce poème qui est quelque part. Elle a même retrouvé un vieil ordinateur qui avait 40 ans et elle a retrouvé le poème que je cherchais. Et on a dû tout retranscrire parce que c'était impossible de sortir le fichier. Ça a été une très longue quête.
0: Une très longue quête, mais qui, ça y est terminée. Quête réussie, comme disent les fans de jeux vidéo. John Baez, quand tu verras ma mère, invite-la à danser. Ça vient de sortir. C'est une édition bilingue aux éditions Point. Ça veut dire que vous avez à chaque fois des doubles pages. À gauche, le texte en anglais. À droite, le texte en français. C'est toujours intéressant de voir les traductions, évidemment. Parfois, vos chansons, John, ont été adaptées en français. C'est le cas d'une des plus célèbres en France, la Marche de Sacco et Vanzetti, chantée par Georges Moustaki.

0: grande histoire d'amour aussi avec la langue française. D'où vous vient ce goût pour le français?
1: The French language.
2: Le français?
1: Because this is beautiful.
2: Parce que c'est une langue magnifique.
1: Yeah, there are some languages prettier than others.
2: Quelques langues qui sont plus jolies que les autres.
1: I don't think English is particularly.
2: Je ne crois pas que l'anglais soit une langue particulièrement intéressante. Yes, l'italien, oui, le français, oui.
0: On dit que l'anglais est quand même une langue plus adaptée pour chanter, pour faire des chansons. Est-ce que ça, vous êtes d'accord avec ça?
1: I think everybody now writes in English.
2: Je crois qu'aujourd'hui tout le monde écrit en anglais. Même à Hong Kong. Quand on écrit une chanson, on écrit souvent en anglais.
1: I don't know to another ear what English.
2: Je ne sais pas comment ça sonne pour une oreille qui n'est pas anglophone.
1: Not as interesting.
2: Mais pour moi, c'est pas aussi intéressant que le français ou l'italien.
0: En tout cas, les versions françaises, les traductions sont très très importantes hein, dans ce recueil John Bass, Quand tu verras ma mère, invite-la à danser. C'est traduit par Anne-Laure Tissu. Puisque vous parlez français, avez-vous travaillé avec la traductrice de vos textes?
1: Non, c'est elle qui... She figured it all out.
2: Elle a tout trouvé toute seule. Elle s'est débrouillée.
0: Wow. Eh ben, vraiment, je vous recommande. Même si vous parlez pas super bien anglais, c'est très intéressant quand même de lire la musique des mots de John Bass et ensuite de se référer à la page de droite, à la traduction, voilà, pour essayer de comprendre exactement de quoi il s'agit. On va évidemment parler de ces textes poétiques qui parlent de l'enfance, de la famille, de la nature, de la vie, de tout un tas de gens qui étaient importants pour vous, mais avant, j'aimerais savoir pour vous, John Bass, est-ce que potentiellement tout poème peut devenir une chanson pour peu qu'on trouve la bonne musique?
1: It would be lovely if it worked that way.
2: Ce serait formidable si ça fonctionnait comme ça. Dans mon expérience et celle des personnes que je connais qui écrivent des chansons, on essaie de parfois comprimer les mots dans un poème sur une musique et en général ça ne marche pas vraiment. Il faut les subvertir.
0: Ça veut dire que dans ce recueil, tous les textes, alors certains sont trop longs de toute façon pour faire une chanson, d'autres un peu plus courts, mais certains pourraient correspondre au format de chanson. Vous êtes sûr que dans ce recueil, il n'y a aucune chanson?
1: Non, mais peut-être. I have to look again.
2: Il faut que je le relise.

0: Here's to You, c'est l'histoire de Sacco et Vanzetti, un de vos plus grands succès en France notamment. Vous
1: et
0: avez
1: Italy,
0: un rapport
1: en Spain,
2: et en Italie et en Espagne
0: et en Allemagne. Vous avez un quel rapport avec cette chanson aujourd'hui?
1: Well, it's interesting because
2: c'est intéressant parce que c'était pas une chanson si connue aux États-Unis parce qu'elle est très politique et que aux États-Unis personne ne se souciait du sort de Sacco et Vanzetti. Mais c'est incroyable à quel point elle a duré. Le point de départ, c'est que Ennio Morricone était un bon ami en Italie et c'est lui qui m'a dit il faut qu'on fasse ça. Écris-moi ces trois couplets.
1: And then Morricone came to me.
2: Pas spécialement connu.
1: Can you write some words to this?
2: Je lui ai écrit trois ballades d'abord, donc qui n'ont pas remporté un succès particulier. Et puis Ennio Morricone est venu et il m'a demandé est-ce que là tu peux écrire des couplets sur cet air. Et c'est devenu cette chanson extraordinaire et extrêmement connue partout sur la planète.

0: Vous entendez Jimi Hendrix, magnifique chanson qui s'appelle Little Wing. Jimi Hendrix fait partie des artistes et des amis, des belles âmes, des beaux artistes que vous évoquez dans ce recueil, John Baez, Quand tu verras ma mère, invite-la à danser. Jimi Hendrix, vous vous adressez à lui dans un texte. Tu as joué juste avant moi sur l'île de Wight et on ne sait comment tu as mis le feu à la scène. Pourquoi est-il là et à quel point vous a-t-il marqué?
1: It is one of the specially brilliant performers.
2: L'un des artistes les plus brillants.
1: A lot of suffering,
2: avec une profondeur d'âme, beaucoup de souffrance aussi, beaucoup d'adoration.
1: The stage burning down at the island.
2: Et puis il y a aussi cette scène qui a brûlé à l'île de Wight. Et puis il y a aussi évidemment Woodstock où il a clôturé le concert avec l'hymne national qu'il a complètement détruit et c'était magnifique.
0: Ouais, Jimi Hendrix qui, comme vous le rappelez à la fin du poème, n'avait que 27 ans quand il est mort. Et c'est un bel hommage que vous lui rendez. Dans le livre, on croise aussi une artiste qui est beaucoup moins connue en France pour nous, c'est Judy Collins.
1: Oui, je sais. She is strong in the United States.
2: Elle est très connue aux États-Unis, en tout cas elle reste importante.
1: I think it's because they sang in different languages.
2: Je crois que c'est bizarre, c'est peut-être une question de langue qui fait que j'ai été acceptée rapidement d'Europe parce que je chantais dans d'autres langues.
0: Alors justement, découvrez, si ce n'est pas déjà fait, la voix de Judy Collins. Elle chante Leonard Cohen, ça tombe bien, lui aussi est dans le livre.

0: Le texte qui lui est consacré à Judy Collins, en plus, il est alors très court, très frappant. Il y a, je ne sais pas si je dois révéler la fin, je ne crois pas, mais lisez-le en une page. On passe du sourire à l'effroi. Ça vous amuse de nous balader comme ça, nous les lecteurs? C'est l'ascenseur émotionnel.
1: Oui.
2: Judy. Judy and I are good friends.
1: Judy et yeah. moi, on est bonnes amies.
2: And she said, quite a life.
1: Et elle a eu une vie compliquée.
2: Compliquée. So when, but the wonderful thing about her.
1: Mais ce qui est merveilleux
2: when
1: chez
2: I call
1: elle,
2: her, I know she'll start. She laughs.
1: C'est que quand je l'appelle, je sais qu'elle va toujours éclater de rire. Elle a un rire spontané.
2: It's wonderful.
1: Qui est merveilleux.
0: Et puis, évidemment, il y a un moment pour parler de Robert Zimmerman, fils aux yeux bleus venu de Duluth.

0: Robert Zimmerman, c'est le vrai nom de Bob Dylan. On vous sait très liés depuis les débuts respectifs de vos carrières. Est-ce qu'il a lu les textes qui lui sont consacrés?
1: Aucune idée. Absolutely no idea.
2: Je n'en sais absolument rien.
0: Et vous aimeriez le savoir ou c'est bien comme ça?
1: C'est bien comme ça. C'est bien. No, I appreciate him now because I had to get over all.
2: J'ai de l'appréciation pour ce qu'il est maintenant. J'ai dû surmonter beaucoup de bêtises. J'ai eu de la chance de le rencontrer à l'époque où je l'ai rencontré. J'ai eu la chance d'avoir ses chansons que j'ai chantées avec lui. C'est extraordinaire. Toutes les autres complications qui ont suivi, c'est terminé aujourd'hui.
0: Qui sont Bébé, Yasha, Étoile, The Raj, Franck et Conseiller?
1: Complicated, but they are.
2: C'est compliqué, mais.
1: They are inner people.
2: Ce sont des voix intérieures, des personnes en moi que j'ai découvert alors que je m'étais engagée dans une thérapie approfondie pour affronter des traumas d'enfance. Et comme d'autres personnes, il arrive que l'on découvre les abus par la voix d'autres personnalités. Et je suis heureuse d'avoir eu ce moyen de guérir parce que j'ai aimé toutes ces personnes en moi comme une famille. Et ce qui est important dans le livre, c'est que toutes ces personnalités se sont révélées de meilleurs auteurs, de meilleurs écrivains que ce que je pouvais faire. Parfois, je regardais ce qui était sur la page et je me disais, waouh, c'est pas mal. Et puis, je voyais un autre nom en bas de la page. Yasha est le meilleur auteur.
0: Tellement de choses à dire là-dessus. Déjà que parler de santé mentale pendant des années, ce fut tabou. Et là, que ce soit dès l'introduction du livre, dès votre préface, La poésie et moi, note de l'autrice, vous racontez cette histoire-là, John Baez. Vous parlez donc de ces voix intérieures. Et en plus, vous les avez embrassées. Et en plus, elles sont là, et créditées finalement dans le livre. Pourquoi est-ce que c'était important pour vous de nous donner ces coulisses-là, de nous expliquer toutes ces voix intérieures et dans quel texte elles étaient intervenues?
1: In a way, it's because I feel as though I owe it.
2: D'une certaine façon, c'est parce que je crois que je leur dois justement de les créditer pour ce qu'ils ont fait, ce que ces voix ont fait pour moi. C'est sans doute la meilleure réponse. Et puis on a fait front ensemble, tous ensemble, toutes ces personnes et moi. On a fait front et ça m'a fait du bien.
0: Est-ce que vous pensez que si on avait osé parler de santé mentale, de trauma d'enfance, si on avait cessé ce tabou plus tôt, alors aujourd'hui, peut-être de grands artistes comme Janis Joplin ou plus récemment comme Amy Winehouse pourraient être encore avec nous.
1: If they had discovered their own,
2: si elles avaient découvert ou compris leurs propres difficultés, eh bien, les gens, soit ils vont en thérapie, soit ils vont aux alcooliques anonymes, soit ils meurent.
1: C'est
2: ça, la triste vérité.
1: Mais
2: toutes ces personnes que vous citez, ces musiciens, portaient un fardeau énorme. Judy, par exemple, je ne sais pas comment elle a fait. Son fils s'est suicidé. Il avait 18 ans. Comment est-ce qu'on vit après ça? Elle vit avec ça. Elle écrit des livres. Elle essaie de se faire du bien. Elle essaie de trouver des façons d'affronter les choses. Mais comment affronter une chose pareille? Tout comme Janis n'a pas su le faire.

0: Alors ça, c'est un album live à avoir dans toutes les bonnes collections de disques, les amis. From Every Stage, album de 1976. John Baez chantait Blowing in the Wind. John Baez, je vois que je parle très très vite, même si elle est bilingue. Elle se dit...
1: No, I love hearing it. It's terrific.
2: J'adore entendre ça, c'est super.
0: Merci beaucoup. Alors, on va écouter une voix qui, je pense, a été importante à toutes les époques, a parlé précisément le 28 août 1963 à Washington et ferait bien d'être écoutée de nouveau en 2025.
3: So even though we face the difficulties of today and tomorrow, I still have a dream.
4: Yes.
3: It is a dream deeply rooted in the American dream.
4: Yes.
3: I have a dream that one day,
4: yes,
3: this nation will rise up and live out the true meaning of its creed.
0: Martin Luther King, le 28 août 1963 à Washington, devant 250 000 personnes. Vous étiez là, Joan. Vous avez d'ailleurs chanté la chanson We Shall Overcome ce jour-là aussi. Est-ce que ce discours de Martin Luther King résonne d'une manière particulière pour vous aujourd'hui dans l'Amérique, est-ce qu'on a encore ce rêve? Est-ce qu'on a encore de l'espoir? Ou est-ce que les temps sont très sombres?
1: Très sombres. And we just try to find different ways.
2: On essaie de trouver différentes façons de combattre ces temps sombres. Je n'avais jamais imaginé dans ma vie, ça ne m'est jamais venu à l'idée qu'on pourrait être confronté à un mal d'une telle ampleur. C'est-à-dire de la malveillance envers des personnes qui ne le sont pas. C'est vraiment une avalanche.
1: The people in this avalanche really, their first order of business is cruelty.
2: Vraiment, les personnes qui sont en train de mener cette attaque, ce qui les préoccupe, c'est la cruauté, c'est l'humiliation. Alors, qu'est-ce qu'on fait face à ça? On peut avoir l'impression qu'on ne sera pas capable de renverser la vapeur. On ne peut pas faire renverser la marée, on ne peut pas la faire reculer, mais on peut sauver quelques poissons, on peut aller là où il y a besoin d'alliés, on peut être témoin de ces jeunes qui ont parfois 10 ans, qui ne parlent pas anglais, qui n'ont pas d'avocat. Comment est-ce qu'on peut essayer de les protéger? Il faut aller dans les tribunaux, hors des tribunaux. Ça, ce sont des choses qu'on peut faire activement. Et ce n'est pas ce que les personnes imaginent, les marches, les bannières, même si, évidemment, les marches aussi très importante et que je suis ravie que 8 millions de personnes aient manifesté récemment. Parce qu'en Europe, dans d'autres endroits, on se demande, mais qu'est-ce qui se passe dans ce pays? Pourquoi personne ne dit rien?
1: Why didn't somebody stop Hitler?
2: Et moi, en même temps, j'ai passé ma vie à entendre pourquoi est-ce que personne n'a jamais arrêté Hitler. Et bien voilà pourquoi. Parce qu'il était populaire, parce que c'était une véritable secte, une sorte de culte. Et c'est vraiment ce qui est en train de manœuvrer dans la direction d'une dictature aujourd'hui. Et ça ne va pas être simple.
0: Alors qu'est-ce qu'on fait? Dans ces cas-là, on se le répète.

0: Ceci, we shall overcome. Quelle est pour vous la puissance, soit de la force pure, soit du réconfort, justement, de la musique, des arts, quand les temps sont durs, quand la politique fait peur, est-ce que vous trouvez du réconfort encore aujourd'hui dans la musique, dans la poésie?
1: Of course, yeah.
0: Oui, bien sûr.
1: And I was joking a while ago because
2: je plaisantais il y a peu parce que j'ai raconté que j'avais rejoint un cirque pendant 6 semaines, 2 soirs par semaine, avoir justement ce moment où je pouvais laisser derrière moi, quitter cette tragédie de l'époque. J'ai trouvé ça merveilleux. J'ai d'abord commencé par lire mes poèmes en plein milieu d'un cirque. Et on était au milieu de personnes qui pensaient la même chose et toute personne saine d'esprit partage ce sentiment et on était dans la joie et on pouvait retrouver justement cet esprit un peu plus sain dans le cirque, la musique, les arts, tout ce qui est impossible à écraser. En réalité, ils peuvent essayer, mais ça se relèvera.
1: For my part, I appreciate everything
2: that I have. J'apprécie tout ce que j'ai, tout ce que j'ai le privilège de pouvoir avoir. Et c'est important pour moi d'apprécier ce privilège chaque jour parce que ça m'aide justement à traverser cette période difficile. Et j'ai tellement de privilèges. Je vis dans la beauté, au milieu des arbres. Personne ne menace ma vie aujourd'hui. Alors j'essaie simplement de veiller sur mon jardin.
0: Tout ça et l'humour, je voulais terminer en lisant en français, et si vous voulez bien, John, vous lirez vos mots à vous en anglais, parce que oui, l'humour aussi, quelle force! L'écriture est comme l'amour, on ne peut la forcer, ou elle meurt en cherchant à croître. L'écriture est comme l'amour, on ne peut la forcer, ou elle se change en ciment dans un tube de dentifrice. À vous, John.
1: But do you want me to read it in English?
0: Yes, no? Please.
2: Oh, okay, yeah. En anglais.
1: Writing is like love. It can't be forced, or it dies in its own process. Writing is like love. It can't be forced, or it becomes cement in a tube of toothpaste.
0: Merci beaucoup.
1: Very poetic.
2: C'est poétique.
1: Thank you very much.
2: Merci à vous.
0: C'est poétique et drôle. Quand tu verras ma mère, invite-la à danser aux éditions Point. À très bientôt.
1: Merci.
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0: L'homme qui a réussi à mettre d'accord le Figaro et l'humanité. Bonsoir Benjamin
7: bon,
0: Biolay.
7: Bonsoir.
0: Mais oui, vous avez fait ça. Le Figaro dit, l'auteur-compositeur-interprète le plus doué de sa génération. Et l'Huma, très d'accord, dit, mais oui, un double album nourri et inspirant. Eh, la classe ou pas?
7: Bah, de ce point de vue-là, ouais, c'est pas rien, quoi. Figaro-Huma, je pense qu'il y a que à ce sujet-là qu'ils ont été d'accord cette année. Donc, pour une fois, je prends.
0: Ouais, on peut découuper les articles, exactement. Benjamin Biolay, bienvenue dans Décibel. Cet album, le disque bleu, 11e album, double album. C'est vrai qu'il a été accueilli d'une manière unanime. L'Huma et le Figaro, c'est pour la vanne, mais n'empêche, le grand public, ça y est, c'est votre terrain de jeu, quoi. Parce que vous n'avez pas perdu la street cred qui vous permet d'être en couverture des Un Rock, mais vous êtes aussi en couvre de Télé 7 Jours et Gala. C'est quoi cette place quasi unique?
7: Ah ben, je ne sais pas du tout. Moi, j'étais très content que différents médias s'intéressent à mon cas et tout. Ouais. Après, je ne cherche pas à savoir ce que ça veut dire d'être à ces endroits-là, c'est sûr.
0: Alors, est-ce que ça se traduit quand même sur scène et dans le public notamment? Je pose la question parce que vous avez commencé, vous avez déjà fait quelques dates de votre tournée acoustique. Il y a eu Longjumeau et puis il y a quelques jours le Théâtre Marigny à Paris. Est-ce que vous voyez de nouvelles têtes dans le public? Est-ce que vous sentez venir de nouvelles personnes à vos concerts?
7: À chaque tournée, un petit peu quand même. Ouais, j'ai l'impression que c'est quand on va régulièrement chanter et tout dans les villes de France et tout. Si on le fait bien, les gens quand même ont tendance à revenir et pourquoi pas inviter des amis. C'est ce qu'on fait tous en fait, quoi. En disant viens voir, il y a un groupe super, je les ai vus l'autre fois, ça m'a plu. Et c'est sans doute un truc de bouche à oreille plus que de presse. Enfin, j'espère. Après, c'était très chouette quand même. Ça faisait longtemps que j'avais pas fait de concert régulier. Enfin, que j'avais pas préparé un concert et tout. Et là, c'était avec les musiciens que je préfère, même si c'était pas tous là, parce qu'on peut pas être 15 sur scène. Mais non, c'était trop bien. J'ai pris un grand plaisir.
0: Alors ça c'est vu, en plus il y a des vidéos qui ont été partagées sur les réseaux sociaux, qui ont quand même au moins cette qualité-là.
7: Ah, ils ont plein de qualités, les réseaux sociaux.
0: Ouais.
7: C'est pas que ça.
0: Mais je me suis dit, waouh, qu'est-ce qu'il est détendu sur scène, Benjamin. Moi je vais vous voir en concert, en gros, depuis cette période-là. Ça fait 20 ans, Benjamin. Vous êtes la plus longue relation de ma vie.
7: Oh, ça me fait plaisir.
0: Donc, à l'origine, c'est là où j'ai commencé à aller vous voir en concert. Et en vous suivant, d'année en année, d'album en album, je trouve que vous vous êtes détendu sur scène. Je me demande si vous n'avez pas toujours été super à votre place en studio. Ça n'a jamais été une question. Par contre, sur scène, il vous a fallu plus de temps pour apprivoiser la bête.
7: Beaucoup, beaucoup plus de temps, ouais. Le studio, c'est pas que j'étais à ma place, mais au début, mes fonctions, elles étaient toutes petites. Quand il faut juste faire un truc, puis après, donc on prend, c'est comme dans n'importe quel métier, en fait, on vous donne de plus en plus de responsabilités, et ça se fait de manière très chronologique. Ouais. La scène, en fait, il y avait la scène avant, moi quand j'habitais à Lyon et tout, j'allais jouer, je faisais des concerts, des trucs, et j'étais plutôt détendu. Mais la scène avec la grosse pression d'avoir sorti un disque, ouais. Et puis j'étais au début hyper emmerdé parce que je savais que mon disque, le premier Rose Kennedy, c'était un vrai truc de producteur et que c'était impossible à faire sur scène en fait.
0: Il y a trop d'instruments, trop de choses.
7: C'est une voix toute petite avec énormément de production derrière, ça avait demandé d'ailleurs du boulot, donc je savais que c'était mort. Donc j'ai dû faire avec, et puis ça s'est mis à me plaire. Ça s'est mis à me plaire déjà quand j'ai eu du succès en vérité, quoi, parce que ça change la vie quand même d'avoir un peu de succès. Et puis quand j'ai commencé à me sentir un peu à ma place, c'est sûr.
0: Ouais. Et puis même, je trouve, même physiquement, au début, j'avais l'impression que vous saviez pas quoi faire de votre grand corps là. Et que maintenant, oui, vous savez.
7: Je trouve que c'est là où c'est ce qu'on voit le plus quand quelqu'un est pas à l'aise sur scène, c'est quand son corps paraît bizarre. Parfois, la voix, ça va très bien, mais on sent que le mec ou la fille se sent pas vraiment bien. Et moi, je pense que ça se voyait. Ouais.
0: Pensez que le ciné aussi, ça vous a aidé à ça, à apprivoiser ça?
7: Moi, je pense un petit peu quand même. Le corps, en tous les cas, ouais, c'est sûr. Ouais, bah oui.
0: Le disque bleu, les amis, sort les violons comme à l'origine, à l'époque.

0: Alors ça s'est fait dans quel sens, Benjamin, le choix de faire un double album? Vous sentiez que vous aviez des chansons qui étaient vraiment différentes?
1: Ouais, non, il a suffi de quelques chansons, là, on a mis que deux, mais là je me suis dit, voilà, c'est impossible cette affaire de faire.
0: Sinon ça marche pas.
1: Ça
0: ensemble.
1: Sur une même face. Bah ouais, parce que je suis à l'ancienne, je pense aux faces d'album. Et souvent quand on tournait la face, ça pouvait être complètement différent, mais il y avait eu ce sas entre les deux, ça s'arrête, tu tournes la face et tout. Donc j'ai décidé d'en refaire un, mais j'en avais déjà fait. Et puis, c'est de la génération qui a grandi avec ça, quoi, entre le triple du Clash, Sandinista, le Song in the Key of Life et l'album blanc, qui sont des doubles albums.
0: Tous les Led Zepp quasiment aussi.
1: Tous les Led Zepp. Ouais. Même Francis Cabrel, si je me trompe pas, Samedi soir sur la Terre, c'est double et tout. Goldman en a fait un double aussi, qui a beaucoup. C'est quand même un truc très culturel de l'époque des albums. C'est là où c'est un peu.
0: Et double tournée aussi, du coup. Est-ce que certaines chansons des résidents peuvent se trouver sur la tournée acoustique et inversement, des chansons de la partie plus acoustique de l'album Visiteurs seront dans la tournée électrique?
1: Alors, il y a eu 2-3 chansons de la première phase qui étaient sur la tournée acoustique. L'inverse va être plus difficile, je pense quand même. Ouais.
0: On verra. Pour le moment, écoutons ma préférée de l'album. Je suis très égoïste, hein, j'ai fait la programmation en me disant que à vous aussi ça vous plairait d'écouter Morpheus, Tequila, très homme à la tête de chou.
1: Total, et Mélodie Ness, c'est un hommage à Gainsbourg Vanier, ce couple maléfique qui a fait pour moi l'album français le plus dingue de tous les temps.
0: Benjamin Violet est dans Décibels et on est bien contents.

0: J'ai envie de dire un truc très banal, mais c'est pas grave, je le dis quand même, je me rattraperai après. Qu'est-ce que c'est beau, merde, alors.
1: Oh, c'est gentil, non, mais c'est un plaisir à faire. Mais c'est aussi pour la référence. C'était un plaisir de faire vraiment ça en studio. Au studio ICP à Bruxelles, qui est magnifique, avec les vrais sons. Parce que les disques de cette époque, on les adore à cause du son, mais c'est à cause des studios aussi dans lesquels ils ont été faits, quoi.

0: joli ou par exemple sera moins poétique ou je sais pas quoi, mais parce que c'est aussi l'autre fonction pour moi de la musique, quoi.
1: De danse.
0: Non,
1: il faut que ça danse. Ouais.
0: Soit j'aime la musique parce qu'elle est belle, soit parce qu'elle est dansante, et quand c'est les deux, c'est merveilleux, quoi. C'est vraiment un truc comme les Smiths dont j'ai toujours été fan à cause de ça, quoi. Au début, quand j'ai découvert, je dansais dessus et ça me rendait hystérique, je sais pas, ça me faisait un effet fou. Et puis quand j'ai commencé à acheter quand j'ai eu mon premier dico franco-anglais, j'ai vu les textes, j'étais là, what the fuck, qu'est-ce que tu racontes et tout.
1: Il y a des dossiers dans les
0: films. Ouais. Et y a, c'est parfois c'est très allégorique, c'est de la vraie poésie, quoi. Il y a des fois, il est très direct. Mais et du coup, j'ai trouvé ça merveilleux. Ouais.
1: Alors, baladons-nous sur cet album. Il y a, je trouve, un équilibre qui est, mais tellement réjouissant à l'écoute. Par exemple, Soleil profond.

0: En fait, vous n'allez jamais dans le cliché. Oui, il y a de la guitare électrique, mais du coup, c'est contrebalancé par des percus.
1: Ouais,
0: c'est pas une grosse batterie bien grasse.
1: Ah non, c'est des vrais percus tropicales. Ouais, je sais pas. Ouais, c'est envie d'expérimenter aussi, parce que soit pour moi, soit pour d'autres artistes, le vrai titre bien rock avec la grosse batterie, avec le gros son rock, j'ai déjà eu l'occasion de l'essayer pour voir ce que ça avait. J'adore, mais là, c'était trop marrant de mettre des percus tropicales, je trouve.
0: Ou alors, quand vous avez des paroles bien punk, comme Pauline partout, Justine nulle part, alors on contrebalance avec un peu de violon.

0: fait penser. Je me souviens quand j'étais au lycée, on avait un prof de français qui nous étudiait les poèmes de Baudelaire et il nous les faisait analyser, il nous disait qu'est-ce qu'il a voulu faire, pourquoi il a fait ça, etc.
1: Ah, je détestais ce genre de prof, genre putain, il me faisait ça. J'en ai eu plein des tue-l'amour quoi, qui vont t'expliquer pourquoi tu trouves cette personne jolie. Parce que tu sais, son nez est parfaitement symétrique. Oui. Tu t'en fous en fait, mais bon.
0: Mais ça m'a appris quand même un truc, au-delà de sécher les cours de français, ça m'a appris que, en fait, quand c'est vraiment réussi, c'est rarement un accident. Alors, est-ce que ça vous arrive, les accidents? Ou est-ce que là, ce qu'on vient d'observer, par exemple, que la guitare est contrebalancée par une percue, que les paroles sont contrebalancées par un violon et tout, ça, c'est pas des accidents.
1: Non.
0: C'est à votre niveau d'orfèvrerie, c'est, en fait, c'est des heures de prise de tête.
1: Ouais, un peu de prise de tête, c'est des heures. C'est comme si on jouait à la console aussi, c'est un peu ludique quand même. C'est, ou si on faisait une réussite ou un truc, il y a quand même un côté.
0: Ça fait vieux.
1: En le disant, je m'en suis rendu compte.
0: Mais parce
1: que la console, ça faisait un peu trop jeune par rapport à mon âge, donc je me suis contrebalancé avec un truc de vieux, mais là, je suis allé trop fort. Non, il y a un côté amusant de mettre des mots dans des notes, en fait, quand même. C'est un truc super amusant à faire, je trouve.
0: Et les accidents, ils arrivent ou pas?
1: Il y en a plein, mais ils arrivent sur des compositions. Ouais, ça arrive souvent. Plusieurs par album en général, quoi. C'est vraiment même de se tromper, quoi. Sur la guitare, c'est facile à comprendre, qu'on n'est pas sur la bonne case. Et sur le piano, ça peut être juste une note qu'on n'avait pas prévu de jouer qui crée un accident. Hein.
0: Et donc là, sur l'album, il y a des accidents de studio qui sont devenus la version officielle de la chanson.
1: Ouais, je crois.

0: partout, Justine nulle part, Benjamin Biolay et l'invité de Décibel. C'est laquelle votre préférée sur cet album, les 24 nouvelles chansons?
1: Oh non, mais moi j'en ai pas des préférées.
0: Rien, jamais.
1: Bon, non, ce sera toujours celle que les gens préfèrent qui sont mes préférées. Tant que je vous dirai dans quelques mois après la tournée. Ouais.
0: Benjamin, sur ce nouvel album, j'aime bien parce qu'on retrouve vos obsessions et il y a de nouvelles obsessions. Obsession Jeanne Chéral, que je partage, elle est formidable.
2: La

0: avez été très impliquée dans le dernier album de Jeanne Chéral. Et alors, elle parlait de vous à toutes les interviews en disant « S'il n'était pas venu me sortir de ma grotte, j'aurais pas fait de disque. »
1: Ouais, après, moi, ça me touche beaucoup qu'elle le pense. Mais je pense qu'elle aurait, quoi qu'il arrive, fait un disque. C'est son carburant, c'est sa passion. Elle est comme moi, elle est complètement fondue de chansons, quoi. C'est quelqu'un qui adore ça. Et je pense qu'au bout d'un moment, elle se serait dit quand même, faut que je fasse des nouvelles chansons. Mais je l'ai un peu bousculé, peut-être.
0: Mais c'est beau, je trouve, votre histoire, cette espèce de très longues amitiés sur des années. Ça va finir par faire des dizaines même d'années.
1: Ah oui.
0: Je sais pas, on a tellement l'impression que ce monde de la musique, il est concurrentiel et plein de méchanceté et plein de. C'est beau, je trouve.
1: Oui, c'est assez rare. J'ai pas 3000 relations comme ça dans ce métier et tout, mais il faut que. C'est parce que on aurait été amis quoi qu'il arrive, je pense. On a plein de points communs, je trouve.
0: Autre obsession, les dates. Vous vous souvenez de vendredi 12 sur Grand Prix. Nous sommes maintenant au 15 octobre.
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0: Ça, c'est vraiment le signe des grands nostalgiques de tout noter dans un coin de leur tête, noter la date et quel temps il faisait et l'heure qu'il était.
1: Après, c'était pas noté, mais je pense que c'est que tout est vrai, la date et tout. Ouais. Cette histoire-là, enfin, ce petit flashback, il m'est revenu quand j'écris cette chanson à Buenos Aires et tout. Et là, je parle de Lyon, je le savais que c'était à Lyon et tout. Donc, j'ai mis la date peu avant mon départ de Lyon, d'ailleurs, quoi. Donc, oui, c'est un peu. C'est un peu vrai, mais je l'avais pas noté tout ça, mais c'est pas une invention.
0: Et vous notez des trucs ou pas?
1: Moi maintenant, je sais pas, parce que j'ai tendance à me dire que si je m'en rappelle pas, ça valait pas le coup d'être noté.
0: Waouh.
1: Mais je parle des idées.
0: Oui oui. Même des moments où vous dire bah merde, là je suis super ému, tiens je vais noter.
1: Non, je prends pas de photos et tout, mais je suis un peu. L'album de Bad Bunny m'a beaucoup touché parce que de dire j'aurais dû prendre plus de photos, c'est moi je sais exactement ce que c'est que cette sensation. Quand je vis un truc, je pense jamais soit à prendre la photo, soit à le noter, parce que j'ai l'impression que c'est le seul moyen de le vivre vraiment. Mais parfois tu te dis j'aurais dû
0: garder quelque chose. Bon, alors l'obsession de l'eau, ça c'est pas nouveau, ça fait longtemps que l'eau sous toutes ses formes et notamment la mer est dans vos albums. Mais là ça y est, vous n'habitez plus que au bord de l'eau.
1: En fait, oui, j'ai de la chance. Mais même à Paris, que je suis loin des quais de Seine, mais il y a quand même de la flotte et tout.
0: Il y a de la flotte quelque part.
1: Mais après, à Buenos Aires, il faut dire les choses. Il y a des gens qui viennent à Buenos Aires, je leur dis, tu sais que c'est au bord de la mer ici. Et ils me croient pas. Parce que la ville tourne le dos à la mer. Ah. Et elle est construite dos à la mer. Et ça, quand on les emmène à Puerto Madero et qu'ils voient qu'effectivement, il y a ce. Bon, après, elle est très polluée à Buenos Aires, on peut pas s'y baigner. Mais il y a réellement la mer, oui. Mais on la voit jamais.
0: Mais alors, vous avez essayé d'analyser ce que ça vous procure et pourquoi votre disque, il est bleu et pourquoi, avant de le sortir, il y a eu plein de vidéos où on voyait, oui, la mer, etc.
1: Je sais pas, j'aime ça. C'est à la fois rassurant et en même temps, ça vous remet en place, quoi. Quand vous faites un tout petit peu de bateau, dès qu'il y a un peu de grain, dès que ça envoie un petit peu, et tout, même quand vous nagez et que vous sentez qu'il y a vraiment du courant, et que il n'est pas, ce serait pas très malin d'aller très très au large, vous voyez que vous dépassez, vous sentez bien que la mer, en une seconde, elle peut vous coucher, quand même, quoi.
0: D'accord. Ah ouais, donc c'est un truc avec les éléments.
1: J'aime la regarder. Par contre, elle me fait un bien fou, ouais.
0: C'est comme dans Resident Visiteur, la chanson, avec la peur de l'avion,
1: sont
0: au-dessus de la flotte aussi, quoi.
1: Exactement.
0: Ouais. Non, ça fait du bien, c'est vrai, de se frotter aux éléments. Alors, nouvelle obsession. J'espère que je me suis pas plantée, Benjamin. Mais, en écoutant l'album, j'ai remarqué que ça parlait beaucoup de sommeil. Et alors ça, c'est bien parce que ça va... Ah, il y a réfléchi. J'espère que je me suis pas plantée, les amis. Attention, si j'ai mal interprété, c'est pas grave. Mais on a quand même la sieste. On a Morpheus Tequila. Bon, bah Morphée, je ne fais que dormir.
1: C'est quelqu'un qui...
0: Voilà. Mauvais garçon, même quand je dors, je fais des ronds. Le disque bleu. Et on a deux pannes d'oreiller aussi dans le disque. Une sur « Juste avant de tomber » et une sur « Mes souvenirs ».
1: Ah ouais.
0: Alors, non mais je trouve ça intéressant parce que votre image de mauvais garçon, vous en jouez d'ailleurs dans une des chansons, on se dit, le mec ne dort pas la nuit. Et en fait là, je trouve que vous parlez vachement de sommeil.
1: Ah non, non.
0: Est-ce que vous êtes devenu raisonnable maintenant et vous vous couchez tôt avec une tisane?
1: Ça peut arriver, ouais, quand même. Ouais, quand même. Mais c'est... C'est très facile à expliquer. C'est qu'avec le temps, je trouve la solitude de moins en moins pesante aussi.
0: Ah ouais, c'est vrai.
1: Ouais. Ça me va très bien, je peux rester longtemps tout seul et un peu comme un ermite. Le fait de sortir beaucoup, c'est parce qu'on a aussi peur de ça, de la solitude, de
0: oui.
1: la nuit.
0: Je préfère être avec Glicon qu'être tout seul.
1: Exactement, et parfois c'est pas Glicon, il y en a juste 9. Et
0: oui. Mais... Big BD était pas là.
1: Voilà, il s'était barré. mais c'est un peu ça d'ailleurs, on a traîné dans des endroits où il y a des gens comme ça et tout.
0: Ouais.
1: Pas forcément les meilleurs endroits du monde pour se sentir bien et épanoui, mais la peur de la solitude, de la nuit qui tombe, le truc. J'ai le souvenir de ces angoisses qui me forçaient à sortir et donc à moins dormir et tout. Maintenant, j'ai pas peur d'être seul.
0: Eh ben, ça fait quand même des bonnes chansons, comme quoi.
1: De toute façon, il faut être tout seul pour faire ça. Ouais.
0: Eh bien, merci pour ces mois de solitude, Benjamin, qui nous ont amené ce beau disque bleu. Je me joins au concert de louanges du public, de la presse. C'est absolument incroyable. Et on a hâte de vous voir sur scène. C'est conseillé par l'Humanité et le Figaro, les amis, c'est important.
1: C'est pas rien, ouais.
0: Merci, Benjamin.
1: Merci beaucoup.
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4: Bonjour la France, j'espère que tu vas bien, la France. Ah là là là là, c'est le dernier jour pour que je puisse avoir un candidat pour être à égalité avec la personne demain pour la dernière finale de
5: nos
4: carrières.
5: Bonjour, madame. Hein, bonjour voilà. À tous, mais oui.
4: Voilà, je vous rappelle que demain, le premier prix, ah là là là là, c'est le festival Ici Live qui aura lieu en septembre à la Ciotat. Vous aurez évidemment le voyage en train à partir d'une grande ville offert, 3 nuits d'hôtel, vous aurez 2 places chaque soir pour assister au concert,
5: oui.
4: Vous aurez évidemment l'accès aux coulisses, et puis, avec l'association La Cadenne, vous ferez une belle croisière sur un beau bateau.
5: On ne connaît pas encore la prog, mais ça va être bien, on va dire.
4: Non, on ne connaît pas, enfin, on connaît, mais c'est...
5: On sait, mais on ne sait pas. Mais
4: c'est mystérieux. Ouais. Si vous ne gagnez pas ça, qu'est-ce qu'on gagne?
5: Écoutez, c'est l'avant-dernière fois que je parle de lui. Je suis dans l'émotion, je ne vous cache pas que demain, c'est la dernière.
4: Oui.
5: De savoir que je ne passerai pas mon été avec Joe Madango.
4: Ah là là là là là là, qu'est-ce qu'on va devenir?
5: Alors, je vais vous dire, c'est simple, j'emporterai avec moi 32 dosettes, 6 verres en verre et ma cafetière de poche que j'attends toujours. Merci Joe Madango.
4: Bon, allez, on accueille tout de suite nos 2 derniers candidats de la semaine pour la finale, Peggy et Laurent.
5: Bonjour.
4: Comment ça va, les amis?
6: Bonjour, les amis, ça va?
5: Salut.
4: Bon, alors, je joue avec Peggy, qui joue avec ici Besançon. Comment ça va, Peggy?
7: Eh ben, ça va très très bien, bonjour.
4: Alors, il fait comment à Besançon? Il fait beau, il fait chaud, il fait quoi?
7: Il fait chaud, mais il fait lourd.
4: Mon Dieu! Oh, est-ce que tu as une petite fontaine ou un petit bassin pour te rafraîchir?
7: Alors, j'ai un petit bassin chez moi, mais là, je suis sur le parking du travail pendant ma pause de midi.
4: Oh mon Dieu, je te demande pardon. Alors, ok, d'accord. Alors, tu es en couple avec Stéphane, tu as 2 enfants, 2 petits-enfants. Et alors là, attention, elle vit un peu ma vie de rêve parce que elle a 1 chien, 5 chats, 20aine de poissons rouges, des poules. Et surtout, elle a un escargot africain.
5: Ah oui, en plus.
4: C'est-à-dire que le truc est énorme. C'est ça, quand il s'allonge, il fait ton bras, en fait, c'est ça?
7: C'est ça, il fait à peu près la moitié de mon bras en longueur, ouais.
4: Ah oui, d'accord. Et alors, qu'est-ce que ça mange? Il mange 3 fois plus de salade que les autres?
7: Eh ben oui, ça mange beaucoup. Non, mais ça mange vraiment beaucoup. Ça mange un os de seiche à peu près par mois.
4: Oh mon Dieu. Ah oui, quand même.
7: Oui, parce qu'il lui faut du calcium pour sa coquille. Et ça mange à peu près 3-4 concombres par mois, de la salade.
4: Ouais. Et alors, du coup, est-ce qu'il s'ennuie pas un peu? Est-ce que tu lui offrirais pas un petit compagnon?
7: Alors, le problème du petit compagnon, c'est que tous les 15 jours, c'est 600 bébés.
5: Ah oui.
4: Oh merde. Oh merde. Ah ouais. Oh là là là là, 600 bébés donc, tous les... Ah ouais, c'est ça.
7: C'est jusqu'à 600 bébés, ouais. Donc non, je l'ai vécu une fois et non, je ne le revivrai pas.
4: Qu'est-ce que t'as fait des bébés? Tu les as mangés, bien évidemment.
5: Non.
7: Alors ça, au départ, c'est des œufs, hein, bien sûr. Eh bien, les poules se sont régalées. Ça m'a fait mal au cœur.
4: Mais 600 bébés tous les 15 jours, mais quelle famille!
7: Mais oui, c'est ça. Donc, non, c'était trop le cirque.
4: Oh
7: donc, Pépère, il est tout seul, puis il s'ennuie pas.
4: Oh là là, mais alors tu lui as mis un petit enclos, comment ça se passe?
7: Bah, il est en vivarium. Il a une petite fontaine électronique qui lui coule de l'eau dessus quand il veut. Donc, non, il est plutôt heureux.
4: Oh, je veux une photo. Comment il s'appelle, l'escargot? Tu lui as donné un nom?
7: Non, même pas. C'est Pépère.
4: Tu l'as pas donné. Bon, c'est Pépère. Je veux une photo de Pépère. Je veux une photo de Pépère. Voilà.
7: Eh bien, okay, une photo de Pépère.
4: Très bien. Alors, tu es technicienne qualité dans les horodateurs, mais pendant 20 ans, tu bossais dans l'automobile.
7: C'est ça.
4: Et petite, tu voulais être vétérinaire. Oui, bah tu t'es vengée, voilà. C'est pour ça que t'as autant d'animaux.
5: Les horodateurs, c'est la machine où il y a du pognon, là, les horodateurs, là.
7: Ouais.
5: T'es technicien.
7: C'est ça,
4: mais d'accord, tu sais qu'il n'y a plus d'oseille dans les machines.
5: Ah oui, ça n'existe plus, c'est des trucs à l'ancienne. Hein,
4: mais non, tout est sur appli maintenant.
5: On a un coup de poing dedans et boum, ça tombait, jackpot.
4: Ok, je voudrais que la sécurité de Radio France appelle la police. Les faits ne sont pas du tout.
5: Ah, je l'ai fait.
4: Voilà, bon.
5: Il y a quelques centimes. Bon,
4: mais quelle honte. Alors, ma chérie, nous allons tout de suite marquer le premier point avec la première question, vrai ou faux, avec une petite ambiance. Tiens. Baby. Alors, écoute bien. Les glaces en bâtonnet ont été inventées par accident par une enfant de 11 ans. Est-ce que c'est vrai que les glaces en bâtonnet ont été inventées par accident par une enfant de 11 ans? Vrai ou faux, top chrono, 5 secondes.
7: Ouais, je dirais oui, pourquoi pas.
4: Eh bien, t'as bien raison, c'est vrai. C'est Franck Epperson, un petit gamin de 11 ans, qui a oublié un verre de boisson en poudre avec un bâtonnet dedans, dehors, et il a fait froid. Pof, il a déposé le brevet et il est devenu multimilliardaire. Premier point.
5: Laurent, avec Ici Provence, t'es pas loin de la Ciotat, du coup, Laurent.
8: Bon, non, je pourrais même y aller en vélo.
5: Bonjour.
4: Voilà, bonjour.
5: Voilà, tu vas y aller en vélo.
4: Ben oui.
5: Il habite à Lorgues, c'est dans le Var, c'est dans le 83.
4: C'est tellement beau, Lorgues.
5: Mais oui, c'est beau. Laurent, est-ce que t'as... Oui, t'as chaud, la question, elle est évidente. Fait un peu chaud quand même, encore dans le sud, là.
8: Ouais, c'est un petit peu chaud, mais on est à quoi? Il doit faire 18 ce matin, on attend un petit peu de neige, là.
5: D'accord, bien sûr. Et la marmotte, tout ça, dans le papier d'alu. Ben oui, Laurent. Alors, tu es marié à Nathalie. T'as des petites jumelles, toi. Enfin, elles ont déjà 11 ans, mais t'as deux jumelles.
8: C'est ça, j'ai une paire de jumelles.
5: Oui, une paire de jumelles. Je sais pas si on dit deux jumelles, parce que...
4: Bah non, on dit des jumelles, tout court.
5: Ah oui. Qui a préparé cette fiche encore? Deux jumelles. Juliette et Roxane. Ah ben dis donc, tu serais pas un peu fan de Notre-Dame de Paris, toi?
8: Non, c'est plutôt police, thing.
4: Voilà.
5: Surtout que Juliette,
4: quel rapport avec Notre-Dame de Paris?
5: Aucun, ça s'appelle Esmeralda. Pour faire réagir. Ben oui, bien sûr. Juliette, c'était. C'est quoi?
4: Juliette, c'est Roméo et Juliette.
5: Ben voilà, c'est Roméo et Juliette. Et Roxane. Attention, Roxane. Très, très beau prénom, Roxane.
4: Bah oui, c'est le prénom de ma fille. Bah,
5: c'est aussi le deuxième prénom de ma fille.
4: Voilà.
5: T'as deux garçons, les as appelés, les garçons?
8: Alexis et Thomas.
5: D'accord. 29 et 26 ans avec les jumelles. Ouais. Bah, ça te fait une belle famille, ça, dis donc, hein, Laurent. C'est vrai?
8: Bah ouais. Là, ils sont tous partis parce qu'ils sont, à part mes filles, parce que mes filles vivent avec moi et leur maman.
5: Oui.
8: Mais du coup, les deux garçons, là, ils sont de la région parisienne et ils sont venus une semaine en vacances ici.
5: D'accord.
4: Ah, voilà.
5: Bah, on les salue, hein, Thomas et Alexis. Il y a aussi un petit peu d'animalerie. On a deux chiens.
8: Ouais, il y a deux chiens, il y a un chat.
5: Ok. Comment il s'appelle, le chat?
8: Alors, lui, le chat, c'est Coton.
5: Coton.
8: Il est tout blanc.
5: Et tout mignon. Alors, toi, on t'appelle Lolotte. Quand même un peu fou, parce que Lolo, bon, Laurent, Lolo, mais pourquoi Lolotte? Qui t'appelle Lolotte dans la vie?
8: C'est venu de ma sœur, parce qu'on était, on faisait beaucoup de câlins, puis Lolotte, ma Lolotte.
5: Bon, c'est un peu comme tout. Bon, sois le bienvenu, Laurent, qui est pâtissier, qui est boulanger, qui est glacier.
4: Ah, ça te plaît bien, ça.
5: Régaler. Laurent, on joue tout de suite avec un premier point, allons-y. Oh, attention, il y a un petit orage, là. Ouf. Tu prudent, il y a des départements avec
4: t'as songé à faire des castings pour les comédiens?
5: Ah, mais
4: parce que franchement,
5: acteur studio,
4: ah ouais, à mort là. J'ai failli sortir le parapluie là.
5: Ben oui, c'est ça. Les aimants, quoi. Perdent leur pouvoir pendant un orage. Les aimants, le truc qu'on met sur le frigidaire là. Perdent leur pouvoir.
4: Non, personne met ça sur le frigidaire.
5: Mais si, pour faire te dire les magnettes là. En tous les cas, ça perd le pouvoir pendant un orage. Vrai ou faux, top chrono, 5 secondes.
8: Moi, je dirais pas parce que mes magnettes sur le frigo, elles tombent pas, même en plein
5: orage. Ah, t'as bien raison, bonne déduction. Un orage ne fait pas perdre le magnétisme aux aimants. En revanche, une très forte chaleur, un choc violent ou un champ magnétique puissant peut les démagnétiser. Comme quoi, j'étais dans le vrai, là, les magnettes, là.
4: Oui, allez, calme-toi.
5: Alors.
4: Allez, ça fait un pour Peggy, un pour Laurent, et là, tout de suite, hop, qu'est-ce qu'on aime cette chanson. Rêver l'oreiller, poum poum poum. Ah, j'ai dû rêver trop fort. Vertige de l'amour, Alain Bachon, vous écoutez.

0: Morgane d'Angers.
1: Gilles,
0: oh, les vertiges de l'amour, oh, l'amour.
1: Ah, mais Alain Bachon.
0: Toujours l'amour.
1: Alain Bachon, tout court, on l'aime tellement.
0: C'est toujours l'amour qui triomphe.
1: Évidemment.
0: Demain, pour la dernière, c'est l'amour qui va triompher.
1: Bien sûr.
0: Entre vous et moi.
1: Ma vie. Ah ouais, entre, je pense à la France et moi.
0: Bon, allez, jingle.
1: Allez, jingle.
0: Jingle. Allez, ça va.
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0: Mais je suis la France, hein.
1: Oui, ça. Allez, Peggy, ici Besançon à 1. Laurent, ici Provence à 1. Peggy, attention, ça rigole pas. Peggy, elle a une ménagerie chez elle. Elle a même un escargot africain qui fait 7 tonnes. Mais surtout, tu es animatrice de Dance Country.
3: Oui.
1: Mais t'as même ton propre club de danse.
3: Oui.
1: Alors, t'as créé ça avec ta fille et ta maman. Comment ça se passe? T'as 30 élèves, dis donc.
3: Ouais, c'est ça.
1: Eh ben, dis donc. Et alors, comment ça se passe? Tu donnes des cours combien? Toutes les semaines? Combien de jours par semaine?
3: Tous les lundis, pendant 2 heures.
1: Oh là là.
3: Et puis, ben, on est une grande famille, en fait. On est passé d'un club de danse à une grande famille.
1: Mais c'est génial.
3: De danseurs, où on s'amuse, on danse, on se prend pas au sérieux. Et puis, ben, on sort au bal très, très, très régulièrement, car il y a énormément de bal country.
0: Avec les chapeaux.
1: Il y a les chapeaux, les bottes, la chemise.
3: Il y a du chapeau et de la Santiago.
1: Et de la Santiago et du bolo, là, pour les chemises et tout, bah, évidemment. Évidemment. Alors, il paraît que tu fais même des démonstrations et des activités dans les EHPAD. Ça, c'est génial.
3: C'est ça. C'est mon petit coup de cœur, c'est les EHPAD. Et les centres Alzheimer, en fait, on apporte plein de bonheur gratuitement aux gens. Et ça, ben, ça n'a pas de prix pour nous.
1: Ben c'est génial. Franchement, je trouve ça super. Je veux des photos de l'escargot habillé en cow-boy.
0: Éper.
1: Oh, peu-peur. Alors, il paraît que tu jardines. Ça jardine, c'est un petit bassin, ça a plein de plantes. C'est un petit potager. Hein?
3: C'est ça.
1: Ben voilà. Oui. Et alors, qu'est-ce que là dans son petit potager? Parce qu'il paraît qu'elle a fait un groupe Facebook Graines et Noyaux à Germer.
3: Ouais, c'est ça.
1: Qu'elle a 230 000 participants à son petit groupe Facebook.
3: Ouais, c'est ça aussi.
1: Un petit dos. Oui. Ça, c'est génial.
3: Ça a bien germé.
1: C'est bien. Alors, ma chérie, ça va germer. Tu vas marquer un deuxième point. Tiens, je te mets le thème de Disney. Écoute bien. Disney envisage un retour au dessin animé dessiné à la main, genre old school, terminer les trucs un peu trop modernes. Disney a envie de revenir au dessin animé dessiné à la main. Est-ce que c'est vrai ou faux? Top chrono, 5 secondes.
3: Allez, je vais dire oui pour le fun.
1: Eh ben, t'as bien raison. Bien sûr que c'est vrai. Ils veulent séduire les nostalgiques, hein, ceux qui aimaient bien les dessins à la main et pas les 3D omniprésents. Et c'est pas mal. Et d'ailleurs, il y avait le film là sur l'étoile, la Wish, qui était dessiné. Et c'était pas mal. Voilà, un point de plus, t'as 2.
0: Laurent, avec ici Provence, qui a un point. Alors, Laurent, on a un peu parlé de sa famille, ses jumelles, ses enfants, mais j'ai évoqué quand même le fait qu'il était pâtissier, boulanger et glacier.
4: Non, je ne veux pas de vanille, je déteste la vanille.
0: Bon, allez, comment on fait une bonne glace, là? T'as une petite astuce, Laurent? Parce qu'on peut essayer de le faire à la maison.
5: L'astuce, il faut vraiment, parce que, il faut une bonne sorbetière, on va dire, parce que moi, je travaille vraiment avec du matériel professionnel. Hein. Donc, l'astuce, des bons ingrédients, voilà.
0: Bien sûr. Alors, c'est en emménageant dans le vin que tu es devenu glacier pour les professionnels, avec des contrats de saison. Hein. C'est comme ça que tu as commencé à travailler là-dedans.
5: Exactement. Après, j'ai toujours fait de la glace plus ou moins, parce que ça fait partie de mon métier.
0: Ouais.
5: Parce que j'ai travaillé pour... je viens de la région parisienne, j'ai travaillé pour un traiteur, j'ai travaillé pour un pâtissier pur, donc il y a toujours eu de la glace à faire.
0: Bon, un petit parfum. On va se faire un petit tour de table là, quand même, là, sur les parfums préférés. Valérie, ton parfum préféré pour la glace?
1: Rhum
0: raisin. Céline qui réalise l'émission. Pistache. Emma qui est à la technique. J'ai pas entendu.
1: Chocolat.
0: Chocolat. Bah pareil, je partage chocolat aussi comme Emma. Laurent, tu fais de la pétanque aussi.
5: Ben, il fait de la pétanque parce qu'il est dans le sud depuis 4 ans maintenant, donc il veut faire comme les copains.
1: Évidemment.
0: C'est normal. Quand on habite à côté de la Ciotat, on tire en pointe, c'est logique.
5: Bon, quand je dis la Ciotat, on n'est pas très très près quand même. Hein. Moi, je suis proche de Draguignan, On est à 45 minutes de Saint-Raphaël, Sainte-Maxime.
1: Ah ouais, t'es pas loin du tout.
0: Et alors tiens, et petite dédicace au groupe Moussuté, Late Joven, ça va faire plaisir à Ici Provence. Écoutez, ils chantent La Ciotat.
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1: 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Bien sûr.
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1: Élysée,
0: il mouille à La Ciotat. Ah ouais, je sais que tu connais, c'est très connu ça dans le sud. Laurent qui fait, on en reparlera, du paddle et du paddle. C'est-à-dire qu'il fait le paddle avec deux dés et le paddle avec un dé.
1: Eh oui.
0: À la fois sur l'eau, le tennis. Allez, mon Laurent, voici ta question. Et un générique.
1: Oh putain. Oh là là, il y a Christophe Ondelade qui vient de remonter le col de son cuir.
0: Qu'est-ce qui a bien pu pouvoir se passer?
1: Avec Nadine Mousselet.
0: Nous sommes le vendredi 17 juillet.
1: Puzzle macabre.
0: Il est 12h59, c'est la fin de taquet. Valérie rentre dans le studio lorsque Eric bondit. Bon bref, allez, la suite. Nous sommes à Hong Kong. Alors, à Hong Kong, une femme peut tuer son mari si celui-ci l'a trompé avec une autre femme, à condition de le faire à main nue.
1: Ah bah
0: vrai ou faux?
1: Génial.
0: Top chrono.
1: Quelle belle idée.
5: J'espère que c'est faux. Je sais pas, j'espère que c'est faux.
0: Oui, bien sûr que c'est faux, mais c'est une légende. Ouais, c'est une légende urbaine qui a souvent été reprise dans la liste des lois insolites. En réalité, le droit de Hong Kong n'autorise évidemment pas qui que ce soit, malgré l'infidélité.
1: D'accord. Évidemment. Alors, Peggy 2, Laurent 2, c'est magnifique. Et là, tout de suite, vous écoutez ici et vous vous dites, mais où va-t-elle nous emmener? Elle va vous emmener, faire un petit truc de rigolade. On en a bien besoin. C'est tout le bonheur du monde de Cynthia Emilia. Vous écoutez ici, on vous aime.

0: bonheur du monde. C'est tout ce qu'on vous souhaite. Hein.
1: Quotidien, bien sûr. Ah bah tout l'été, on vous souhaite tout bonheur du monde.
0: Mais toute la vie même. Hein. Voilà.
1: All night long.
0: Allez, jingle.
1: Lionel Richie.
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0: Alors, Peggy, elle est comme moi. Elle a la phobie de l'avion. Voilà. Du coup, elle rêve d'aller à Nashville pour aller faire de la country, mais sans prendre l'avion. Ça va prendre un peu de temps, mon petit chaton. Hein.
3: Embarque, embarque.
0: Parce que le paquebot Paris-New York, enfin le Havre-New York, c'est quand même 8 jours. Hein. Voilà, il va falloir prendre 2 mois de... Voilà, hein. Ça va être compliqué quand même, t'es consciente de ça.
3: C'est compliqué.
0: Ouais, je sais, j'aimerais tellement aller en Asie en vélo. Alors, comment te dire? Bien, c'est le quiz musical. Vous avez 2 points chacun, je te propose d'en marquer 2 de plus. Il manque 2 mots dans une chanson.
1: La chanson.
0: Ouais, la chanson.
1: Ouais, oui, bravo.
0: La chanson de Claude Barzotti, hein. Donc lui-même. On va écouter la chanson de Claude Barzotti. 2 fois ça va s'arrêter, t'en rendras poète poète et ça il faudra que tu me trouves les 2 mots. C'est parti, écoute bien.

0: je suis Rita et je le reste, et dans le verbe et dans le... 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Voilà, les deux mots, top chrono, 10 secondes.
1: Ça a dit dans le reste, mais ça a déjà été dit. Non, là, je pense que Laurent va faire des points, moi, je ne vais pas en faire.
0: Oh. Alors, je suis Rita et je le reste, et dans le verbe et dans le...

0: Et voilà.
1: Aïe, aïe, aïe.
0: Bon, écoute, c'est pas grave.
2: Et on me dit dans l'oreille que Laurent l'avait, parce que Laurent chantait en même temps. T'avais les deux mots, Laurent?
3: J'avais les deux mots, ouais.
0: Ouais, mais ça, c'est pas tellement important, vu que c'est pas sa chanson.
2: Oui, mais ça donne un petit indice sur ce qui va se passer.
0: Oui, alors, allez.
2: J'ai dit que tu faisais paddle les deux, hein, c'est ça. Donc, à la fois sur l'eau et tennis, hein. Ça, côté sport, c'est bien, ça. Ouais, non, bien. Et puis, alors, tu jardines, tu maroufles. Juste un petit mot pour parler un petit peu de cuisine, parce qu'on a faim avant de jouer. T'es un fan de barbecue. Eh oui.
3: Oh, bah, on en fait tous les jours ici.
2: Oh, évidemment. Bien sûr, t'en fais un aujourd'hui ou pas?
3: Ouais, ce soir on fait des gambas au barbecue, là, tranquillou.
0: Voilà, là.
2: Gambas,
3: ouais, on est pas mal.
2: Ah, il adore la paella, en plus. Il
3: a les petites cigales derrière moi, là, qui chantent.
0: Oh, les gambas au barbecue, flambé au pastis. Attends, allez, j'ai envie de mourir.
2: Le gars, il fait des lasagnes, tout ce qu'on aime, le barbecue, on adore.
0: Oh là là.
2: Allons-y, Laurent, voici ton quiz. Une chanson de Michel Fugain, fait comme l'oiseau, à deux reprises. Poète, à toi de trouver.

0: très rapproché. Fait comme l'oiseau, sa vie d'air pur et d'eau fraîche, un oiseau, d'un peu de et de un oiseau, top chrono.
1: De pêche, je crois.
0: Le premier mot, tu dis pêche?
1: Ouais, je crois que t'as dit de
0: un peu pêche, de et de. Ouais.
1: Et d'eau fraîche encore?
0: De pêche et d'eau fraîche, d'accord. Bah, écoute, on va vérifier. Pêche,
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0: La chasse. Et pêche. Alors pêche, il l'avait.
3: Alors ne regarde pas comme
0: bon
3: ça.
0: Emplacement.
3: C'est Maître Kikandon qui décide. Hein,
0: Maître Kikandon. Oh là là, elle est dure, Maître Kikandon, elle dit que pêche, oui, mais il n'est pas à la bonne place. Voilà, donc il n'a pas de point.
1: De chasse et de pêche, ouais, bah ouais.
3: Ouais,
0: mais il est intraitable, Maître Kikandon.
3: Maître Kikandon, le traiteur intraitable. Allez.

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2: Alors, je vous rappelle qu'on joue avec Peggy et Laurent qui ont 2 points chacun. 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On reprend la compète, jingle, Emma, c'est parti. Alors, Peggy, hein, je le rappelle, qui joue avec ici Besançon, qui est en couple avec Stéphane. Et justement, parlons de cette rencontre avec Stéphane. Elle a rencontré Stéphane à la piscine. Et oui, elle allait nager tous les soirs quand elle sortait de l'école. Et lui, il venait pour un peu draguer une fille qu'il avait repérée. Et bon, bah, la copine de Peggy, elle l'aborde parce qu'elle le trouve mignon. Ah, mais Stéphane, lui, préfère Peggy. Voilà. Et donc, comment ça s'est passé? Parce que t'avais 15 ans à l'époque, hein?
3: Eh oui, ça paraît tellement romantique.
2: Ah oui, il vient à la piscine que pour te voir, enfin, j'ai envie de dire. Voilà. Donc, alors?
3: Eh ben, du coup, il avait flashé sur la copine. Enfin, non.
2: Ta copine.
3: Flashé sur moi.
2: Voilà. Et c'est ta copine qui a...
3: avait flashé sur lui. Voilà, voilà. C'est ça. Moi, j'ai pas flashé du tout. Et puis finalement, en apprenant à le connaître, j'ai trouvé qu'il était plutôt pas mal. Et ça fait plutôt 34 ans qu'on est ensemble.
2: Bien sûr, de 15 à 34. Voilà, ça fait 34
3: ans. Non, de fait, ça fait 34 ans.
2: Et en plus, attention, parce que t'es tombée très très rapidement enceinte. T'avais 16 ans quand t'es tombée enceinte.
4: Ah oui.
2: Et du coup, Stéphane, il voulait se marier.
3: Voilà.
2: Mais tes parents, c'était pas...
3: Trop tôt. Puis maintenant, c'est trop tard, il ne veut plus se marier.
2: Et voilà. Du coup, oui. Bon, tu vois toujours ta copine qui avait craqué pour ton mari, ou pas?
3: Oui, bien sûr.
2: Bah, elle s'est mariée.
3: Elle est très, très bien. Mais bien sûr, elle est très, très bien mariée aussi.
2: Ah, voilà. Bon, ça va, elle t'en veut pas.
3: Mais pas du tout. C'est une très, très bonne copine. Séverine, si tu m'entends, je t'embrasse.
2: Eh ben voilà, ça, c'est bien. Alors, ma chérie, j'aimerais que tu gagnes. Tu as bien compris que demain, c'est la dernière finale de toute la carrière d'Otaquet, puisque l'émission s'arrête.
3: Ouais, je sais.
2: Tout le monde est triste. Tout le monde nous dit, bref. Mais donc, je voudrais que tu gagnes, parce que comme ça, j'aurai 2 candidats. Donc, tu vas bien te concentrer. Je te mets un hymne que j'adore.
4: Ah, magnifique. La couleur orange, on aime.
2: Stop, on va arrêter. Vas-y Emma, arrête-moi ça. Dans quelle ville... alors, je te fais la question, je te donne des propositions, tu auras 10 secondes pour me dire. Dans quelle ville des USA, John Fitzgerald Kennedy a-t-il été tué par balle? Alors, Dallas, Los Angeles, San Francisco ou évidemment le Dami d'Hollande. Alors, dans quelle ville Fitzgerald a-t-il été tué par balle? Dallas, Los Angeles, San Francisco, Dami d'Hollande. Top chrono, 10 secondes.
3: Je vais dire San Francisco, mais sans conviction.
2: Non, c'est une blague. C'est une blague.
3: Je vais dire Dallas.
2: Ah ben, c'est trop tard. C'est la première. C'est Dallas, évidemment. Oh là là, Dallas, le 22 novembre 60.
3: Sur Dallas, mais j'ai changé à ma dernière minute.
2: Mais pourquoi tu fais ça, ma biquette? Non, je ne suis pas d'accord. Bon, bah voilà, c'était Dallas, ouais, tu Dallas, n'as donc pas de points.
4: Encore un coup de JR et Bobby, tout ça. Oui, oui, quelle série de dingue.
2: Oh.
4: Ah là là, Laurent qui est dans le sud, lui, qui est à l'orgue, dans le Var, Laurent qui aime la pétanque, qui fait des glaces, qui est boulanger, qui est pâtissier. Et le barbecue avec les gambas ce soir.
2: Donc il n'est pas à l'abri de prendre le train pour aller s'incruster chez toi, fais gaffe.
4: Oui, enfin, en ce moment, on met du temps quand même en train, donc je ne suis pas totalement sûr de mon coup. Alors, comme ça, on a postulé à Koh Lanta aussi. C'était quand?
5: C'était la première émission.
4: Ah ouais,
5: il y a une vingtaine d'années.
4: Ah ouais, il y a 25 ans, même plus de 25 ans, je crois, ou pas loin.
5: Ça.
4: Hein.
5: C'est ça.
4: Qui n'était pas présenté par Denis Brognard d'ailleurs. C'était Hubert Auriol qui présentait la première année.
5: Exactement. Ouais.
4: Et t'as pas été pris, donc j'imagine. Ouais, non.
5: Ah, parce que il fallait aussi. Il y a le côté aussi spectacle un petit peu entre guillemets visuel. Il faut tout quoi.
4: Ouais, bah oui, mais moi t'aurais été un bon candidat, moi je te sens bien chaud et tout, ça aurait été sympa, d'autant que tu fais de la plongée avec masque et tuba, donc t'aurais été bon dans l'eau là-bas, là.
5: Hier, on a fait la petite journée à l'Estérel, la masque et tuba, justement, en paddle, on a gonflé les 3 paddles sur la petite crique Santa Lucia, et puis on est parti, puis on a passé la journée là-bas.
4: Oh, mais Laurent, il adore, il a des décors magnifiques, il voyage, le Mexique, la Thaïlande, le Vietnam, la Turquie, les Maldives, le Japon, et tu adorerais la Thaïlande Thaïlande d'ailleurs, où se trouve le véritable lieu de Koh Lanta, et le Vietnam. C'est quelque chose qui, voilà, te donne envie, ça.
5: C'est ça. Enfin, vraiment, pour y vivre une partie de la retraite.
4: Eh ben,
5: pas pour y travailler, mais une fois à la retraite, pourquoi pas.
4: Donc quoi, dans 10 ans, ouais. Un tout petit peu plus de 10 ans, 10 ans environ pour toi à la retraite, à peu près.
5: Ouais, une dizaine d'années, tranquille. Ouais, on n'est pas pressé, on est en déjà.
4: Vous l'avez compris, c'est un aquatique, notre ami Laurent. Il parle de tuba. C'est un fan de dauphins. Et là, je me retourne vers Valérie Damido, qui est notre experte animalière en dauphin.
2: Bien sûr.
4: Je vais regretter beaucoup de choses, mais alors ça, pas forcément.
5: Mais ouais, parce que elle le fait bien.
4: Hein. Si t'étais un animal, tu serais effectivement un dauphin, quoi. Voilà.
2: Flipper. Qu'est-ce que tu dis, Flipper? Des voleurs se sont introduits au château. Oui, ils ont des pistolets, Flipper. Bravo.
4: Ah là là là là là. Et alors, écoute.
2: Attends, il y avait mon ami Ben aussi. L'ours, il parlait.
4: Allez-y.
2: Il allait voir le petit garçon. Il disait allô. Et le petit garçon, il disait quoi, Ben? Qu'est-ce que tu racontes?
4: Oh là là là là.
2: Non, c'est les animaux qui parlent.
4: À la rentrée, elle vous fait l'horoscope. Elle vous fera aussi l'aide des animaux.
2: Bien sûr.
4: Plein de projets pour vous à la radio.
2: Oh là là, un truc de fou.
4: Bon, on va déjeuner avec Ellie Mitchell. Il adore Eddie Mitchell, Laurent. Ben oui.
2: Bien.
4: Merci d'avoir réagi, Laurent.
2: C'est-à-dire que normalement, on encourage les gens avec ce qu'ils aiment à la fin.
4: Non, mais il aime. Ben, t'aimes Eddie Mitchell quand même. Tu voudrais déjeuner avec lui.
5: Ah oui, bah il faut trouver une star. Il y en a tellement, j'aimerais bien déjeuner avec Eddie Mitchell, Pascal Obispo, Jean-Jacques Goldman. Je veux qu'ils se réunissent tous.
4: Tout le monde
5: m'invite à la maison.
4: Oui, bah oui, pour le barbecue ce soir avec les gambas, pas de problème.
5: Voilà.
4: Allez, voici la question. Elle vaut 3 points. Petit extrait de Louane.
2: Mon cœur est en Lego. Le déhanché.
4: Son cœur est en Lego. Ah là là, quel mot est à l'origine du nom Lego? Voilà ma question. Quel mot est à l'origine du nom Lego? Construire, joue bien, brique. Why ça fait mal quand on marche dessus pieds nus? Aïe aïe aïe, top chrono. Construire, joue bien.
5: J'hésite entre brique et construire, donc
4: brique.
5: Aïe. Brique.
4: Allez. Pour toi, l'origine du mot Lego, c'est la brique.
5: Allez.
4: Ah, t'as joué. Eh ben, t'as joué mal. Et t'aurais dû dire joue bien, parce que c'était joue bien.
5: Ah, c'est marrant.
4: Et ouais, bah, c'est marrant, non? Ça vient du danois leg got, qui signifie joue bien. C'est moche.
2: Et voilà. Ça veut dire aussi j'assemble en latin. Ouais. Alors, Peggy 2, Laurent 2, on est toujours à deux partout, la balle au centre.
4: Ah, on a du mal, hein.
2: Et là, tout de suite, il fait beau, c'est l'été, on a envie de bouger son body. Et là, back to 1977.
4: Non, j'étais pas venu.
2: C'est la boum. Il y a des spots partout. Ça va rouler de la pelle. C'est Bonnet M, Sunny. À tout de suite, les petits poulets.

0: pencher.
1: Allez, jingle.
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1: Ici, nous sommes avec Peggy qui joue avec ici Besançon qui a 2 points et qui joue avec Laurent ici Provence qui a 2 points aussi. Alors, Peggy, elle stresse facilement. Voilà. Bon, je ne sais pas pourquoi. Stresse, bon. Donc, pour la détendre, il paraît que tes patrons, ils te lancent des défis pendant les rendez-vous clients. Il faut que tu places des mots.
3: C'est ça. Ça, c'était dans l'automobile, oui. C'était assez récurrent.
1: Alors, qu'est-ce que t'as dû placer comme mot, par exemple?
3: T'as placé le mot choucroute, par exemple, quand on explique comment on fabrique une pièce et comment on la contrôle. C'était pas simple.
1: Mais c'est pas mal, ça, de dire choucroute. Mais est-ce que ça te détendait vraiment?
3: Ah ben, complètement, parce qu'on a vraiment... On est partis en fou rire la dernière fois. On est tous partis en fou rire. Le client compris... Ça a tellement bien détendu que bon, l'audit s'est franchement très très bien passé.
1: Ah bon, d'accord, écoute, je te donne le défi de prononcer le mot maroufle.
3: Maroufle,
1: écoute, déjà, tu vois, voilà. Alors, il paraît que bon, comme tu te détends beaucoup et que tu aimes rire, tu vas voir la Madeleine Proust, hein, l'humoriste.
3: C'est ça.
1: Mais tu t'es mis tellement à rire que qu'est-ce qui s'est passé?
3: Eh ben, Madeleine Proust, elle s'est assise sur sa chaise, puis elle a dit, on va attendre que la dame dans le public, elle ait fini de rire.
1: Ah ben ça a dû bien te mettre à l'aise.
3: Ah ça met à l'aise, donc le fou rire finit par un fou rire nerveux, et donc incontrôlable. Oh, avec ma maman qui me tapait des coups de coude dans les côtes en me disant, arrête, tu nous fous la honte.
1: Oh, putain. Et t'as mis combien de temps à t'arrêter?
3: Je dirais 5 bonnes minutes, parce que le public en a joué, bien sûr. Les gens se retournaient, me regardaient. J'arrivais à me calmer, ils repiquaient un fou rire et c'était reparti.
1: Oh là là là là là là. Bon, bah écoute.
3: C'était assez drôle.
1: Oui, bah c'est bien. Moi j'aime bien. Quand j'ai fait mon spectacle, j'aime bien les gens qui rient.
0: Bah oui.
1: Très fort et
0: c'est mieux en même temps.
1: Ben non, parce que c'est un vrai truc pour te faire des vannes. C'est génial.
3: D'ailleurs, c'est quand très très bon public.
1: Ben oui.
0: Et vous jouez quand là? Quand
1: je
0: est-ce qu'on
1: te revoit? Je ne sais pas. On verra.
0: Les statues à Montélimar, les gens qui viennent en ton honneur, écoutez, dans les salles, blindés.
1: Je verrai peut-être.
0: Oh, la rentrée va être partout celle-là.
1: Oh là là. Seulement. Alors, mon petit chou, j'aimerais que tu marques ces 5 points là. Ce serait pas mal, hein.
3: Bon, on va essayer quand même. Ce serait bien qu'on décolle un peu là.
1: Ça serait pas mal. Là, franchement, j'aimerais. Hein. Bon, ma réalisatrice bretonne t'a mis une petite chanson d'ambiance.
0: Ah, dès qu'elle peut nous le mettre, ça.
1: Ah bah, ça. Danar Press. Alors, écoute bien. Ça, si tu trouves pas quand même... hein, voilà. À base de...
3: Ah, mais tu mets la pression.
1: Non, bah, je te mets pas la pression. Choucroute.
0: Encore un mauvais coaching.
3: Maroufle.
1: À base de quelle farine sont

0: fabriquer les galettes bretonnes à base de quelle farine?
1: Sarrasin.
0: Ah bah voilà, bon bah voilà, même pas les 10 secondes, bim bam boum, bravo, 5 points. Allez. Oui, c'est la farine de sarrasin quoi, avec de laquelle on fait les galettes, ouais, voilà. Ouais. Allez, 7 pour Peggy.
2: Trop de questions sur la Bretagne, là. Tout le temps la Bretagne, tous les jours, tout le temps là.
0: Donc, ma mère était bretonne, tu vas te détendre.
2: Ah oui. Très très bel accent franc-comtois d'ailleurs, Peggy, je trouve. Hein. On peut pas passer à côté, on est bien d'accord.
3: Hein. Bel accent,
2: oui. Ah oui, ça on l'a bien reconnu. Dis donc, toi tu fais ton malin, Laurent, mais parlons de ta rencontre avec Nathalie. Hein. On était un peu timide, on s'était inscrit sur un site de rencontre.
3: Allez. Un petit mine, non, parce que bon, c'est sympa, il y a une sorte de catalogue, on choisit, quoi.
2: Ouais, donc, catalogue, oui, bah, bien sûr. Catalogue La Redoute. Bon, alors, tu t'inscris sans vraiment y croire. Et puis, tu avais un petit mois d'essai, comme tu es une pince comme moi, bah, t'allais arrêter, voilà, parce que t'es arrivé au terme du truc. Sauf que, le dernier soir, qu'est-ce que tu vois? Une fiche?
3: Oui.
2: Sans photo.
3: Une fiche, en fait.
2: Et sans attends, mais une fiche sans photo. Alors, pourquoi t'envoies quelque chose, du coup?
3: Parce qu'elle avait mis en petite, juste une petite phrase en fait, il n'y avait pas de détails forcément, tout ça. Et donc elle pouvait voir ma photo, parce que moi j'avais mis des photos. Nous les garçons on met des photos, on n'a rien à cacher.
2: Okay.
3: Et puis du coup, elle avait mis juste « j'aime la vie ».
2: J'aime la
3: vie.
2: Et
3: comme moi, voilà. Et comme moi j'arrêtais en fait, je lui dis « je trouve que ta petite phrase d'accroche, elle est super sympathique. »
2: Voilà. Ça t'a plu. Alors, attention, ouais. Valérie, premier rendez-vous qui s'est déroulé au McDo.
0: Ça, c'est romantique, tu vois.
2: Un petit Big Mac et un double cheese, quoi. C'est...
3: Ouais, parce qu'en fait, elle sortait d'une séparation un petit peu houleuse, on va dire. Ouais. Moi, j'avais mes deux garçons qui étaient petits à l'époque.
2: Ouais, ouais.
3: Et elle avait un fils qui était petit aussi. Et en fait, pour faire le petit truc un petit peu, on a fait croire que c'était le fruit du hasard.
2: Ah, d'accord. Pour faire croire au hasard. D'accord, j'ai compris. Donc, t'as amené les enfants au
3: McDo. D'accord. Pour les enfants, on fait comme si, tiens, qu'est-ce que tu fais là et tout. Puis, on s'est installés ensemble à table.
2: Ils sont forts. Bon, mais ça a été un vrai coup de foudre. Hein. Ça fait 17 ans que vous êtes ensemble et mariés depuis 7 ans. Ce sont les noces de laine. Donc, vraiment, bravo. Puis, un dernier mot, parce que j'ai trouvé ça hallucinant quand t'as joué les Tom Sawyer. Ça, c'est fou parce que t'avais 7-8 ans, t'étais en colo, je pense à ceux et celles qui ont envoyé leurs enfants en colo cet été. Et bah, tu t'es barré avec ton pote à travers les champs pendant toute une nuit, sans crier garde, quoi.
3: Ouais, parce que c'était, moi je suis un petit peu aventurier déjà, donc j'aime bien un petit peu la nature, j'aime bien tout ça.
2: Ah ouais,
3: déjà dès l'enfance. Hein. Et puis, du coup, en fait, dans la tête d'enfant de 7-8 ans, quand on allait à la piscine, qui était un petit peu plus loin par rapport à notre centre de colonie de vacances, on passait à travers champs, il y avait des champs de pastèques, de melons, des abricotiers, des pêchers, des brugnons.
2: Oui, oui, oui.
3: Et puis, j'ai trouvé un petit copain intrépide comme moi, et puis...
2: T'as quand même passé toute la nuit à la Belle Étoile, les monons appelaient les parents, la police et tout le monde était en panique. Moi, je suis parent, mon fils, il revient pas, on sait pas où il est toute la nuit. Je crois que tu n'as plus eu le droit à rien jusqu'à ta majorité après, à peu près, hein.
3: C'était un petit peu ça. Donc,
2: oui, tu m'étonnes.
3: De toute façon, à l'époque, on n'avait rien. Donc, c'était comme on voulait.
2: Hein, écoute, voilà. T'as vécu ta vie, t'as vécu la liberté. Voici ta question. Ça. Elle vaut 5 points. Toi aussi, ça serait bien que tu décolles un petit chouïa. Pour l'instant, vous êtes toujours à égalité, les deux, là. Alors, on parlait des sites, des réseaux sociaux. Ça tombe bien. Là, on va aller sur Facebook. Je te demande pour 5 points. Qui est le fondateur de Facebook? Comment s'appelle-t-il le fondateur de Facebook? Top chrono, 10 secondes.
3: Zuckerberg.
2: Oh oui, oui, tu m'as fait peur parce que Zuckerberg, non, mais tu l'as dit, Zuckerberg, c'est la bonne réponse.
0: Ouais. C'est pas Zuckerberg,
2: de son
0: c'est
2: prénom.
0: Zuckerberg,
2: il l'a donné. Voilà.
0: Allez, ça nous arrange pas, va falloir vous départager au bingo parce que vous avez 7 chacun. Et là, tout de suite, évidemment, vous vous dites, mon Dieu, mais où va-t-elle nous emmener? On va aller écouter Marine, escroc. À tout de suite, mes chéris.

0: Marine.
1: Escroc.
0: Escroc.
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3: Ouais, on est au taquet. Alors, Peggy et Laurent, vous êtes à égalité. Le bingo, ça va être...
1: Ça va être bien.
3: Bah oui, ça va être bien, Paul. Voilà. Hein, tu te sens comment, ma petite Peguinette?
4: Oh ben moi ça va bien. Oh, ça faisait longtemps, Peguinette, c'était mon petit surnom enfant.
3: Eh ben voilà, Peggy Nouchou, tu te sens bien, tu te sens prête, tu te sens pas stressée, marouf, choucroute.
4: Choucroute, voilà, c'est voilà. Ça. Et puis moi je dis bonne chance à Laurent aussi.
1: C'est gentil
4: et puis,
1: ça.
4: Et voilà. Puis voilà, que le meilleur gagne, on n'est pas là pour la gagne, on est là pour le fun.
3: Alors ma petite chérie, bravo. Laurent ne fait pas ton malin. Jean-Jacques Goldman pour t'encourager, tiens.

0: écouter Goldman toute la journée, moi. Alors, j'espère que ça t'a bien détendu, ma petite choucroute. On va y aller tout de suite. Écoute bien. Alors, ce dernier bingo de toute la saison au taquet.
1: C'est pas vrai.
0: C'est le dernier bingo. Ah, demain, il n'y aura pas de bingo. Demain, il y aura une surprise.
1: Oh là là.
0: Donc, c'est vraiment le dernier bingo. C'est un peu la gorge serrée.
1: Oh, c'est l'émotion.
0: C'est l'émotion qui prend le dessus.
1: Oh,
0: à mon top chrono, ma petite chérie, tu auras 10 secondes.
1: Et merci au bingo, d'ailleurs.
0: Et merci au bingo. On le remercie.
1: Oui, tout au long de l'année.
0: Je me suis bien pris la tête.
1: Voilà.
0: Allez, un maximum de villes françaises qui commencent par la lettre P, comme Patrick, comme Pipi, comme Papa. Ou comme Peggy, tout simplement, bien sûr, comme me le fait remarquer ma réalisatrice. Allez, un max de villes qui commence par la lettre P, comme Patrick. On y va, top chrono.
2: Oh la vache. Paris, Pontarlier. Oh punaise, le stress.
1: Punaise, c'est bon.
0: Bon, alors, tu m'en as donné deux. Il y avait Pau, Perpignan, Paimpol,
2: oh
0: Poitiers, Pithiviers, Pont-Audemer, Palaiso, Pontoise, Pierrefitte, Porcheville, que sais-je. Tu m'en as donné.
2: Oh mon Dieu, mais non, mais là, je ne trouvais pas.
0: Choucroute, choucroute. Voilà. Bon, bah écoute, tu m'en as donné deux. Peut-être que Laurent... voilà.
1: Ah, elle n'a pas honoré ce dernier bingo. Laurent, très rapidement, avant d'honorer le bingo. Alors comme ça, on s'est fait dessus, j'ai pas d'autre expression. Un jour, dans une chambre qui n'était pas la tienne.
3: Oui, ça fait... C'est pas bien de raconter ça à toute la France, hein, parce que c'est pas...
1: Ah bah oui, mais bon, écoute, c'est toi qui nous l'a...
0: Attends, écoute,
1: fallait pas nous le dire, déjà. Je vais la faire très rapide. Bon, un jour, t'avais une envie pressante, mais plus que pressante, hein, voilà, ça n'allait pas bien. Tu avais
0: voilà, même... comme Harrison Ford sur Indiana Jones, comme ça va rendre glamour le truc.
1: Les gambas, c'était pas bien passé, quoi. Et du coup, t'étais tellement pressé à l'hôtel, ta carte marchait pas, le truc magnétique, ça marche pas, tu t'es énervé à la réception, il y a un gars qui est venu t'aider, il t'a ouvert une chambre, tu t'es précipité dans les toilettes, ton habit partout. Ouais, voilà, dans l'idée. Et tu t'es rendu compte que c'était pas ta chambre.
3: Oui. Bah oui.
1: J'adore.
3: Après, en fait, parce que quand je suis sorti de la chambre, je vois ma femme et ma fille dans l'autre bâtiment, la chambre.
1: Oui, c'est ça, mais voilà. Donc ils ont dû apprécier à leur retour.
0: Belle histoire de caca avant le déjeuner. Allez, c'est parti pour le bingo.
1: Allez, inaugurons le bingo. Enfin, ce dernier bingo. Honorons-le. 7-7 égalité partout. Elle a fait 2 dans le bingo. Si tu fais 3, t'es avec nous demain pour la dernière. Ok, 3. Je compte sur toi. Je te demande un maximum de villes. Pareil, hein, des villes en France. Commençons par la lettre C. C comme Coralie, comme Corinne.
0: Ou caca.
1: Voilà. Top chrono, 10 secondes.
3: Carcassonne, Cannes à côté.
1: Oui.
3: Qu'est-ce qu'on a? On a Cahors.
1: Oui.
3: Colmar, Caen.
1: C'est fait.
0: Bah, il en a donné 5, c'est fait. C'est
1: bravo!
3: Cartier à côté.
1: Eh oui.
0: Non, rajoute pas, s'il te plaît.
1: Vas-y, 3 candidats.
0: Allez,
1: pour
0: Laurent sera pour la dernière finale d'Au Taquet demain avec nous. Peggy, tu as très bien joué, ma chérie. Je suis très triste, je ne serai pas avec toi demain.
1: Non.
0: Bon, je vous en
3: prie. Bravo, Peggy. Et puis je lui envoie des bisous.
0: Voilà, c'est ça, ouais. Bon, allez, mes chéris, je vous embrasse très fort. Peggy, bisous. Laurent, à demain.
1: Salut, Laurent.
0: Je remercie évidemment Céline à la Réal, Emma à la Technique, Alexandra au Standard, le professeur Kikandon, le traiteur intraitable.
1: Intraitable.
0: Peggy, je veux la photo de l'escargot quand même.
1: Pépère.
0: Et évidemment, je remercie Eric Bastien à la vanne.
1: Exactement.
0: De qualité.
1: Ah, j'étais bien là.
0: Et demain, dernière finale, dernière émission d'Au Taquet, et il y aura plein de surprises puisque ça sera vraiment la dernière. Allez, bisous mes chéris, à demain.
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0: Walk of Life, la marche de la vie. Ici, c'était Dire Straits.
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0: Bonjour tout le monde, ici bientôt 5h, que vous entamiez une nouvelle journée ou terminiez la précédente. Soyez les bienvenus, toute la matinée, votre radio locale vous accompagne avec le sourire et en musique. Jean-Louis Aubert ne devrait pas tarder à arriver, ainsi que quelques bons plans de vie pratique pour vous faciliter le quotidien. Le tout, évidemment, sans oublier de vous informer avec les journaux et les reportages des rédactions d'ici. Bonjour Cyril Ardoredon.
2: Bonjour Johan Rock, bonjour à tous.
0: À la une de l'actualité ce jeudi, toujours les incendies.
2: Les incendies ce matin avec deux principes. Au feu dans le Var et en Gironde. Nous y revenons dès le début du journal de 5h.
0: Lire sans se ruiner, c'est possible et c'est même l'objectif ce matin de Paris-Ici les économies. Valère Coréard à la manœuvre dans une dizaine de minutes et puis il est le matin, vous le savez, vous avez toujours une place qui vous est réservée sur l'antenne. On vous attend au standard pour nous raconter comment se passe votre été en ce mois de juillet. 0810 055 056. Hâte de vous entendre.
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0: Nous sommes jeudi 23 juillet. Bon réveil, il est 5h. Le journal présenté par Cyril Ardoredon et les pompiers qui se battent ce matin principalement contre deux incendies.
2: Dans le Var, où les flammes ont parcouru près de 2500 hectares en moins de deux jours, à Pont-Évès et sur plusieurs autres communes, le feu n'est toujours pas fixé et les 400 personnes évacuées n'ont pas encore pu retrouver leur maison. Et puis, en Gironde, au nord du bassin d'Arcachon, 1400 hectares parcourus par un feu d'une grande violence. Près de 5000 habitants et occupants d'un camping ont dû être évacués. Laurent Nunez, le ministre de l'Intérieur, en déplacement justement dans ce département, annonce un renforcement des moyens de lutte français contre les incendies, les moyens de lutte aériens.
3: Depuis 2022, notre flotte a été multipliée par deux. Nous avons 12 Canadairs. Nous avons également 10 hélicoptères bombardiers d'eau. Nous avons 6 avions Air Tractor bombardiers d'eau. Donc c'est évidemment énorme. Et nous avons 8 Dash qui projettent surtout du produit retardant. Au moment où on se parle, à Somos, vous avez 2 Canadairs qui sont mobilisés. Vous avez 2 Dash. Vous avez 4 avions Air Tractor qui sont mobilisés. Donc ces moyens aériens, ils sont là, ils sont disponibles. Par ailleurs, comme vous le savez, nous avons commandé des Canadairs qui arriveront en 2028 et en 2032, et nous allons expérimenter dans les jours qui viennent l'utilisation du A400M qui pourra projeter 20 000 litres de produit retardant, produit qui consiste à retarder les progressions de feu. Et on va l'expérimenter, comme nous l'a demandé le Premier ministre, maintenant, dans les jours qui viennent.
2: Laurent Nunez, en Gironde, hier après la mort dans un incendie de 2 sapeurs-pompiers à Mérignac. Il propose l'organisation d'un hommage national et indique au passage que 128 personnes ont été interpellées en France. Soupçonnées d'être à l'origine de feux, il y a eu déjà cette année plus de 12 000 départs de feu, 44 000 hectares parcourus par les flammes selon le ministre de l'Intérieur. Dans ce contexte, l'heure est donc à la sévérité. Renaud Gaudel, le procureur de Bordeaux, souhaite frapper fort. Un mégot jeté dans la nature s'apparentera désormais à une mise en danger de la vie d'autrui avec de lourdes conséquences pénales.
4: Lorsque nous avons des personnes qui se montrent totalement inconséquentes et qui font usage du feu ou qui jettent leur mégot de cigarette depuis leur véhicule dans des zones boisées, eh bien, il m'a semblé nécessaire de franchir un pas. J'ai considéré que, en l'occurrence, il s'agissait d'une véritable mise en danger de la vie d'autrui et par conséquent de retenir cette infraction pour laquelle la peine encourue est d'une année d'emprisonnement, de 15 000 euros d'amende et également une possibilité de confisquer les véhicules lorsque le geste a été commis depuis un véhicule. Nous avons des équipages de police et de gendarmerie qui ont un œil particulièrement vigilant sur ces comportements et qui sont en mesure de repérer ce type de comportement s'il devait y en avoir. Et malheureusement, je continue à avoir des témoignages de nos concitoyens qui observent ce type de comportement en zone boisée.
2: Le procureur de Bordeaux, Renaud Gaudel, au micro d'ici Gironde. Il indique aussi qu'une enquête est ouverte pour incendie volontaire après le feu près de l'aéroport de Bordeaux-Mérignac qui a coûté la vie à 2 pompiers. Ce matin, le Gard, les Bouches-du-Rhône, le Vaucluse, le Var et l'Aude sont classés en rouge pour un risque très élevé de départ de feu. 28 départements du sud et de l'ouest sont en orange pour un risque élevé. Dossier complet à retrouver sur ici.fr.
0: 5h04, deux assistantes maternelles dont l'une avait perdu son agréments seront jugés en septembre.
2: Lors d'un contrôle, 17 enfants étaient présents dans une maison, dont 12 entassés dans une voiture au garage à Hyères en Essonne, en région parisienne. Les enfants vont bien et aucun n'a été médicalisé. Le conseil départemental annonce avoir porté plainte. Le maire de Beux, dans le nord de la Vienne, indique avoir été agressé avant-hier dans la mairie. Il explique que deux personnes cagoulées ont surgi dans son bureau avant de le frapper au visage, de le mettre à terre et de prendre la fuite. Une enquête pour violence en réunion sur un élu public est ouverte. Le préfet de la Vienne condamne avec la plus grande fermeté cette agression. La canicule fin juin a fait près de 5800 morts selon le ministère de la Santé, bilan qui n'est pas encore définitif. Mais Solène Lehen, qui est édifiant. En deux semaines, c'est autant de décès dus à la chaleur que durant tout l'été l'an passé.
5: Alors que le 24 et 25 juin, Météo France annonce les journées les plus chaudes jamais enregistrées en France, Dominique Cura-Carboni, infirmier libéral en Dordogne, multiplie les tournées chez ses patients.
6: On arrivait sur le domicile des patients et on trouvait des températures qui avoisinaient les 32-33 degrés à l'intérieur chez des personnes âgées qui étaient dans des états de fatigue, des états de déshydratation. Nous, on savait d'emblée que ça allait être catastrophique.
5: La région la plus touchée lors de cette canicule, c'est l'Île-de-France, 2000 morts.
7: Le SAMU de Paris, bonjour.
5: Le vendredi 26 juin, le SAMU de Paris nous autorisait exceptionnellement à entrer dans son centre d'appel.
8: Je t'imprime un primaire dans le 19e à la demande des pompiers déjà sur place pour une femme 80 ans sur une hyperthermie.
5: Un centre d'appel débordé, comme le racontait Jérémy à notre micro, coordinateur assistant de régulation médicale.
9: On a beaucoup d'appels, ça n'arrête pas. Beaucoup de décès, habituellement on n'en a pas autant, quoi.
5: Le bilan est donc lourd, près de 5800 morts durant ces deux semaines de canicule de juin. Santé publique France a constaté des décès dus à la chaleur dans toutes les classes d'âge. Chez les adultes, les deux tiers avaient plus de 75 ans.
2: Explication de Solène Lehen.
0: Le Tour de France avec aujourd'hui la 18e étape.
2: Plus que 4 avant d'arriver à Paris. Aujourd'hui, 185 km entre Voiron en Isère et Orcières-Merlette dans les Hautes-Alpes. Une étape qui devrait sourire aux grimpeurs. Départ à 12h35 hier, c'est le Belge Jasper Philipsen qui s'est imposé. On jette un coup d'œil sur le ciel, Johan, et ce jeudi, l'anticyclone résiste sur l'ensemble du territoire.
0: Avec un temps sec et ensoleillé sur la majeure partie du pays ce matin, néanmoins quelques nuages dans le ciel des Hauts-de-France, à noter également quelques brumes et brouillards en début de journée, accompagnés d'une petite fraîcheur qui va vite se dissiper. Les températures ce matin, 16 à Aurillac, ainsi qu'à Paris, 14 à Rouen, 18 à Lyon, et puis pour le courant de l'après-midi, les températures s'annoncent estivales et chaudes dans le sud-est, la région centre, le Bordelais et le midi tout. Sur une large partie nord, les températures, elles, seront plutôt tempérées. On va relever dans l'après-midi 27 à Orléans, 23 à Lille et Cherbourg, 28 à Brest et 30 à Nice, 36 à Montpellier et Marseille. C'est la maximale. Chez vous, comment ça se passe ce matin? Vous prenez votre clavier, votre smartphone, un petit message sur la page Facebook d'ici votre commune. Une température tous les matins ici. On fait la météo ensemble.
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0: Entre tartines et café, Jean-Louis Aubert s'invite chez vous à l'heure du petit déjeuner. Juste une illusion, 5h08, bon réveil.

0: Ici, chaque matin, on se réveille de bonne humeur et en plus, on vous donne l'heure. Il est 5h11. Là, on est comme ça.
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0: Et on part dans l'Oise ce matin, à Saint-Just-en-Chaussée. Dans cette commune, il y a un couple qui n'en revient toujours pas de ce qui vient de lui arriver. Il y a quelques semaines, ils ont gagné au loto. Combien ? 13 millions d'euros.
2: Quand même.
0: À l'occasion du grand tirage spécial Fête des Mères, le plus gros tirage jamais enregistré dans le département. Mais le plus incroyable dans cette histoire, c'est la combinaison gagnante. Les numéros cochés sur la grille, ce sont les numéros fétiches de la mère du joueur qui les jouait tout au long de sa vie, chaque semaine durant une maman qui a disparu quelques jours avant le grand tirage. Quand ils ont vu la combinaison s'afficher sur l'écran de télé le soir du tirage, ils n'ont pas cru ce qu'ils voyaient. Ils ont dû revisionner le replay pour réaliser. Et ensuite, allez me demander, je ne sais pas pourquoi, le récépissé de la grille a été soigneusement rangé dans un coffre, lui-même caché sous un sac de chaussettes dépareillées.
2: Comme ça, on est sûr de ne pas se le faire voler.
0: Vous feriez ça, vous, si vous gagnez ?
2: Je serais très, très stressé. Je ne saurais pas où mettre le ticket gagnant le temps d'aller récupérer mon gain, en effet.
0: Avec cet argent, le couple va déménager, s'offrir une maison, une piscine et puis offrir un peu de cet argent à une association. Voilà, c'était la belle histoire du matin, le souvenir d'une maman qui, depuis là-haut, peut-être, qui sait, a légèrement fait pencher le destin pour le faire gagner.
2: Petit message à tous mes ancêtres disparus. Du coup, s'ils nous écoutent, peut-être qu'ils pourraient me faire gagner l'auto également.
0: Dans un instant, 5h12, dans l'info d'ici ce matin, ce sont toujours les incendies.
2: Oui, nous serons reportage à venir dans les Vosges où des patrouilles sont conduites régulièrement pour aller à la rencontre des promeneurs et les sensibiliser à ces questions des incendies.
0: Et le matin, on chante l'amour. Avec France Gall, le temps de faire quelques économies avec Valère qui nous attend. Bonjour Valère Coréard, chaque jour vous nous livrez un bon plan pour remonter notre pouvoir d'achat et ce matin vous nous parlez de lecture sans se ruiner.
3: Oui, parce qu'un livre ça fait voyager, réfléchir, se détendre, apprendre, mais ça peut aussi coûter cher, surtout quand on en lit beaucoup, qu'on a du temps, qu'on est à la maison. Mais bonne nouvelle, il existe plein d'astuces pour en profiter à petit prix, voire gratuitement. Oui, gratuitement avec les boîtes à livres par exemple. Il y en a des dizaines de milliers en France, avec plus ou moins de choix, c'est vrai, mais ça a le mérite d'exister. Si vous voulez du neuf, il y a bien sûr le format livre de poche, en moyenne 7-8 euros contre 20-25 euros pour le grand format. Un moyen simple de découvrir les nouveautés quelques mois après leur sortie. Alors, deuxième piste, sinon, c'est le marché de l'occasion. Des enseignes comme Gibert, des plateformes comme Momox, la Bourse aux Livres, Kiwibook proposent un choix immense, parfois à partir de 1 euro seulement. Et vous savez ce qui est bien ? Vous pouvez aussi revendre vos livres déjà lus pour en racheter d'autres. Donc ça fait tourner la boucle, c'est vertueux. Et puis, il y a les acteurs plus solidaires, circulaires, par exemple Recyclivre ou certaines librairies associatives où vous trouverez des romans pour 1 euro ou 3 euros, là aussi, tout en soutenant l'emploi et puis une bonne cause.
0: Alors ça, c'est pour l'occasion et le solidaire, Valère. Mais si on préfère le neuf, qu'est-ce qu'on peut faire ?
3: En magasin, en ligne, pensez à utiliser les 5% de remise proposés généralement avec les cartes de fidélité. Surveillez aussi les opérations spéciales comme la rentrée littéraire, les salons du livre. Vous pouvez aussi profiter des bibliothèques municipales, souvent gratuites ou à petit prix, pour lire des dizaines d'ouvrages sans limite. Mais voilà, vous savez désormais comment continuer à bouquiner sans casser votre budget. Si vous aussi, vous avez des bons plans pour lire sans se ruiner, n'hésitez pas, vous m'écrivez, comme ça je partage, ça va aider tout le monde. Mon mail, c'est parisileséconomies@radiofrance.com.
0: Bonne journée à vous, Valère Coréard. Demain, vous nous expliquerez comment faire baisser l'addition au restaurant. En attendant, pour retrouver tous les conseils de Paris Cité des Économies, une seule et unique adresse, ici.fr, 5h15.
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0: L'info d'ici ce jeudi matin, ce sont 5 départements en vigilance rouge pour un risque très élevé de feux de forêt.
2: Et il s'agit du Gard, des Bouches-du-Rhône, du Vaucluse, du Var et de l'Aude. 28 départements du sud et de l'ouest sont en orange pour un risque élevé. L'Alsace n'est pas concernée par une alerte ce matin, mais le risque existe désormais dans ce département comme dans tout le nord de la France. Ce n'est pas toujours bien intégré par les promeneurs en forêt, alors l'ONF patrouille régulièrement pour faire de la prévention et parfois sanctionné, Olivier Vogel.
7: Nous sommes à côté d'une petite cabane de rondins sous les arbres. Au sol, un cercle de pierres et des restes de bois calcinés.
8: Donc ici, on est devant un abri du club vosgien qui est très fréquenté et qui n'est pas équipé en barbecue fixe. Donc il n'est pas possible d'y faire du feu.
7: Cédric Ficht est le directeur de l'agence ONF de Schirmeck.
8: Les gens s'aménagent une place à feu provisoire au sol en ramenant quelques pierres, ce qui est tout à fait interdit puisque c'est typiquement ce genre de feu réalisé au sol qui est à l'origine de la plupart des feux de forêt qu'on constate depuis le début de l'été sur le massif.
7: Pendant la saison estivale, fumer ou faire du feu à même le sol est interdit en forêt, mais dans l'est de la France, ce n'est pas forcément intégré.
8: C'est pas comme dans le sud où je pense que la plupart des gens n'auraient plus l'idée d'allumer un feu directement au sol. Pour l'instant, en Alsace, c'est pas bien intégré. Les gens continuent à fumer en forêt alors que c'est interdit, continuent à faire des feux régulièrement au sol alors que c'est interdit.
7: Et parfois, dans les bois, l'inconscience n'a pas de limite.
8: On a eu à intervenir il y a très peu de temps sur des personnes qui avaient ramené un four à tarflambé jusqu'en forêt pour faire des tarflambés en milieu forestier alors qu'on était vraiment dans un week-end extrêmement sévère en termes de risque. Ces personnes ont été verbalisées naturellement.
7: Fumer ou faire du feu en forêt vous expose à une amende de 135 euros si elle est immédiatement réglée et à des poursuites pénales en cas d'incendie.
2: Reportage dans la vallée de la Bruche, Olivier Vogel ici à Alsace. Et depuis le début de l'été, l'ONF a déploré une dizaine de départs d'incendies de forêt qui jusqu'à présent ont pu être rapidement éteints par les pompiers.
0: 5h17 à la télé ce soir, comme tous les jeudis de l'été, il y a Drag Race France, le concours de drag queen. Il va falloir veiller tard, ça commence après 23h. Bonne nouvelle, la maîtresse de cérémonie, Nikki Doll, se réveille ici très tôt pour les coulisses télé. En attendant, voici 3 minutes 30 d'amour, chanté par France Gall sur votre radio locale, évidemment.

0: C'est toujours un plaisir de vous savoir à l'écoute d'ici. Votre radio locale, tout proche de vous, un 23 juillet. Ils sont nés, on souhaite un bon anniversaire à l'humoriste Mathieu Madignan, originaire de Perpignan, élevé au grand public en squattant le canapé rouge de Michel Drucker. Il fête aujourd'hui son demi-siècle. Le sportif Stéphane Diagana, lui aussi, aujourd'hui, est né à 57 ans pour ce spécialiste du 400 mètres. Et puis Slash, guitariste chevelu du groupe Guns N' Roses, 61 ans. Le rock rajeunit à longueur de et à perte de vue. Il a 79 ans aujourd'hui, le comédien Larry Manetti. Je vois votre visage, Cyril, oui, mais c'est qui ce type-là?
1: Mais si, je connais Magnum.
0: Exactement, ah, c'était oui. Rick dans la série, il jouait le meilleur pote de Magnum. Qu'est-ce qu'il a joué d'autres rôles dans sa carrière? Pas mal de choses, il a fait une pub pour du dentifrice, également pour de la laque, et aussi un pot pour de la glace en pot, effectivement. Lui, c'est un bon anniversaire, Rick, quoi qu'il arrive. Ce 23 juillet, c'est la journée mondiale des grands-parents. Je ne sais pas trop ce qui est prévu à cette occasion, mais si vous êtes grand-père, grand-mère, si vous avez encore vos grands-parents, profitez au maximum de cette journée. Et puis Carnet Noir, enfin, un 23 juillet, disparaissait la comédienne Arletty, à jamais immortalisée dans Les Enfants du Paradis.
2: J'ai besoin de changer l'atmosphère, et moi l'atmosphère, c'est toi.
3: C'est la première fois qu'on me traite d'atmosphère. Si je suis une atmosphère, t'es un drôle de bled. Oh là là, deux types qui sont du milieu sans en être et qui crânent à cause de ce qu'ils ont été, on devrait les vider.
0: Il y avait deux films, je me suis trompé, Michel Carnet, Monsieur Carnet, c'était Les Enfants du Paradis, et là c'était l'Hôtel du Nord, évidemment, vous aurez reconnu, possiblement, une voix singulière, un charisme, un petit peu comme Amy Winehouse, qui elle aussi disparaissait un 23 juillet, rentrant dans le club très fermé de celles et ceux, ces rockstars qui sont décédés à l'âge de 27 ans. On vous souhaite un bon anniversaire si c'est aujourd'hui, ce 23 juillet. Et à 5h23, on tourne une page, celle de la télévision dans les coulisses. Aujourd'hui, on vous emmène dans les coulisses de la télé-réalité de France 2 qui réunit tous les ans les meilleures drag queens du pays. Quatrième saison cet été du talent show Drag Race France, l'adaptation d'une émission américaine importée dans 17 autres pays. Une franchise qui part chez nous depuis son lancement rencontre un franc succès.
4: Bonjour, bonjour, bonjour.
5: La plus grande compétition de drag est de retour.
4: Bienvenue dans Drag Race France saison 4.
6: Ouais, ça va.
4: Nouveau défi. Yeah. Et nouveau jury.
0: Au cours de cette nouvelle saison, vous allez découvrir les nouveautés, dont celle de la baguette d'or, mais aussi les fameux défis à l'occasion desquels les candidates s'affrontent pour montrer l'étendue de leur talent. Chant, improvisation ou stylisme. Et puis forcément, pour animer l'émission, il y a Carl Sanchez, alias Nikki Doll, la maîtresse de cérémonie. Un personnage de drag queen qui existait bien avant que l'émission n'arrive en France, comme nous l'explique cette dernière.
7: En fait, ce qu'il faut savoir, c'est que moi, avant même de faire du drag, j'avais deux passions dans la vie. Je voulais soit être chanteur, soit être professeur des écoles. Et au final, ma Drag Race, c'est pas très différent parce que j'ai une nouvelle classe chaque année. J'ai ma propre classe avec ma propre décoration. Je peux mettre à l'épreuve mon esprit pédagogue. Et j'aime surtout voir des artistes qui sont souvent marginalisés pouvoir vivre de leur art et inspirer des nouvelles générations qui avaient, moi par exemple, de mon temps, j'avais pas forcément ça à la télé. Donc bah, je suis fier de voir que je contribue de près ou de loin à faire évoluer les mentalités.
0: Il y a quelques années, Nikki avait participé à la version originale de l'émission, animée par RuPaul, une personnalité américaine qui a rendu populaire cette émission. Une télé-réalité qui, par sa thématique singulière, a, selon l'animatrice, participé à faire évoluer grandement le regard que porte la société sur les drag queens.
7: Ce qui est important, déjà, c'est que moi, quand je l'ai fait aux États-Unis en 2019, j'ai dû le faire en anglais. Donc là, c'est agréable de voir des reines françaises le faire en français. Grâce à Drag Race France, le drag n'existe plus que dans les clubs ou que dans les cabarets. Et maintenant, on a aussi des viewing parties qui sont un peu comme le football, mais pour la communauté LGBT. C'est-à-dire qu'en fait, les gens se réunissent dans les bars pour regarder l'épisode, en parler, voir les reines performer. Et on a besoin de ce genre de représentation maintenant plus que jamais.
0: À noter qu'après Marion Cotillard et Thomas Joly les précédentes saisons, cet été, Isabelle Adjani a intégré le jury du concours Drag Race France à découvrir tous les jeudis à 23h20 sur France 2. 5h26, et si vous nous appeliez pour raconter ce que vous allez faire de votre journée en passant sur l'antenne, vous repartez avec votre pack été qui comprend cette semaine un calepin à souvenir, une paire de lunettes pour assister et voir en toute sérénité l'éclipse du 12 août prochain, et puis un roman, celui de Maxime Chatham, Prime Time, 0810 055 056. On vous attend, le temps d'écouter Alex Warren, Fever Dream sur votre radio locale.

0: Merci d'avoir choisi ici pour commencer votre journée à 5h27. C'est le moment de remonter le temps avec vous, Stéphane Bern. Ce jeudi, on refait la Révolution française.
1: C'est un petit jeu de chaises musicales qui a fait naître, dans la politique française, la gauche et la droite. C'est un 11 septembre, en 1789, que cette histoire de droite et de gauche a commencé. Nous sommes à Versailles, dans la grande salle des menus plaisirs, une sorte de carré VIP des puissants de l'époque. L'Assemblée constituante débat d'un sujet explosif. Le roi doit-il pouvoir bloquer les lois votées par les députés ? Les uns veulent un veto absolu pour Louis XVI, pour garder un peu d'ordre. Les autres, un veto seulement suspensif, histoire de faire une vraie révolution, ou presque. À droite du président, côté d'honneur, en tribune or, prennent place les partisans d'un roi fort. Mounier, l'abbé Maury, Cazalès, bref, ceux qui aiment bien quand ça reste carré. À gauche, Robespierre, Pétion, ce sont les champions de la souveraineté du peuple, convaincus qu'on ne détrône pas un roi pour finalement lui donner un joker. Le 11 septembre, le vote tombe, 325 voix contre 673. Le veto royal ne sera que suspensif, valable 2 législatures. En résumé, Louis XVI peut encore freiner, mais la révolution, elle, vient de passer la seconde. Mais surtout, le clivage est né. Quand l'Assemblée s'installe à Paris, en octobre, dans la salle du manège, les habitudes suivent. À droite, on veut calmer le jeu. À gauche, on veut aller jusqu'au bout des idéaux de 1789. Et celui qui confond sa droite et sa gauche risque d'être plutôt mal reçu dans le camp d'en face. La gauche, la droite, deux camps, deux visions de la Révolution, puis de la République. Et depuis, 2 siècles de discussions pour trancher, mais sans guillotine cette fois.
0: À demain, Stéphane Bern, ici. 2 minutes pour trouver le chemin de la sérénité. Le programme est ambitieux, certes, mais pourquoi pas. Notre invitée ce matin est journaliste à Psychologie Magazine. Elle nous donnera quelques pistes pour trouver cette fameuse tranquillité. Tout à l'heure, 6h-10 pour l'heure, 5h30. L'info en France et dans le reste du monde, c'est l'heure du 90 secondes. Avec vous, Cyril Ardo-Redon.
2: La France face à 2 incendies importants ce matin. 2000 hectares brûlés à Somos, au nord du bassin d'Arcachon en Gironde. 12 000 habitants et occupants d'un camping évacués selon la préfecture. Dans le Var, le feu ne progresse plus mais n'est pas fixé. Il a parcouru 2500 hectares en moins de 2 jours. En déplacement en Gironde, le ministre de l'Intérieur, Laurent Nunez, affirme que 128 personnes ont été interpellées en France cet été, soupçonnées d'être à l'origine de feux. 44 000 hectares ont déjà été parcourus par les flammes. Il propose aussi un hommage national après la mort de 2 pompiers en intervention avant-hier près de Bordeaux. Face aux incendies ce matin, le Gard, les Bouches-du-Rhône, le Vaucluse, le Var et l'Aude, classés en rouge pour un risque très élevé. 28 départements du Sud et de l'Ouest sont en orange pour un risque élevé. Un maire agressé dans sa propre mairie, c'est ce qu'il s'est passé avant-hier à Bux, dans le nord de la Vienne. 2 hommes ont fait irruption dans le bureau de l'élu avant de le frapper au visage, de le mettre à terre et de prendre la fuite. Une enquête est ouverte. Ça coûte toujours plus cher de faire réparer sa voiture. Le prix a augmenté en moyenne de 9% par an dans un contexte de hausse des prix des pièces et de l'énergie. Baromètre annuel d'un comparateur de garage à retrouver sur ici.fr. Et puis la 18e étape du Tour de France. Aujourd'hui, 185 km entre Voiron en Isère et Orcières-Merlette dans les Hautes-Alpes. C'est le Belge Jasper Philipsen qui s'est imposé hier.
0: Vous écoutez ici, jeudi, il est 5h32. L'info, ce sont des milliers de personnes déplacées à cause d'un incendie en Gironde.
2: Le feu a parcouru 2000 hectares à Somos, au nord du bassin d'Arcachon. Environ 12 000 personnes, des habitants et des occupants d'un camping, ont dû être évacués. Jules Brelas, des évacuations qui ont dû être faites bien souvent dans la précipitation.
3: Bonjour monsieur.
4: Lucas et sa famille habitent dans la zone artisanale du port. Ce papa est au travail hier après-midi à Saint-Jean-d'Illac, lorsque l'un de ses enfants le prévient.
3: Du coup, mon fils, il m'appelle, il me dit il y a le feu à côté de la maison. Enfin bon, il y a des grosses fumées, des cendres qui retombent dans le jardin. Donc du coup, je suis rentré, je suis parti à 15h. Et effectivement, les fumées, on les voyait de très loin. Hein. Ça se voyait de Bordeaux. Hein.
4: Sa compagne, Virginie, quitte elle aussi aussitôt son travail d'aide-soignante sur la commune de Claouet, au bord du bassin d'Arcachon. Retour en urgence à la maison, car l'incendie menaçait directement leur quartier.
5: On était en première ligne, en fait.
3: Je voyais des canadaires qui tournaient, des dashs. s'arrêtait pas. Les rotations, je pense qu'ils allaient faire le plein sur le lac de Lacanau. Et ils larguaient, mais ça arrêtait pas. Ils ont été efficaces, hein. Franchement, bravo.
4: Très rapidement, la maman va récupérer leur plus jeune enfant, Victor, à la garderie du Porche.
5: Je suis allée le chercher à 4h30 et à 17h, on est parti.
4: La famille trouve refuge chez des proches sur la presqu'île du Cap Ferré. C'est le soulagement en particulier pour le petit dernier.
5: Voilà, j'avoue que je l'ai récupéré apeuré, en pleurs. Mais bon, voilà, on a pu le rassurer comme on pouvait.
3: Tu veux dire un petit mot, monsieur ? Qu'est-ce que tu as ressenti, mon chat ?
6: J'ai ressenti beaucoup de peur. J'étais à la garderie et on a vu des flammes sortir de derrière l'église. On se disait c'est un feu et tout.
3: Et puis quand on voit les fumées qui se passent juste à côté et puis les cendres qui retombent, c'est vrai que c'est impressionnant, quoi.
6: J'entendais des hélicoptères et des avions. Et j'avais l'impression aussi que c'était une tempête avec des orages, que le ciel il était marron et tout.
4: L'impression qu'il faisait nuit en plein jour, comme lors des incendies de l'été 2022.
2: Un reportage de Jules Brelaz, ici Gironde. L'autre gros feu ce matin est dans le Var. Près de 2500 hectares parcourus en deux jours à peine. 400 personnes évacuées. Des habitants qui n'ont pas encore pu retrouver leur maison. Dossier complet à retrouver sur ici.fr. On jette un coup d'œil sur le ciel. Beau temps et chaleur dans le sud au programme aujourd'hui, Johan.
0: Un temps sec, effectivement, et ensoleillé sur la majeure partie du pays. Néanmoins, ce matin, des voiles nuageux sont présents dans le ciel des Hauts-de-France. Également, des petites brumes, de la fraîcheur et des brouillards un petit peu partout. Et puis, ça va vite se dissiper. Des températures qui, elles, ce matin, seront comprises entre 16 degrés à Aurillac, ainsi qu'à Paris, 20 à Bordeaux, 23 à Marseille, 24 à Nice ce matin. Et puis, dans le courant de l'après-midi, les températures vont continuer de grimper dans le sud, sud-est, région centre, bordelais et midi toulousain, avec un thermomètre qui lui indiquera 27 à Orléans, 23 à Lille et Cherbourg, 35 à Bordeaux et 36 la maximale à Montpellier et Marseille. Chez vous, comment ça se passe? Vous nous le dites en postant vos petits messages comme vous avez l'habitude de le faire sur la page Facebook. D'ici, Christian a relevé à Morzine en Haute-Savoie 11 degrés. Chez Maria, il fait 17 degrés à Saint-Sauveur dans le Poitou. Nadine, elle, vit près de Disney dans le 77, il fait 13 degrés, il fait frais, j'aime cette fraîcheur, nous écrit-elle. Elle a bien raison, profitez-en. Visiblement, la semaine prochaine, on y retourne dans la canicule. Et puis enfin, Doris, lui, en Alsace, a relevé 13 degrés à Wissembourg. 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
0: La chanson qui suit la météo, c'est encore de la météo avec Étienne Dao ce matin. Duel au soleil, 5h35. Bon début de journée.

0: journée, 5h39, c'est bien ici que vous écoutez.
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0: Et chaque matin ici, on traque les arnaques en tout genre. Ce jeudi, on va démasquer les faux messages que vous envoie présumé, supposément, votre banque, mais rien du tout.
2: Oui, et Aude Razo va nous expliquer comment les démasquer. C'est dans quelques minutes, le C'est pas vrai.
0: Le temps d'écouter le nouveau Florent Pagny.
3: Quelle était sa couleur ?
0: Qui sera là, avec nous. Et le temps surtout d'accueillir notre auditrice Sylvie. Bonjour Sylvie.
2: Bonjour Sylvie.
4: Bonjour à tous.
0: Vous nous appelez de la Haute-Garonne, où ça précisément ? Comment s'appelle votre commune ?
4: Alors, ça s'appelle Martres-Tolosane.
0: Ça fait longtemps que vous êtes là-bas ?
4: Ça fait 14 ans maintenant.
0: Bon, on sait à connaître un petit peu l'endroit. Vous êtes réveillée depuis quelle heure ce matin ?
4: Depuis 4 heures.
0: Bon, qu'est-ce qui vous fait vous lever aussitôt ? Vous êtes à la retraite, hein, je crois.
4: Alors, je suis à la retraite, mais j'ai travaillé une bonne partie de ma vie en travail de nuit. Et du coup, voilà, c'est ça.
0: Vous aimez ce petit moment, comme ça, entre chien et loup, avant que le jour se lève, quand tout le monde dort ?
4: Ah oui. moi, je suis déjà dans un petit village, mais en général, on est hors de foule, quoi. Hein.
0: D'accord.
4: C'est beaucoup plus calme. Les nuits, là, en été, sont plus fraîches.
0: Vous profitez du moment. Qu'est-ce qui est prévu phrase ? Qu'est-ce qui est prévu aujourd'hui, Sylvie ?
4: Alors, écoutez, plusieurs choses. En premier, écoutez, je suis bénévole dans une petite épicerie qui redonne vie au village. Donc, je vais les aider le matin à installer la terrasse. Parfait. Ensuite, j'irai me promener, puis je compte aller ramasser du pourpier, parce qu'il y en a pas mal par chez nous. Et puis après, j'irai au centre culturel du village, où il y a des expositions de statues de marbre.
0: Sylvie, ouais. J'ai l'impression que c'est une journée chargée.
4: Ah oui.
0: Et en plus,
4: finir en plus par une pièce de théâtre.
0: Ah oui, d'accord. Et vous commencez à la radio le matin à 5h41, histoire de gagner votre pack été. Écoutez, ça m'a l'air rondement mené, cette petite histoire.
2: On sent du pack chez Sylvie.
0: Le pack arrive chez vous. Vous allez voir, c'est un sac collector aux couleurs de votre radio locale. Il y a plein de choses, les lunettes pour voir l'éclipse. Et puis un roman de Maxime Chattam sur l'univers de la télévision. Ce monde impitoyable. Ça va partir et arriver chez vous d'ici quelques jours. Je vous souhaite une belle et longue journée.
4: C'est très gentil. Merci.
0: Salut Sylvie. Tous les matins, on se parle, on vous écoute et vous nous racontez comment se passe votre été. Ici, il est 5h42.
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0: Chaque matin ici vous permet de passer entre les mailles du filet des arnaques avec vous, Aude Razo. Aujourd'hui, les auditeurs reçoivent pas mal de faux messages de leur banque. Vous nous expliquez comment les démasquer.
7: Oui, je commence avec le mail que Jean-Pierre a reçu. J'ai vérifié, attention, c'est un message qui tourne beaucoup en ce moment. Voilà ce que lui dit la banque. Un nouvel appareil, un iPhone 15 Pro, vient d'accéder à votre espace personnel depuis la ville de Varsovie. Aïe, là forcément vous vous inquiétez. On alerte Jean-Pierre d'un paiement par carte de 1142,50 € et d'un virement de 2960 € quand même à destination d'une certaine Isabelle Mercier. Jean-Pierre me dit, je vous rassure, en fait il a flairé la

0: qu'il a compris, ce n'est pas la banque qui lui écrit, c'est un piège. Il y a aussi la version texto. La Société Générale, soi-disant, prévient Garance, une autre auditrice, d'un paiement suspect via Google Pay. Google Pay, c'est un portefeuille électronique qui permet de payer avec votre smartphone.
1: Mais alors, où est l'arnaque et comment savoir que c'est une arnaque?
0: Eh bien, l'arnaque, c'est le numéro de téléphone qui est tout en bas du mail ou du texto. Parce que vous recevez ce message, vous dites, mince, je me suis fait pirater, je n'ai jamais payé ces sommes énormes. Donc, qu'est-ce que vous faites? Vous appelez le numéro de secours de la banque. L'escroc vous l'a bien mis en évidence dans le message. Et là, au bout du fil, en fait, ce n'est pas du tout la banque. Quelqu'un vous baratine, il prétend qu'il va vous sauver. Et dans la panique, vous ne vous rendez pas compte, il vous fait valider des virements astronomiques. Comment repérer l'arnaque? Garance, le SMS qu'elle a reçu, c'est un numéro en 07. Ça, c'est non, la banque n'envoie pas d'alerte avec un banal numéro de portable. Jean-Pierre, lui, c'est l'adresse semaine qui lui écrit, qui est franchement bizarre. Il n'y a même pas le nom de sa banque dedans et l'adresse c'est britannique. Elle se termine en .uk et pas en .fr et ça ne va pas non plus.
1: C'est bien noté. Merci Audrazo. Et puis pour retrouver tous les conseils et les infos pratiques de C'est pas vrai ici.fr à l'onglet arnaque. Ce matin, vous allez faire la connaissance d'une drôle de bestiole qui vit sous l'eau. Ce sera, comme qui dirait, l'héroïne de l'épisode du jour du monde merveilleux du vivant, juste après Florent Pagny et la dernière chanson du monde. 5h46. Bon début de journée ici.

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1: La journée commence bien. Évidemment, vous êtes ici. Et à 5h48, on dit bonjour à Dame Nature. Soyez les bienvenus dans le monde merveilleux du vivant. Aujourd'hui, trois choses à savoir sur un dinosaure. Bonjour Benoît Prospero.
2: Alors, c'est vrai qu'on pourrait croire que c'est un dinosaure, mais ce n'en est pas un. Au programme Squamat, Marin et Vision. Bonjour à toutes et tous, aujourd'hui on va parler du Mosasaur. Alors, pour les fans du film Jurassic World, le Mosasaur, ça c'est le très gros, soi-disant, dinosaure, attraction principale du parc, présenté dans un immense bassin marin et qui mange pour se nourrir des gros requins blancs. Imaginez la taille de l'animal. Mais en réalité, première chose à savoir, les Mosasaurs, qui ont bien côtoyé les dinosaures, ne font pas partie de ce groupe. Ce sont ce que l'on appelle des squamates, du latin squama qui signifie écaille, et on peut rajouter qu'il mue comme les lézards ou encore les serpents. Donc le Mosasaur est un grand squamate marin de 12 mètres de long, et non pas plusieurs dizaines de mètres comme dans Jurassic World par exemple.
1: Et comme les dinosaures, il a disparu il y a 66 millions d'années.
2: Ah bah oui, tout à fait, à cause de la désormais célèbre météorite. Et à ce propos, deuxième chose à savoir, autre particularité, à la différence des dinosaures qui ont foulé la terre ferme pendant des millions d'années, le Mosasaur est un reptile exclusivement marin. Et comment on le sait ? Eh bien, il se trouve que ce fascinant animal, adapté à la vie dans les océans, présente des caractéristiques anatomiques uniques, à savoir que ses membres, qu'ils soient antérieurs ou postérieurs, sont dotés d'un grand nombre de phalanges, et ses os en forme de pagaie lui confèrent une grande efficacité pour se déplacer dans l'eau, lui permettent de nager avec agilité et rapidité, ce qui dans l'eau est très pratique, mais me direz-vous ?
1: Qui rend l'impossible tout déplacement sur la terre ferme, Benoît ?
2: Vous avez tout compris. Et alors enfin, troisième chose à savoir, par les narines de l'huître, autant Mosasaurus a un odorat très peu développé, autant il possède une excellente vision. Il vous voit très bien. Oui, non, bah, d'accord, bon, il n'est plus là, donc il ne nous voit plus. Notez tout de même aussi que Mosasaur est endoderme, c'est-à-dire qu'il maintient une température constante quoi qu'il arrive, ce qui lui permettait par exemple d'être actif jour et nuit, hiver comme été, quelle que soit la température, et d'avoir une meilleure endurance, une plus grande vitesse et une récupération aussi plus rapide. Le monde vivant est merveilleux, tout comme le paléontologue Ronan Alain du Muséum National d'Histoire Naturelle. Pour en savoir plus, rendez-vous sur mnhn.fr.
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1: 6h10, à la une de la presse ce jeudi, comment trouver le chemin de la sérénité ?
4: Être tranquille, ça se mérite, et ça se lit dans le dossier consacré à ce sujet par Psychologie Magazine.
1: Bonjour Marie-Claude Tréglia.
5: Bonjour Johan.
1: Est-ce que cette sérénité, elle nous est accessible facilement, ou est-ce que c'est un travail de longue haleine pour parvenir à finalement un jour la trouver ?
5: Bah, écoutez, déjà, je pense que l'essentiel est de ne pas chercher à la trouver de manière permanente, mais d'essayer d'avoir quelques instants, quelques moments dans une journée, dans une semaine. Et certes, ce n'est pas accessible facilement, on y aspire, et on a du mal, parce qu'à l'intérieur de nous, ça gronde, ça bouge, ça s'agite, et parce que le monde autour s'agite de plus en plus et nous inquiète, d'où l'idée de le travailler et d'essayer d'en avoir des bribes.
1: Alors justement, ce matin, quelles sont les pistes que vous pourriez lancer comme ça pour entamer cette voie vers la sérénité ?
5: C'est d'abord le corps qu'il faudrait peut-être chercher à tranquilliser. Parce que certes, dans le concept justement des philosophes, notamment stoïciens, l'idée est de trouver cet état qui va lutter, enfin qui va nous permettre d'accueillir nos peurs et tout ce qui nous dérange. Donc c'est quelque chose d'un peu mental. Souvent c'est mental ce qui nous dérange, c'est nos ruminations. Or, rien de tel que de réintégrer le corps pour résister à cet état mental qui nous perturbe et qui nous empêche d'être là, ici et maintenant. Donc, le retour au corps est quelque chose de fondamental. Et cela peut passer par des exercices de respiration, revenir à son souffle, se poser et peut-être essayer ce dont on parle souvent et dont on sait peu de quoi il s'agit, la cohérence cardiaque.
1: C'est quoi la cohérence cardiaque ?
5: Alors, c'est un exercice du souffle préconisé par des médecins qui consiste à apaiser sa respiration, à arriver à 6 respirations par minute. Alors, ne cherchez peut-être pas à vous arc-bouter sur 6 respirations par minute, mais peut-être 5, peut-être 7. L'idée, c'est déjà de se concentrer sur son souffle, de le ralentir. Et si l'on veut tenter la cohérence cardiaque, il y a des applis, notamment Respirelax, qui vous incitent, qui vous aident avec, vous savez, des petites billes qui montent, qui descendent justement, plutôt que de compter, de s'évertuer à compter 1, 2, 3, enfin vous voyez. Et à partir du moment où tout cela s'apaise, notre esprit, notre mental commence à s'apaiser aussi et à moins s'accrocher à tout ce qui nous trouble et nous inquiète, et on va pas à pas vers un moment de calme et de sérénité.
1: Vous, Marie-Claude, vous les faites, les 6 respirations minutes ?
5: Vraiment, je le pratique et ça peut, au bout de quelques minutes, vraiment être productif, enfin vous apaiser.
1: Un été pour retrouver la sérénité, un dossier à lire actuellement dans Psychologie Magazine en kiosque. Merci Marie-Claude d'avoir été des nôtres.
5: Merci Johan.
1: Est-ce qu'on peut rester serein lorsqu'on se sépare ? À cette question, Muriel Jordan va tenter de répondre en nous parlant des bagues que s'offrent les futurs divorcés. Et pourquoi pas, si c'est tendance. Voici Desiree sur votre radio locale.

0: vous écoutez ici, avant de retrouver le journal de 6h et vos infos locales, notre radar des tendances est arrivé. Bonjour Muriel Jordan, pour nous, vous décryptez tous les matins ces trucs bizarres du monde qui nous entoure ce matin. Muriel, vous nous parlez des bacs de divorce, car divorcer, on peut aussi se célébrer.
1: Et oui, on le célèbre de plus en plus aujourd'hui comme une renaissance, comme la fin d'une souffrance, d'un inconfort. Sur les réseaux sociaux, on ne compte plus les vidéos de fêtes, de copines qui dansent, de nouvelles coupes de cheveux et de relooking pour fêter la séparation. Une façon de montrer que non, la vie ne s'arrête pas après un divorce. Bien au contraire, des femmes s'offrent même des bagues de divorce. Il y a 2 ans, une célèbre influenceuse mannequin avait récupéré les pierres de sa bague de fiançailles pour en faire un nouveau bijou, pensé rien que pour elle. Et comme le diamant initial était gros comme le poing, et elle a même pu en faire 2 bagues. Après elle, beaucoup de femmes ont suivi le mouvement.
2: J'ai l'idée de transformer sa bague de fiançailles, sa bague de demande en mariage, en une bague de divorce. Je trouve ça génial comme idée.
3: Effectivement, j'avais expliqué il y a quelques temps d'où venait ma bague, pourquoi, comment. C'est une bague de divorce. Et en fait, c'est un cadeau que je me suis fait de moi à moi.
4: J'ai eu pour la bague de divorce plus de 250 commandes pour cette bague. C'est complètement hallucinant.
1: Vous voyez, avec la bague de divorce, symboliquement, on reprend le pouvoir sur sa vie et on affirme son choix. D'ailleurs, cette mode a boosté les ventes de bagues de divorce, devenues un marché à part entière.
0: C'est un phénomène pas si surprenant, Muriel, parce qu'en France, près d'un mariage sur 2 se termine par une séparation.
1: Oui, et faites gaffe, les mecs, parce que ce sont majoritairement les femmes qui décident de divorcer. Alors, elles choisissent aujourd'hui de partager ce moment, comme elles ont partagé leur demande en mariage, leur fiançailles ou encore leur grossesse. À l'heure où tous les moments intimes de la vie sont postés sur les réseaux sociaux, pourquoi le divorce y échapperait-il? Et cette tendance ne s'arrête pas au bac de divorce. Il y a aussi l'organisation de divorce parties, des fêtes pour célébrer la séparation avec de vraies mises en scène. En Mauritanie, le divorce est même un signe de fierté et de liberté pour les femmes. Et au Japon, des agences proposent même des cérémonies pour célébrer la fin d'une union.
5: Comment se fait-il qu'encore aujourd'hui on nous fasse croire que le célibat, c'est synonyme d'échec? Les femmes qui divorcent devraient faire une fête. Donc si vous êtes divorcée et que vous n'avez pas fait de fête, venez à l'événement.
6: Mais comment on s'habille pour une fête de divorce?
7: Moi j'ai du tout noir. Genre.
6: Et ça, c'est un enterrement?
7: Oui, l'enterrement de l'enfer.
8: J'ai demandé à la famille qui m'héberge en ce moment quel était le concept d'une fête de divorce. Et ils m'ont expliqué qu'il y a des femmes, quand elles divorcent, font une annonce générale à tout le quartier, à tout leur entourage, qu'elles sont libres.
1: Bref, célébrer son divorce, c'est tendance, ok, mais pas sûr qu'on ait toutes les moyens de fêter ça en grande pompe, dans un resto, avec un gros gâteau, comme sur les réseaux sociaux. Parce que d'après l'INSEE, après une séparation, les femmes subissent une perte financière plus élevée que les hommes. Et ça, c'est pas vraiment la cerise sur le gâteau.
0: On se quitte pour aujourd'hui, Muriel Jordan, mais évidemment, on se retrouve même heure, même antenne, sur votre radio locale, ici. Ce jeudi, c'est déjà l'avant-dernière étape du Tour de France, à vivre dès 13h30, pour vivre la course en direct, c'est de la montagne, ça va grimper. 400 km, 40 km de dénivelé pour l'heure, toute l'équipe d'ici à vos côtés ce matin. Bonne journée.
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11: Merci Johan, c'est vrai que 400 km de dénivelé, ça ferait beaucoup. Hello tout le monde, mais dites donc, ça sent les vacances pour certains, certaines dernières lignes droites. Hello David Valverde.
12: Bonjour Carole, bonjour tout le monde.
11: L'info jusqu'à 9h ici matin, c'est vous le chanceux du jour, parce que oui, on tient le bon bout. Voilà, c'est Manon qui réalise ici matin ce matin.
12: Ça fonctionne.
11: De rien. Coucou Manon, heureuse de partager ici matin avec vous. Ici matin, vous l'aurez compris, c'est parti.
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11: Les plus courtes sont toujours les meilleures. Jeudi 23 juillet, il est 6h. Bonjour, bon réveil. De votre journal, David, nous n'avons pas été épargnés par les feux de forêt ces dernières semaines. Les patrouilles de gendarmes sont donc renforcées dans les secteurs à risque.
12: Et dans le Pila, par exemple, les mercredis, les week-ends cet été, vous allez rencontrer des gendarmes de l'opération Vesta. Ils sont là, à pied ou à vélo, pour sensibiliser les randonneurs au risque de feux de forêt. Louis Stoman, vous les avez croisés juste au-dessus du Bessa.
13: Les gendarmes interrompent la descente d'un couple de Lyonnais venus marcher au-dessus de la croix de Chaubouré. Tout s'est bien passé pour eux.
14: Mais on n'a pas vu de feu, on voit des...
15: Non, mais tant mieux.
16: Si vous voyez quelque chose, n'hésitez pas à appeler, à signaler.
14: C'est ça, parce que bon, en ce moment, pour le coup, avec les arrêtés sécheresse et les risques d'incendie,
15: il faut
14: trois fois rien.
15: Justement, nous, on a peur qu'ils arrêtent les randonnées.
14: C'est pour ça qu'on essaie d'être présent le plus possible. Et on voit encore des comportements qui ne sont pas appropriés avec des gens qui font des armes.
13: Et il n'y a pas que dans le Pilat que les gendarmes font attention. La chef d'escadron Claire Moulier de la compagnie Saint-Étienne le constate dans tout son territoire.
16: Sur ce secteur-là, peut-être un peu moins. Autour des barrages, c'est très fréquent. Sur les barbecues, on nous en signale, on arrive, les gens ont parfois replié bagages. Je dirais que c'est de manière hebdomadaire que l'on peut constater des contrevenants dans ces domaines-là.
13: Vu l'intensité du risque cette année, les patrouilles sont intensifiées. Les réservistes sont appelés 3 jours par semaine pour cette mission VESTA, explique le lieutenant-colonel Jérôme Lestéon.
17: On mixe les patrouilles à pied, en vélo, en véhicule, afin de couvrir le plus de territoire possible. Puisqu'on n'a pas envie que le Pilat soit également lui aussi en feu, comme d'autres secteurs et du territoire national et du territoire local.
13: Cette mission cible le Pilat, mais l'ensemble des gendarmes de la Loire sont sensibilisés au risque incendie, assure Jérôme Lestéon.
12: Et sur ces incendies, les derniers chiffres nationaux sont effarants. 12 500 départs de feu depuis le début de l'année. 44 000 hectares ont déjà brûlé. Est-ce que la France dispose de moyens suffisants pour faire face dès cet été? Les critiques sont vives. Elles sont balayé par le ministre de l'Intérieur Laurent Nunez en déplacement hier en Gironde où 1400 hectares ont brûlé dans le bassin d'Arcachon.
18: 95% des feux se combattent par des moyens terrestres. Les moyens aériens, ils sont suffisants. Depuis 2022, notre flotte a été multipliée par 2. Nous avons 12 Canadair, 10 hélicoptères bombardiers d'eau, 6 avions Air Tractor bombardiers d'eau. Donc c'est évidemment énorme et nous avons 8 Dash qui projettent surtout du produit retardant. Ces moyens sont suffisants. Chaque département aussi a fait des efforts. Nous avons 27 moyens aériens qui sont à disposition des départements, nous faisons face. Donc il y en a un peu assez de ces polémiques. Voilà, il faut simplement laisser les services de l'État et les services des sapeurs-pompiers travailler.
12: Et justement, de son côté, le porte-parole de la Fédération nationale des sapeurs-pompiers de France pointe une situation de tension permanente face à la surcharge opérationnelle des sapeurs-pompiers.
11: Mais vite, cet été est aussi marqué par une surmortalité exceptionnelle.
12: Oui, près de 5800 décès supplémentaires ont été enregistrés entre le 17 juin et le 2 juillet. À cause de la canicule, ce sont les chiffres de Santé publique France révélés hier. Toutes les catégories d'âge ont été touchées, mais les deux tiers de cette surmortalité concernent des personnes âgées de 75 ans et plus. L'autre risque pendant les fortes chaleurs, on vous en a déjà parlé, c'est la baignade dans des lieux non surveillés. À Roanne, baignade interdite jusqu'à nouvel ordre dans l'ensemble des cours d'eau et des rivières de la ville, en l'occurrence le Reims, le Renaison, mais également l'Oudan. À Saint-Priest-en-Jarret, la mairie vous demande de vous signaler auprès d'elle si vous avez subi des dégâts après le passage de la tornade il y a une semaine, si possible avant le 31 juillet, pour faire un état des lieux complet à l'échelle de la commune, pour accélérer peut-être aussi le classement en état de catastrophe naturelle, ce qui faciliterait la prise en charge par les assurances pour les particuliers, les entreprises, mais également les maraîchers. D'ailleurs, si vous avez l'impression que les prix des fruits et légumes augmentent plus vite que le reste, ce n'est pas une vue de votre esprit. L'association Famille Rurale révèle ce matin qu'en l'espace de 10 ans, le coût de vos pommes ou encore de vos courgettes a augmenté 2 à 3 fois plus vite que l'inflation sur la même période. Les détails sont déjà sur ici.fr, mais également dans le journal de 7h.
11: 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Le foot, maintenant, est toujours pas de victoire pour l'AS Saint-Etienne en match de préparation.
12: Et j'aurais tendance à dire toujours pas de victoire à Glasgow. 50 ans après la défaite en finale en 76, les Verts se sont inclinés hier sur la pelouse des Rangers de Buzyn. 2 pénaltys encaissés, 1 but marqué par la recrue Jacob Brøm, mais le contenu était malgré tout plutôt intéressant pour notre coach écossais Yann Catron.
19: Ces joueurs ont besoin de temps, de se pousser vers le haut ensemble, de tester des bonnes et des moins bonnes choses, de construire la dynamique entre eux. Je pense que c'était un match important pour que tout le monde sente un peu à quoi va ressembler l'équipe l'an prochain. Quant aux jeunes, ils sont importants, c'est la relève. On doit avoir le courage de les laisser jouer, de leur donner ces opportunités. Et je pense que c'était très positif pour eux. Ils ont montré qu'ils veulent devenir footballeurs. Maintenant, il faut travailler et on verra la suite.
12: Et l'AS Saint-Etienne doit maintenant entamer un stage dans le département de l'Ain avec encore 2 matchs amicaux avant la reprise de la Ligue 2. Ce sera le 8 août à Sochaux. Et puis Saint-Etienne, capitale nationale de la pétanque. Le Masters a commencé hier, place de l'Hôtel de Ville. Ça se poursuit aujourd'hui avec la compétition des hommes. Hier, c'était notamment les matchs des femmes. Elles représentent déjà 15% des licenciés, Aurélie Jacquan.
20: Sur un terrain en tissu, Léa, c'est à la pétanque d'intérieur.
21: Jouez-vous avec du sable à l'intérieur ? Je ne suis pas une très grande joueuse de pétanque. Il m'arrive de jouer à la pétanque en famille comme tout le monde, à la maison, mais ça s'arrête là, quoi. Allez, je m'y réessaie ?
20: Allez.
22: Eh, pas mal, ça. Nickel !
20: Avec quelques conseils de Dimitri.
22: Pour les monter un peu. C'est-à-dire, les monter, c'est-à-dire que la boule, elle va toucher le sol le plus loin possible. Mais elle gère bien.
20: Et il y en a une autre qui gère hyper bien.
23: Un peu plus fort, hein.
20: C'est Nora. Vous jouez à la pétanque ?
24: Non, pas du tout. J'ai jamais joué.
20: Bah, vous avez le geste, là.
24: J'ai simplement, je regarde à la télé et je connais des gens qui jouent à la pétanque. Mais j'aime bien, c'est un jeu détente et tout, j'adore.
25: Ouais, faut venir dans un club. Vous habitez où, à Saint-Etienne ?
24: J'habite à Château-Creux.
20: Allez, on la laisse prendre les renseignements. Nora fera peut-être un jour partie des 15% de femmes qui jouent à la pétanque dans la Loire.
26: C'est pas un sport féminin, mais qui s'est bien féminisé, on va dire.
20: Michel Roux est la présidente du comité dans le département.
26: Surtout, les féminines, ça a monté en puissance au niveau de la qualité de jeu. Parce que les filles commencent de plus en plus jeunes et c'est un jeu, la pétanque, qui est avant tout très tactique, très technique. Et ça, les hommes, jusqu'à présent, étaient quand même beaucoup plus forts dans ce domaine. Mais maintenant, je crois que beaucoup d'hommes ne peuvent que s'incliner devant elles.
20: Et dans les bureaux de la fédération, la parité est devenue obligatoire.
27: Ah, gagner la revanche, faut faire la belle.
12: Allez, le master se poursuit donc. Aujourd'hui, vous l'avez compris, c'est place de l'hôtel de ville. C'est gratuit, hein, pour aller voir les matchs. Il y a une tribune où c'est payant, c'est 10 euros à peine. C'est ce qu'on appelle le carré or. Vous pouvez y aller avec les finales sur la fin d'après-midi à Saint-Etienne.
11: Puis il y a tout plein de terrains. À Val-des-Crousseaux, il y a un terrain. On peut jouer à la pétanque, on peut boire un verre. C'est vraiment super.
12: Ouais, effectivement, on s'est mis au rythme de la pétanque. Il y aura même un concours amateur qui aura lieu samedi. Bon, c'est complet, mais ça fait des bons moments, effectivement. La météo pour ce jeudi, ça donne quoi ?
11: Du soleil, des températures entre 26 à Issaingeaux jusqu'à 31 à Saint-Etienne ou Saint-Chamond. Il fera 30 degrés à Feurs, 28 au Puy-en-Velay. Il fait actuellement 13 degrés à Montbrison, 14 degrés à Saint-Galmier ou Feurs. Et chez vous, réflexe Facebook sous le soleil. Coup d'œil sur les routes de la région. Ça va être chaud bouillant peut-être ce week-end. Bison Futé à l'approche du week-end nous dit que dans les sens des départs, la journée de demain s'annonce très intense et a classé cette journée orange. Si mes souvenirs sont exacts, Bison Futé, viens à ma rescousse. Je vais tout de suite voir ce que tu nous as dit.
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11: Et oui, je les connais depuis 1974, Bison Futé. Bonjour à tous, ravi de passer ce moment avec vous. Il est 6h08, bon réveil en musique. Mais c'est Kiki qui chante.

0: C'est qui chante avec ici Saint-Étienne-Loire, David?
1: Alors, ça doit être Jean-Jacques Goldman.
0: Bonjour, nous sommes le 23 juillet 2026 et nous fêtons les Brigittes aujourd'hui. On a tous une Brigitte quelque part autour de nous en 1995. C'était le 23 juillet. Miguel Indurain devenait le premier vainqueur du Tour de France 5 fois consécutives. Et après, on va pas me dire qu'il se prend pas un petit... dis donc, un petit remontant.
1: Quoi, une sangria en l'occurrence?
0: Une sangria.
1: Qu'est-ce que vous voulez dire, enfin?
0: Mais une sangria, ou peut-être voire deux, avec modération, évidemment. Et en 2011...

0: Elle entrait dans le club des 27, ma grande amie, Amy Winehouse. Nous quittait. Sinon, avant 6h30, Catherine Viguier dans l'horoscope, le soleil est en Lion. Bon anniversaire les Lions. Nous partageons un petit plaisir sur la plage abandonnée. Normal pour une Sainte Brigitte. Avec Alan, vous verrez, il est au Mexique. Ça fait tellement envie. À suivre le conseil santé du doc Kirzak à l'œil du réveil matinal. Gérald nous dira de faire gaffe à nos grains de beauté. On en a plein. Moi, mes enfants m'appellent le douap. Grains de beauté. Vous voyez ce que c'est les douap? C'est des petites brioches au chocolat.
1: Ah, ça,
0: avec
1: les douap,
0: petites...
1: okay.
0: Il m'appelle le douap.
1: D'accord.
0: Grains de beauté, donc, qui change. Qui change avec le soleil.
1: On n'est pas obligé de tout se dire, hein, quand même.
0: Mais vous savez que j'y pensais. Vous savez que j'y pensais. Vous faites bien de me le dire. Grains de beauté qui change, évidemment, avec le soleil. Attention, bien évidemment. Bon réveil, 6h14.
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0: Docteur Kirzak, évidemment, comme chaque matin, et vos conseils santé, on passe un été en forme. Hein, et ce matin, gare aux grains de beauté, surtout avec le soleil, docteur.
5: Bonjour tout le monde. Aujourd'hui, je vous parle de ces petites taches qu'on a sur la peau et qui sont là depuis toujours, ou qui apparaissent parfois l'été, où elles sont mises en évidence. Ce sont les grains de beauté, bien sûr, ces petits points plus ou moins bruns, plats ou en relief, lisses ou poilus. Et soudain, en vacances, parfois, c'est un peu le coup de stress, celui-là. Est-ce qu'il est bien comme avant? Est-ce qu'il n'a pas bougé? Alors, on se rassure, la grande majorité des grains de beauté sont bénins. On en a entre 20 et 40 en moyenne. Ils apparaissent souvent dans l'enfance, puis de nouveau peuvent surgir jusqu'à la quarantaine. Et le soleil, les coups de soleil pendant l'enfance et la génétique jouent un rôle clé. Mais parfois, un grain de beauté peut évoluer. Alors évidemment, ça évolue et on s'inquiète. Ça peut évoluer en mélanome, mais ça, c'est le pire. Alors, il n'est pas question de passer ses vacances à se scruter la nuque avec un miroir à trois branches, mais un petit check-up régulier, c'est plutôt pas mal pour dépister la règle des A, B, C, D, E. Vous savez, c'est facile à mémoriser. A, c'est est-ce que le grain de beauté est asymétrique? Est-ce qu'il y a une moitié du grain qui ne ressemble pas à l'autre? B, sont les bords irréguliers? C, c'est la couleur? Est-ce qu'il y a une couleur non uniforme, plusieurs teintes? Est-ce qu'il y a du noir dedans? D, c'est diamètre? Est-ce que ça fait plus de 6 mm? Et E, c'est évolution? Est-ce que le grain change de taille, de forme, de couleur? Si vous répondez à l'un de ces critères, bah là, il faut consulter.
0: Alors, à quelle fréquence il faut examiner, docteur? Et quels sont les gestes simples peut-être à adopter pendant les vacances pour surveiller ces fameux grains de beauté sans devenir pour autant maniaque du grain?
5: Auto-examen une fois par mois, pas tous les jours. Vous choisissez un jour précis, par exemple le premier dimanche du mois, vous le marquez sur l'agenda, vous vous placez dans une place bien éclairée devant un miroir, ou vous utilisez un petit miroir aussi pour les zones difficiles, le dos, faites-vous aider aussi. N'oubliez pas les paumes, les ongles, etc. Vous pouvez même les prendre en photo, vos grains de beauté, comme ça vous verrez une fois par an si ça bouge. En vacances, après la douche, jetez un œil rapide, pas besoin de faire un bilan complet, juste en vous mettant de la crème solaire, repérez si un grain vous semble bizarre ou pas, mais ne le touchez pas sans arrêt. Sinon, vous allez le gratter et vous allez le rendre inflammatoire. Et évidemment, ce qui est important, c'est la prévention, la protection solaire. C'est votre meilleur allié. Un grain de beauté exposé au soleil sans protection peut évoluer plus vite. Donc, crème solaire, indice 50+, sur tout le corps, chapeau, t-shirt anti-UV. Et vous évitez les heures chaudes entre 12h et 16h. Je ne le rappelle pas, hein, les cabines UV, on oublie, ça prépare en rien la peau au soleil. Et dernier petit conseil, on n'arrache pas les poils qui poussent dedans. Vous voyez, un poil avait sur un grain de beauté, ce n'est pas plus dangereux que sans poil, mais ça peut créer une inflammation. Donc si vous voulez l'enlever, vous le coupez au ras. Allez, bon été, bonne santé, à l'écoute d'ici, bien sûr.
0: Merci Gérald pour ces bons conseils. Bonne journée, à demain. 6h17, bon réveil avec ici Saint-Étienne-Loire. Tout va bien, on a le sourire. Bah oui, pourquoi on a le sourire, David?
1: Parce que c'est quasiment les vacances.
0: Allez.

0: Supertramp avec It's Raining Again à 6h21. Nous sommes jeudi. Je vous ai jamais dit à David que c'était non. Par rapport à Supertramp, mon premier cadeau de Noël. Non, puis vous voulez pas savoir
1: non.
0: En plus.
1: Bah non.
0: Allez, place au petit plaisir qui deviendront grands. Hello Alan. Alan sur une plage abandonnée.
2: Au sud du Mexique, au nord, toutes nos plages sont magnifiques, mais elles sont très différentes en plus. Bonjour, c'est Alan.
3: Quel est votre petit plaisir de l'été?
2: Moi, j'adore profiter de la nature, d'être au lac ou même des piscines, si j'ai l'opportunité.
3: Vous êtes d'origine mexicaine, qu'est-ce que vous conseillez, qu'est-ce que vous aimez faire au Mexique?
2: Ah oui, toutes nos plages. Toutes nos plages soient au sud du Mexique, au nord, toutes nos plages sont magnifiques, mais elles sont très différentes en plus. Puerto Escondido, dans une ville qui s'appelle Oaxaca, la plage elle est magnifique.
3: Est-ce que tu as un souvenir ou une anecdote à raconter de vacances?
2: Bon, l'été dernier, j'étais en train de faire un cocktail au client. Et je me suis renversé tout le cocktail sur le visage. Donc on était en canicule, ça m'a fait trop de bien, mais j'étais hyper gêné en face des clients.
3: Qu'est-ce que vous pouvez souhaiter aux auditeurs d'ici Saint-Étienne-Loire?
2: De profiter du soleil, parce qu'on n'a pas beaucoup de soleil pendant toute l'année à Saint-Étienne, donc il faut sortir un petit peu.
0: Merci Alan. Priscilla, j'ai mon passeport, mon maillot de bain. On part direction Américo avec Alan. 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

0: Le petit pêcheur de Manon Lisa, à suivre l'horoscope de Catherine Viguet. Toute l'actu dans moins de 4 minutes, de 3 minutes même, beau réveil.
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0: Ah oui, l'été avec 12 mois, 12 signes, c'est votre horoscope, Catherine Viguet. On fête un anniversaire aujourd'hui, Catherine.
3: Celui du lion, joyeux anniversaire. Bélier, excellent pour vous que le soleil au lion. Les amours, la création et votre talent d'artiste sont au rendez-vous. Taureau, durant environ 4 semaines, plein feu sur votre foyer et vous serez au premier plan. Gémeaux, l'arrivée du soleil en signe ami vous donne l'opportunité de voir d'autres gens, d'autres paysages. Cancer, êtes-vous prêt à gérer vos ressources, à vous les affaires et vive votre trésorerie. Bien les lions, jusqu'à mi-2027, la conjoncture astrale favorise votre bel épanouissement. Vierge, vous avez un mois pour vous refaire une santé et pour aider, soutenir qui en a besoin. Balance, la vie sociale et publique sont mises en valeur et vous y trouvez votre place. Scorpion, l'été invite aux farnientes, mais vous, vous avez du travail, il vous faut vous lever tôt. Sagittaire, vous ne serez pas forcément le premier s'il y a une compétition, mais tellement bien avec vous-même. Capricorne, même s'il y a des désaccords, vous tombez sur des personnes claires, dignes, et ça, vous aimez. Verseau, au sujet d'une relation, d'un engagement ou d'un départ d'ailleurs, vous négociez. Poisson, si vous faisiez un grand ménage chez vous ou ailleurs, et puis soignez votre jolie personne. Et pour nous tous, on resplendit partout.
0: Oui, Catherine, on risque le coup de soleil, le coup d'amour, le coup de je t'aime, parce qu'on resplendit partout, tiens.
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0: Et à suivre dans l'info d'ici, David Valverde, on va randonner dans le Pilat en toute sécurité.
5: Oui, avec des gendarmes qui patrouillent pour s'assurer que tous les comportements sont bien dans les clous, pour éviter que les choses dégénèrent en incendie. Ça fait 4 ans que cette patrouille existe. Elle est renforcée au vu des risques de ces toutes dernières semaines. On en parle donc juste après l'actu en France et dans le monde en ce jeudi matin avec Cyril Ardo.
6: C'est un incendie très violent qui parcourt actuellement le nord du bassin d'Arcachon en Gironde, au niveau de la commune de Somos. 2000 hectares brûlés selon la préfecture, 12 000 habitants et occupants de camping évacués. L'autre gros feu ce matin est dans le Var, un incendie qui a parcouru 2500 hectares en moins de 2 jours et qui n'est pas encore fixé. Dans ce contexte, ce matin, le Gard, les Bouches-du-Rhône, le Vaucluse, le Var et l'Aude sont classés en rouge pour un risque très élevé de départ de feu. 28 départements du sud et de l'ouest sont en orange pour un risque élevé. Un hommage national aux deux pompiers morts avant-hier en intervention en Gironde. C'est la proposition du ministre de l'Intérieur, Laurent Nunez, qui détaille que 128 personnes ont été interpellées en France, suspectées d'être à l'origine de feux. 44 000 hectares parcourus par les flammes à l'échelle du pays. Il y aura un procès en septembre pour deux assistantes maternelles qui gardaient 17 enfants dans une maison de Hyères, en Essonne, près de Paris. Lors d'un contrôle, 12 enfants étaient entassés dans une voiture au garage. Les enfants vont bien et aucun n'a été médicalisé. Les courgettes, tomates et autres haricots verts, toujours plus chers. Le prix des légumes en forte hausse sur un an, dénonce l'association Famille Rurale. Hausse moyenne de 7% en bio, 10% en non-bio. La météo défavorable est l'une des causes. Le prix des fruits reste stable, lui, sur un an. Et puis le Tour de France, 18e étape aujourd'hui, 185 km entre Voiron en Isère et Orcières-Merlette dans les Hautes-Alpes.
5: Et si vous randonnez dans le Pilat, vous allez croiser les gendarmes à pied, en VTT. Ce sont des gendarmes de l'opération Vesta qui patrouillent pour éviter les atteintes à l'environnement et puis surtout pour éviter les feux de forêt. Vous les avez croisés, Louis Thomann, hier à la Croix de Chaubouré, juste au-dessus du Bessin.
7: Les réservistes en patrouille tombent sur une famille qui leur indique avoir trouvé les restes d'un feu de camp juste à côté de la Pinède.
8: Voilà exactement ce pourquoi on est là. Voilà. C'est parce qu'il y a encore des gens qui font des feux.
7: Ils guident les gendarmes à travers la forêt. Les branches sèches tapissent le sol et on tombe sur des restes calcinés à l'orée d'une prairie jaunie à deux pas d'un sapin. Le major Raphaël Chalençon est stupéfait.
8: Il suffit d'une petite braise enflammée, l'arbre il est juste dessus. Enfin là, il faut 30 secondes pour faire un feu de forêt.
9: Il faut vraiment faire ça au pire endroit. Quoi.
8: Ouais, à la limite, ce sera au milieu du pré, parce que ce serait presque plus intelligent, si tant est que ça le soit. Mais là, à côté de l'arbre, sous l'arbre,
10: On dirait presque que ça vous met en colère.
8: Qui ne le serait pas, enfin oui, bien sûr que je suis en colère, parce que ce genre d'attitude, elle est irresponsable, c'est impensable, quoi. En plus, pour le coup, là, il n'y a même pas besoin d'avoir un arrêté de sécheresse pour penser que la forêt est juste à côté, enfin c'est du bon sens, quoi. C'est du bon sens. Et là, la personne qui a fait ça en manque beaucoup de bon sens.
10: Ça vous arrive régulièrement de tomber sur des reliquats comme ça, de feux de bois, lors de vos patrouilles?
8: Oui, il y en a. Alors après, c'est difficile à dater, hein, mais là, les gens qui nous l'ont signalé viennent toutes les semaines, et ça n'était pas la semaine dernière. Donc la semaine dernière, on était en plein épisode caniculaire, on était en plein dans l'arrêté sécheresse, donc il n'est pas apparu tout seul, ce feu, du coup. Hein.
7: Alors il incite les randonneurs qu'il croise à appeler le 17 pour signaler les inconscients qui feraient un barbecue, et certains composent même ce numéro pour signaler des incendies, témoigne le capitaine Giraud qui commande cette opération de prévention dans le Pilat.
11: Depuis le début juillet, on a eu 150 appels au 17 pour des feux, avec des engagements des effectifs gendarmerie. Ça peut aller du feu de véhicule, de l'éco-bouillage ou du feu de forêt. Donc c'est quand même pas anodin, ça fait une moyenne de 6 par jour. C'est en nette augmentation par rapport aux années précédentes. Et même un feu qui peut paraître bénin, comme un feu de véhicule ou un feu agricole, s'il n'est pas traité rapidement par les services du SDIS, ça peut avoir des conséquences. Et là, la gendarmerie a toute son importance sur un déclenchement de feu, moins en première ligne que les pompiers, mais là dans un rôle de soutien et un rôle d'appui qui est tout à fait important.
7: Sur le territoire de la compagnie de Saint-Étienne, ce sont en moyenne 2 personnes par semaine qui sont verbalisées pour des barbecues ou des feux de camp intempestifs en ce moment.
5: Et je vous redonne ces chiffres à l'échelle nationale. 44 000 hectares parcourus par les flammes cette année en France, 12 500 départs de feu et 128 personnes interpellées. Reportage de Louis Thomas, retrouvé sur ici.fr. Décidément, la Saint-Étienne n'arrive pas à gagner à Glasgow. C'est dans l'actu aussi ce jeudi matin. 50 ans après la finale de 76, les Verts ont perdu hier en match amical contre les Rangers de Buzyn. 2 buts encaissés sur penalty. À 7h, vous entendrez le témoignage d'un Stéphanois expatrié à Glasgow. Et hier soir, c'était donc le match de sa vie. Et puis les Masters de pétanque ont commencé place de l'Hôtel de Ville à Saint-Étienne hier. On ira rencontrer des jeunes boulistes.
12: On a pris du plaisir. On a bien pointé, on a bien tiré. Et voilà,
5: que dire de plus finalement. Tout va bien pour les jeunes boulistes à Saint-Etienne. 6h35, tout va bien dans le ciel aussi. C'est une belle journée qui nous attend.
0: C'est pas mal, David. Il fera à 8h20 degrés à Saint-Galmier, 20 à Roanne, rive de Gier ou Saint-Etienne. Plus frais en Haute-Loire à 16 degrés au Puy-en-Velay. Mais il fait actuellement 14 degrés à Saint-Etienne, chez Alexis, 18 à Artin, chez Gislaine. Et vous vous dites, mais comment est-ce cassé ça? C'est grâce à l'appli Facebook, évidemment. N'hésitez pas à vous rendre sur notre page Facebook et à nous signaler vos températures du moment. Du soleil donc toute la journée, les températures maxi autour des 29 à 31 degrés. 29 au Puy-en-Velay, 31 à Saint-Étienne. Sur nos routes, pas de soucis pour l'instant. 0417 10 00 10, si vous êtes témoin d'un embouteillage ou autre. Charlotte vous accueille ce matin.
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0: 6h36, hello tout le monde, ça va, c'est jeudi, youpi, on tient le bon bout, comme on dit. Alors on peut le dire, David, on est excité comme des puces à l'approche des vacances. Mais vous savez, David, et je vais vous tutoyer pour l'occasion, tu m'oublieras. Faut s'y faire, notre histoire radiophonique s'arrête là.
5: Ça me dit quelque chose, ça.
0: Humour de boumeuse, La Rousseau à la radio.

0: Rousseau, tu m'oublieras, il est 7h20.
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0: Ah écoutez, faites-le avec moi. Qu'est-ce que ça fait du bien de se dire qu'on est jeudi? Jeudi, et quand je dis jeudi?
3: Jeudi.
0: Ok. Vous êtes sur votre terrasse, je vous vois prendre votre café, vos tartines grillées, ça sent bon le pain grillé justement dans votre maison avec... Pardon?
3: Non, pardon.
0: Vous de l'ignorer,
3: j'ai l'impression de ne pas toujours avoir la bonne réponse à vos interactions.
0: Ça allait là parfait.
3: Oui, d'accord.
0: Ah si, mais c'est exactement ce que j'attendais de vous. Il se passe quoi avant 7h, Fred Ballard? Une question aux humoristes.
3: Moi, c'est David, hein.
0: Ah oui, c'est vrai. Oui. Mais Fred Ballard, c'est une femme.
3: Ah oui.
0: Ah bah oui, non, elle a pas autant de barbe que vous. La contraception féminine a-t-elle de l'avenir? On verra ça avant 7h. Dans un instant, Pierre Fabin, conseil du vétérinaire, il répondra à une question importante. Pourquoi mon chat ne boit pas ou si peu? Vous aurez la réponse dans quelques instants. Mais tout de suite, place à une balade très romantique sur la Via Fluvia, David, entre Loire, Haute-Loire, Ardèche, à vélo. Avec vous, Camille, bonjour.
4: Saviez-vous qu'en Haute-Loire, on peut faire des stages de voile et qu'on peut jouer les apprentis aventuriers à 80 mètres au-dessus du vide? Je m'appelle Camille et tout l'été, je vous embarque sur mon vélo le long de la Via Fluvia. Aujourd'hui, direction Grazac et Lapte, à la découverte des gorges du Lignon pour des sensations fortes et un plongeon rafraîchissant. Alors, prêt pour l'aventure? À l'assaut de la passerelle himalayenne du Lignon, la plus grande de France. C'est un pont suspendu au-dessus des gorges du Lignon. Le départ se fait au niveau d'un parking aménagé le long de la Via Fluvia, juste avant Grazac. Camille Lecor de l'Office du Tourisme m'en dit un peu plus.
5: C'est un site qui est très encaissé et sans la passerelle très peu accessible.
4: Alors déjà, elle est très impressionnante, tout en fer.
5: Ça peut donner des petits frissons, ouais.
4: Alors, je m'élance sur la passerelle. Honnêtement, je vous le dis, j'ai le vertige. Donc on a dit que c'était combien?
5: 268 mètres de long.
4: Ça bouge quand même. Bon, vous l'aurez compris, j'étais pas tout à fait rassurée, mais j'étais pas la seule. Alors, je vois des gens qui en reviennent. Bonjour. Ça va, vous avez pas trop eu peur?
5: Non, ça a été.
4: Vous venez d'où?
5: Du Maine-et-Loire.
4: Ah ouais, vous venez d'hyper loin. Si vous deviez résumer l'expérience là que vous venez de vivre en un mot,
5: j'aurais dit inédit. On voit pas ça partout, la grande passerelle comme ça.
4: Camille, c'est assez émouvant en fait. Hein.
5: Oui, oui. Quand on regarde autour de soi, en fait, on est plongé au milieu des arbres, on entend la rivière sous nos pieds, on la voit à travers le platelage. Vous parliez de reconnexion à la nature, je pense qu'on y est, ouais.
4: Allez, hop, de retour sur la terre ferme. Moi, je me remets en selle tout de suite le long de la Via parce que pour me remettre de mes émotions, je m'autorise un petit plouf détente à la base nautique de Lavalette sur la commune de Lapte, un lac immense et paisible à seulement 6 km d'ici. 220 hectares de loisirs nautiques, la baignade y est surveillée tout l'été. On peut y faire de la voile, de la planche à voile. Et une nouveauté cette année, on peut louer des bateaux électriques sans permis. Je retrouve Eric devant un magnifique bateau rouge et blanc, 7 places. Bon, j'enfile mon gilet de sauvetage.
6: Et c'est parti!
4: Il fait pas de bruit.
7: C'est le principe de l'électrique.
4: Incroyable!
7: Et puis l'idée, c'est quand même de profiter de farniente, quoi, tranquille.
4: Bah oui, c'est l'été. Et oui, un petit air de Saint-Tropez flotte à la Valette, avec sa plage, son restaurant snack, ses pédalos à louer. D'ailleurs, on peut louer de tout.
7: Ouais, kayak, paddle. Et puis on a relancé aussi les stages, les trois créneaux de stage par jour. Et on prend à partir de 7 ans.
4: Mais c'est aussi pour les adultes?
7: Oui. Et ouais.
4: Vous pouvez aussi faire le tour du lac à VTT. La zone est très boisée. Il y a des circuits pédestres, des aires de jeux pour enfants, petits stades, tyroliennes et parcours d'orientation ou encore pêcher autour du lac. Bref, parfait pour une journée en famille. Bon, je reprends la direction de la Via Fluvia pour mes prochaines étapes. Lapte et Roucoul pour de nouvelles aventures.
0: Roucoul. Il fera 25 degrés, Camille, à Lapte aujourd'hui, sous le soleil. 6h43, entrée dans le cabinet de notre veto. C'est l'heure de la consultation.
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4: Et à presque 7h moins le quart, à l'heure de votre réveil, c'est l'heure du veto, également avec le docteur Pierre Fabin. Bonjour Pierre. Alors, c'est vrai que parfois on peut se dire, oulala, mon chat il boit pas, il boit à peine, ou même jamais. Est-ce que c'est normal, docteur?
5: En effet, beaucoup de propriétaires s'inquiètent de voir leur chat boire très peu. Mais dans la majorité des cas, c'est tout à fait normal. Il faut déjà comprendre que le chat domestique descend du chat sauvage africain, un animal du désert. Et ça, ça change tout. Dans la nature, ces chats tirent presque toute leur eau de leur proie. Des petits rongeurs ou des oiseaux contiennent entre 70 et 80% d'humidité. Donc votre chat, lui, il est programmé pour boire le strict minimum. Et c'est là que l'alimentation joue un rôle majeur. Si votre chat mange uniquement de la pâtée, qui est très riche en eau, il aura naturellement moins besoin d'aller boire à côté. En revanche, s'il mange exclusivement des croquettes, qui contiennent seulement 7 à 10% d'humidité, alors là oui, il devra boire davantage. Sauf que son corps ne l'y pousse pas toujours suffisamment. Résultat, certains chats peuvent être un peu trop économes en eau.
4: Alors ça peut être dangereux s'il ne boit pas assez ?
5: Oui, surtout à long terme. Une mauvaise hydratation peut favoriser les cystites, les calculs urinaires, voire chez certains chats plus âgés, aggraver une insuffisance rénale. C'est pour ça qu'on recommande souvent de stimuler leur consommation d'eau, surtout s'ils sont aux croquettes. Et j'ai plein d'astuces pour ça. Déjà, les chats adorent l'eau fraîche. Donc changez-la tous les jours, placez plusieurs bols dans la maison et surtout éloignez-les de sa litière et de sa gamelle de nourriture. Ensuite, misez sur des contenants larges, peu profonds, en verre ou en céramique, pas en plastique. Et surtout, évitez les endroits bruyants ou de passage, genre le coin de la machine à laver. Le calme, c'est sacré. Et puis, il y a l'arme fatale, la fontaine à eau. L'eau en mouvement attire beaucoup les chats. Beaucoup boivent davantage avec ça.
4: Bon, bah si malgré tout ça, il boit toujours pas, que peut-on faire?
5: Si votre chat est en forme, mange bien, a beau poil, des urines normales et qu'il est nourri avec de la pâtée, pas de panique, il est juste économe. Mais si vous remarquez une baisse d'appétit, une perte de poids, une haleine qui sent un peu mauvais ou qu'il urine beaucoup plus ou beaucoup moins que d'habitude, là, il faut consulter. Ces signes peuvent par exemple révéler une maladie rénale. Et au moindre doute, il vaut mieux vérifier que tout roule avec un petit bilan sanguin, parce que même si votre chat ne vous le dit pas, il compte sur vous pour surveiller tout ça.
4: Ah, merci Doc pour ces conseils. À demain, bonne journée, comme vous prenez si bien de nos chats et de nos animaux. Boire, c'est important pour nous aussi, bien évidemment. Même si le temps est un petit peu moins chaud, et un café, ça compte aussi.

Mais oui, on prépare le café noir avec... Oh, ce serait bien qu'il soit à notre table, Eddie Mitchell. Je sais pas comment il va en ce moment. Eddie, mais bon, en tout cas, on adore ses chansons. 7h10, 6 Saint-Étienne Loire, une page Facebook qui vous attend et qui vous accueille pour la météo du jour et 13 degrés à l'Étra à 6h30, un ciel un peu voilé. C'est le moment où on est le mieux, Marie-Jeanne, hein, je crois. Encore une belle journée en perspective. J'ai oublié de parler de la plaine du Forêt et du coucher de soleil envoyé par Ghislaine, c'est magnifique. Alexis et petit poisson vert et puis Odette avec un 19 degrés à l'Orme aujourd'hui. Un ciel bleu, un beau soleil, une bonne journée à tous en ce jeudi. Et dans quelques instants, nous irons aussi à Saint-Romain-les-Atteux, une matinée ensoleillée avec de la fraîcheur. Un réveil identique aujourd'hui, 13 degrés à Saint-Just-Malmont. Belle journée à toutes les teams ici, Saint-Étienne-Loire. Et une jolie photo avec comme ça le blé qui fait un petit peu de vent. Merci Virginie pour cette jolie photo également. N'hésitez pas à nous partager tout ce que vous voulez, ou presque, sur la page Facebook ici Saint-Étienne-Loire. Truc, astuce, conseil, ce sont les trois plus de la radio avec la 46 dans le sens Lyon-Saint-Étienne et la bretelle de sortie numéro 14 direction Saint-Chamond-Centre qui est fermée de manière permanente jusqu'à lundi midi. Rassurez-vous, une déviation est mise en place par la sortie numéro 15. Si vous êtes entre l'Ardèche et la Haute-Loire, cette semaine, des travaux de réfection de chaussée sont entrepris sur la départementale 121 dans la vallée de la Vaucance, on dit comme ça, hein, entre Saint-Julien-Vaucance et Saint-Bonnet-le-Froid. Ça veut dire circulation réglementée et interdite entre 7h30 et 18h. Chantez avec moi, mes amis, une partie de pétanque, ça fait plaisir, la boule part et se planque comme à loisir. Tu la vises ou tu la manques, change ton tir, une partie de pétanque, ça fait plaisir. On en parle beaucoup dans nos journaux d'information, évidemment, des parties de pétanque depuis hier, mais tout ce week-end également. Vendredi, on est qu'en jeudi, vendredi, samedi, dimanche, sur les places Jean Jaurès, Valdec-Rousseau. Il y a une trentaine comme ça de terrains de boules pour s'initier à la pétanque. N'hésitez pas, Saint-Étienne, capitale de la pétanque aussi. We'll be right back.

0: Radio Gaga avec Queen, la Queen Radio Gaga. Rions un peu. Avant l'info, Fred Ballard, ces humoristes, avec une question, la contraception féminine a-t-elle de l'avenir? Je ne vous prendrai pas en traître, cher David, pour vous demander évidemment votre avis là-dessus. En revanche, revenez pour toute l'actu locale dans moins de 4 minutes. À tout de suite.
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0: C'est vrai que quand on parle contraception, bah on est nous les femmes en première ligne. Et pourtant, d'après les experts consultés par Fred Ballard ce matin dans l'Humour en Tube, la logique voudrait que ce soit vous, messieurs, vous qui nous fécondez, qui se charge de cette affaire, non?
7: C'est quand même plus sécure de retirer les balles d'un pistolet plutôt que de tirer à balles réelles sur quelqu'un en disant « T'inquiète pas, t'as un gilet pare-balles !»
8: Alors, l'image vaut ce qu'elle vaut, mais elle a le mérite d'être efficace. Hein. C'est au porteur du pistolet de procéder au changement de projectile s'il n'est pas prêt à voir la cible gonflée comme une baudruche pendant 9 mois. Et quand Caroline Vignon insiste, c'est qu'elle a elle-même été prise pour cible.
9: Une femme est fertile en moyenne 4 jours par mois. Un homme est fertile en moyenne 365 jours par an. Et les mecs ont réussi à nous faire croire que c'est à nous de prendre la pilule tous les jours. Hé, les filles, on percute ?
8: Ah oui, c'est sûr qu'on est resté endormi pendant quelques années. Et à quel prix, hein ? Parce que, bon, si la pilule contraceptive n'avait pas d'effet secondaire, ça se saurait. Et Marine Leonardi le sait, hein, d'ailleurs.
10: Moi, la dernière fois que j'ai pris la pilule, c'est simple, j'ai pris 10 kilos et de la moustache. Mais je vous promets, il y avait écrit Jasmine sur la plaquette. Je ressemblais à Jafar. Je sais pas si vous en avez entendu parler, mais ils sont en train de plancher sur la pilule contraceptive pour hommes. Est-ce qu'on va faire confiance ? Pose la question aussi. Moi, la seule fois où mon mari a dû penser à un truc à heure fixe, ma fille est restée enfermée à l'école. Voilà.
8: Alors ça, c'est un problème hein, auquel les chercheurs en contraception masculine n'ont certainement pas pensé, sauf si les chercheurs sont des chercheuses. Hein. Là, on a peut-être une chance, mais bon, en attendant, on peut tenter la contraception par le rire. Hein. Un bon fou rire au bon moment et le pistolet est désarmé. Il n'y a plus qu'à essayer.
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0: Beau réveil avec Ici Saint-Étienne-Loire, bonjour, 7h. Place à votre journal, celui du 23 juillet 2026. David Valverde, bonjour.
11: Bonjour Carole, bonjour tout le monde.
0: 50 ans après, les Verts ne gagnent toujours pas à Glasgow.
11: Oui, le match perdu 2-1 hier contre les Rangers en Écosse laissera assurément moins de souvenirs traumatisants aux supporters stéphanois que celui de 1976. Défaite donc à cause de 2 pénaltys encaissés, dont un en toute fin de match. Côté Vert, c'est la recrue Jacob Brum qui a marqué devant quasiment aucun supporter de la SS, si ce n'est Ludovic stéphanois, expatrié à Glasgow depuis 13 ans.
12: Mes parents m'ont jamais vraiment initié au foot, mais en arrivant en Écosse, en arrivant à Glasgow, j'ai finalement développé une passion pour le foot par tout ce que j'ai entendu, et puis même la ville de Glasgow en elle-même est une ville qui est énormément football. J'ai travaillé pour Rangers pendant quelques années, donc en fait maintenant j'ai envie de dire que j'ai une affinité pour Rangers, mais mon cœur est quand même stéphanois, je supporte, et le maillot le prouve ce soir, voilà. C'est vrai que quand j'ai vu l'annonce du match officiellement, c'est vrai que j'ai déjà mon téléphone a explosé, parce que entre mes collègues des Rangers et mes potes à la maison qui me demandaient justement si j'allais passer en fait voir le match. Déjà, donc pour moi, c'était quelque chose qui m'intéressait beaucoup. Après, c'est vrai qu'au niveau du match en lui-même, c'était un match qui était assez simple, je trouvais, et sans grande prise de risque.
11: Et on retrouve Ludovic, mais également des supporters des Rangers dans l'info d'ici à 7h30. Il reste 2 matchs amicaux au vert avant la reprise de la Ligue 2 le 8 août à Sochaux. En basket, avant la reprise fin septembre pour le SCAB en Elite 2, une nouvelle recrue, l'anglais Djibril Bello, un intérieur de 28 ans, 2m05. La saison dernière est jouée en Grèce et au SCAB, il va porter le numéro 13.
0: David à Saint-Etienne, un jeune homme de 18 ans interpellé après une course-poursuite rocambolesque.
11: soupçonné d'avoir tenté de voler une voiture dimanche. Il devait être jugé hier, Myriam Roch-Massarin. Il était passé par les toits pour échapper à la police.
13: C'est d'abord un riverain qui tente d'intervenir quand il aperçoit le jeune homme en train, semble-t-il, de forcer une voiture. Le voleur le frappe, d'autres témoins s'interposent. Il file alors dans un immeuble, grimpe les étages jusqu'au toit. On est au niveau de l'hôtel de ville de Saint-Étienne. Mais la police est assez trousse, alors il s'introduit dans un appartement par la baie vitrée restée ouverte. Il en profite au passage pour dérober de l'argent et un portable qui traîne sur une table avant de tomber sur l'occupante de l'appartement. Deuxième tentative de fuite, mais la police finit par l'arrêter. Devant la justice hier, il paraît confus et l'on apprend qu'il avait déjà été convoqué la semaine dernière pour des faits similaires, qu'il avait l'interdiction de sortir la nuit et l'interdiction d'être place Jean Jaurès et place de l'hôtel de ville. Or, c'est là qu'il a été interpellé après sa course-poursuite.
11: Et le prévenu doit subir un examen psychiatrique. En attendant, il est donc en détention provisoire. À Roanne, vous risquez une amende de 150 euros si vous vous baignez dans le Reims, le Renaison ou encore l'Oudan. La ville vous interdit de le faire jusqu'à nouvel ordre pour éviter les drames dans des lieux où la baignade n'est pas surveillée.
0: Et à Saint-Priest-en-Jarret, la mairie vous demande de vous maintenir, de vous manifester auprès d'elle si vous avez subi des dégâts la semaine dernière.
11: Oui, au passage de la tornade et puis de l'orage de grêle aussi. On sait que la commune demande la reconnaissance de l'état de catastrophe naturelle. Tout ça, c'est à lire sur ici.fr, tout comme cette enquête signée l'association Famille Rurale. Elle concerne les prix des fruits et des légumes. Sur les 10 dernières années, ils ont augmenté largement plus vite que l'inflation, Sophie Auvigne.
14: Pas facile pour tous les Français de manger 5 fruits et légumes par jour. Depuis le début de l'année, les aliments en plus forte hausse sont des légumes. Plus 30% pour les courgettes et les tomates, plus 25% pour les haricots verts. Des envolées qu'on pourrait mettre sur le compte des fortes pluies, de la grêle, de la sécheresse, mais pas seulement. Parce que depuis 10 ans, le constat est le même selon Famille Rurale. Fruits et légumes ont dépassé et de loin l'inflation, aux alentours de 20%, plus 54% d'augmentation pour les fruits entre 2015 et 2025, plus 62% pour les légumes. Et l'association en est persuadée, c'est une stratégie de la grande distribution. Elle réduit ses marges sur des produits d'appel gourmand et le rayon primeur compense. Exemple, en 2021, fruits et légumes ont généré 200 millions d'euros de résultats nets après impôts, quand le rayon boulangerie-pâtisserie a enregistré 65 millions d'euros de pertes.
11: Précision de Sophie Auvigné. Ce matin, on est également marqué par d'autres chiffres. 44 000 hectares parcourus par les flammes depuis le début de l'année. 12 500 départs de feu, des incendies en forêt. Il y en a eu chez nous. Sécurité renforcée du coup dans le Pilat. Les gendarmes patrouillent à pied ou à vélo à la rencontre des randonneurs. Claire Moulier, par exemple, elle est chef d'escadron de la compagnie de Saint-Étienne et elle vise surtout celles et ceux qui allument des barbecues malgré les interdictions.
15: Je parle des feux, enfin des barbecues parce qu'on est quand même en période estivale et que sur les derniers feux qu'a connu la compagnie Saint-Étienne, on est sur cette, a priori sur cette source-là de départ d'incendie. Typiquement sur des zones de parking, quand on voit des gens qui s'équipent pour la pause déjeuner et qu'on voit qu'ils sont bien chargés, ça peut être de la, à titre d'information, de gens qui en toute bonne foi ne sont pas au courant qu'il y a des arrêtés et des interdictions. Après on va aller sur du constat qui peut être du constat parce qu'on patrouille, on tombe sur ces gens contrevenants, ou ça peut être aussi un appel 17 de, et on compte beaucoup sur la population pour signaler ou des contrevenants ou des débuts d'incendie parce que ça évite les dégâts concrètement.
11: Le reportage à la Croix de Chebouret à retrouver sur notre site internet.
0: Et puis les Masters de pétanque battent leur place à Saint-Étienne.
11: Ouais, le gratin du sport boule, place de l'hôtel de ville avec la compétition messieurs aujourd'hui. Hier, Aurélie Jacquin, vous avez croisé la relève, l'avenir de la pétanque.
16: Ils ont 10-11 ans et déjà toutes les attitudes des pros. Ça se tape dans les mains, regard concentré. Le puits pétanque mène la partie face à Saint-Marcelin en forêt.
17: Allez, un peu plus à droite.
16: Encouragé par Mathis, le parrain de Lorenzo.
17: Boulisse de père en fils, donc c'est comme ça qu'ils sont mis au boule. Et puis, vu qu'ils nous suivent, ils nous accompagnent sur les terrains de boule quand nous on joue, parce qu'on joue quasiment tout le week-end. Donc voilà, ils viennent nous voir, ils nous regardent et puis ça leur donne envie de jouer.
16: Lui-même a participé au championnat de France cette année.
18: Et donc c'est un sport de jeunes, la pétanque.
17: Ouais, il y a tous les âges. Mais c'est vrai que des jeunes, il y en a de plus en plus. Et ça serait bien qu'il y en ait encore plus. Voilà, parce que c'est un peu l'avenir de la pétanque. Hein.
16: À ses côtés, Nicolas encourage et conseille son fils Nathan.
19: Bah, ils essayent de s'améliorer au niveau des gestes, ça c'est sûr. On essaye de corriger aussi, parce que c'est petit qu'il faut corriger les enfants, quoi, pour qu'ils puissent aller loin après derrière.
16: Allez, fin de partie, on tend le micro aux futurs champions qui analysent leur victoire.
20: On a pris du plaisir. On a bien pointé, on a bien tiré, et voilà.
16: Pragmatique, Lorenzo, Nathan, lui, ce qui lui plaît dans la compétition, c'est...
21: ramener des coupes et des médailles.
16: Et pourquoi pas devenir pro comme ses idoles.
21: Diane Rocher, Christian Fasilo, Suchot.
16: De grands noms qui sont présents à Saint-Etienne pour ces Masters.
11: Effectivement, merci Aurélie Jacquin. Grosse journée avec la compète qui démarre à 9h ce matin pour les hommes. Demi-finale à partir de 14h cet après-midi, puis la finale prévue à 17h. Ensuite, les terrains seront en accès libre demain et dimanche. Et puis samedi, ce sera le tournoi des commerçants. 80 équipes amateurs sont inscrites et c'est d'ores et déjà complet. Précisément 7h07, la météo, elle est dans la lignée de ski.
0: À jouer à la pétanque, à jouer au sport boule.
11: Sport boule.
0: Ben oui, beaucoup de soleil pour aujourd'hui, David, partout de la Haute-Loire à la Loire. 18 degrés ce matin en moyenne à Saint-Chamond, 14 à Saint-Étienne. 31 degrés cet après-midi pour les deux villes. Sur les routes demain, le trafic sera dense. 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Soyez particulièrement prudents et patients, bien sûr.
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0: Allez, beau réveil avec ici Saint-Étienne-Loire. C'est le moment de chanter, David. De me prouver ce que vous avez dans le coffre. Avec Rock Collection et Laurent Voulzy. Beau réveil. Il est 7h08. Beau réveil à tous, bonjour. Ravi de passer ce moment avec vous, évidemment.

0: Laurent Voulzy avec Rock Collection pour réveiller avec ici Saint-Étienne-Loire. Il est 7h12.
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0: David Delverte pour l'info jusqu'à 9h. Manon qui réalise ce rendez-vous et Charlotte qui vous accueille au 04 77 10 00 10. Parce que oui, avant 7h30, les amis, on va jouer. Un premier cadeau à gagner ce matin dans ce grand jeu de l'été du théâtre de boulevard. Ah, ça, c'est très sympathique. Ça s'appelle Une de perdue, 10 à trouver. C'est très rigolo. C'est vraiment la pièce de boulevard par excellence, comme on les aime. Ça se passera au théâtre de Saint-Victor-sur-Loire, au cœur de l'été, au cœur du château de Saint-Victor-sur-Loire, dans l'amphithéâtre. Le lieu est magnifique et l'humour, évidemment, à toute épreuve. Comme un bonheur n'arrive jamais seul, j'enlève le chat de ma gorge. Un second cadeau, des lunettes Eclipse. Un troisième cadeau vous attend. Suffira de lancer le dé, les amis. Je ne vous dis que ça, des cadeaux surprises. Ça peut être des goodies, des entrées pour les plus beaux suites touristiques de la Loire. Mais aussi, pourquoi pas, un passeport de l'été. Je ne vous en dis pas plus, je ne vous ai rien dit. Ouh là là, mutique, mutique, mutique. Martin Moulier, lui, se transforme en barman dans quelques instants. Mais c'est à suivre dans un instant. Mon œil dans le rétro, David, avec Gérald Deroux. Et on reviendra sur le Salon de l'Agriculture 2026.
3: Oui, une édition très particulière parce qu'il manquait ça.
0: Qu'est-ce que c'est?
3: Alors, j'ai demandé à une professionnelle de le faire. J'aurais pu vous demander à vous de le faire.
0: Oh non!
3: Non,
0: mais comment?
3: Non, mais parce que vous le faites bien. Mais non, mais quelle méprise. Pas de vache à cause de la DNC, la fameuse dermatose nodulaire contagieuse. On retrouve notre sérieux d'ici quelques instants.
0: Non, on pouvait pas.
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0: Allez, à presque 7h15. Mon œil dans le rétro avec Gérald Deroux.
3: Je savais bien qu'il fallait pas le faire par vous. Ce qui vous a marqué depuis le début de l'année, Gérald, c'est donc le Salon de l'Agriculture. 100 vaches au mois de février.
6: Une première du jamais vu. Les vaches ne sont pas montées à Paris cette année. Les tarines, les montbéliardes sont restées chez elles pour éviter tout risque de propagation de la dermatose nodulaire contagieuse, cette maladie qui a gravement menacé la filière bovine française pendant une grande partie de l'hiver. Alors forcément, dans les allées du salon, porte de Versailles, c'était moins la fête cette année. Pour les petits citadins, s'il n'y a pas de vaches à admirer, à découvrir, c'est tout de suite beaucoup moins rigolo. Bien moins fascinant. Certes, il y avait bien des moutons, des petits agneaux tout mignons, des cochons bien gras ou des chevaux, mais tous autant qu'ils étaient, ces animaux sympathiques n'ont pas pu combler le grand vide laissé par les vaches. Conséquence, la fréquentation du Salon de l'Agriculture a chuté de 28% cette année. Sur leur stand, les marchands de fromage n'ont pas fait leur beurre, ils ont vu leur vente parfois divisée par deux. Bref, une année à oublier. Et ce qui est assez rageant, c'est que les zones réglementées qui étaient destinées à surveiller et à protéger les bovins de la dermatose, elles ont été presque toutes levées alors que le salon se terminait fin février. Quoi qu'il en soit, ce salon sans vaches a été à l'image du malaise que connaît une partie de l'agriculture française. Les maladies des animaux, des exportations en baisse, des importations en hausse, et comme pour rajouter une couche de décisions dures à avaler, c'est en plein salon que la Commission européenne a annoncé l'application de l'accord commercial avec les pays du Mercosur en Amérique du Sud. Heureusement, les amateurs de salons de l'agriculture n'ont pas dit définitivement adieu aux veaux et aux vaches, car au mois de mai, leurs bovins préférés ont fait leur grand retour au salon régional Nouvelle-Aquitaine. 400 vaches rassemblées à Bordeaux, des limousines, des blondes d'Aquitaine ou des basadaises, bref, de la belle bête. Enfin, en dehors des salons, pour tous les citadins à qui elles ont manqué ces derniers mois, vous pouvez les retrouver pendant les vacances. Partout, dans les champs, dans toute la France. Si vous avez la bonne idée de passer votre été à la campagne, sur le plancher des vaches.
0: Les vaches rousses, blanches et noires, sur lesquelles tombe la pluie et les cerisiers. Vous voulez pas chanter avec moi,
3: Made in Normandie.
0: Parfait, Stone et Chardin à la radio ce matin, et Charlotte Cardin, tant pis pour

Tant pis pour elle, Charlotte Cardin à la radio, ici matin, ici Saint-Étienne-Loire, à la tienne, Étienne, dans quelques instants, avec notre Martin, peut-être deux mots sur la météo et un petit regard sur la page Facebook ici Saint-Étienne-Loire, à Saint-Romain-les-Atteux. Je vous ai dit qu'il faisait 13 degrés à Saint-Jumalmont, chez Virginie, oui, je vous l'ai dit. Il fait 12 degrés chez René et à Saint-Victor, avec un ciel très joliment dégagé. Et dans le 43-150, il fait 8 degrés chez notre Claude, avec une très très belle photo de Moisson. Bonne journée à tous, bon réveil. Clink, ça fait clink clink quand on fait à la tienne, Étienne. On fait à la tienne, Martin. Il goûte pour nous les bonnes et belles boissons faites de chez nous. Mais dites donc, mon petit Martin, ça ne sentirait pas le sapin ce matin ?

0: consommer avec modération.
1: Fouillot, il y a un alcool local, ça s'appelle la liqueur de Babet.
2: Le brut de Babet.
1: Le brut de Babet, ouais. Mickaël, bonjour.
2: Bonjour Martin.
1: Mickaël Lassablière de Brut et Sauvage, des liqueurs vous en faites?
2: Oui.
1: À Chambœuf.
2: Et on se démarque avec un fruit de malade.
1: De mémoire, j'en ai jamais vu.
2: Ça n'existe pas.
1: Ça veut dire que vous prenez des Babets?
2: Oui, on cueille le Babet quand il est plein de sève, quand il y a la montée de sève. On récolte le Babet.
1: C'est pas vrai.
2: Si, et c'est une tuerie.
1: Eh ben, on goûte là.
2: Bah oui, bien sûr.
1: Allez, c'est parti.
2: T'as pas un pied dans la forêt?
1: J'en ai pas qu'un, j'en ai deux. Oh, effectivement. Voilà. Elle titre à combien cette liqueur?
2: À 30 degrés.
1: Très doux.
2: C'est gourmand.
1: Mais donc il y a que du Babet dans cette bouteille, parce que là en regardant l'étiquette, je vois pignon, strobil.
2: Ça c'est tous les argots, tous les noms qu'on peut trouver dans les régions différentes. Nous c'est le Babet, dans d'autres régions c'est la cocotte, la pine, le cône.
1: Effectivement.
2: T'as la carotte de pain aussi au Québec.
1: Et je crois que vous êtes parti d'un constat, c'est allez, je veux un Dijon, mais pas de la verveine.
2: Et je veux pas que ça existe. Je veux une création, je veux un truc qui existe pas, je veux un truc de fou.
1: Vous êtes dit le Babet c'est le plus emblématique de ce qu'on a chez nous?
2: Ouais, c'est nous quoi. On est stéphanois, on aime le Babet. Mais on en fait quoi du Babet? On connaît le Babet mort, mais on connaît pas le Babet vivant, plein de sève.
1: Donc
2: et
1: en
2: nous,
1: fait,
2: c'est ce qu'on voulait.
1: Vous allez les récupérer sur les arbres?
2: Ouais, on les cueille à 30 mètres de haut. On prend le sang du Babet.
1: La sève de Babet et non pas la sève de l'arbre?
2: Non, du Babet.
1: Pourquoi?
2: Parce que c'est là où il y a tous les parfums. On a ce côté sous-bois, ce côté agrume qui ressortent vraiment, de la sève.
1: Et en même temps, c'est normal. Le Babet, c'est le fruit, en fait.
2: C'est le fruit de l'arbre. Sauf que nous, on le cueille avant qu'il meure.
1: Et au lieu d'allumer un feu de cheminée avec, on le boit carrément avec plein de manières différentes. On peut le boire en Dijon, bien évidemment.
2: Ouais.
1: Mais on peut aussi le faire en cocktail.
2: Avec un rajout de vin blanc, avec un tonic, avec un amer.
1: Allez. Rajout de vin blanc, rajout de tonic, rajout d'amer. On va être sur une sorte de spritz.
2: On peut faire un spritz, on peut faire un mojito. On peut tout en faire du Babet. Faire un bon cocktail bien glacé.
1: Généralement, on met quoi? 2, 4 centilitres de liqueur pour 3, 4 doses de
2: Alors, plus
1: Prosecco?
2: 4 centilitres et rajouter 10 centilitres de tonic ou de Prosecco ou de vin blanc.
1: Ouais. Ouais.
2: On a vraiment ce côté pamplemousse rose de l'agrume qui ressort du Babet.
1: Comment on l'a fait, justement, cette liqueur de Babet, brute de Babet? Je vous ai même pas demandé. Macération, distillation, un mot en on. Allez, vite!
2: On est sur une idée de fou. Et on aime la garder pour nous.
1: Très bien. Et ça à découvrir avec Brut et Sauvage. Donc, merci Mickaël.
2: Merci à toi.
1: À bientôt.
2: Très bonne journée.
3: Bonne journée à tous les deux. Nas de Lovier, Martin, Nas de Lovier. Vous avez envie d'aller au théâtre, vous avez envie de rire, et rire par ces temps difficiles, qu'est-ce que ça fait du bien? C'est ça le but du festival Fou Rire, au château à Saint-Victor-sur-Loire, mardi prochain, 20h30, pièces de boulevard comme on les aime, comme on n'en fait plus. Ça s'appelle Une de perdue, 10 à trouver, c'est à 20h30, c'est pour les grands. L'idée c'est quoi? C'est l'histoire d'un psychorigide pointilleux, il s'appelle Jean-Christophe, il est marié depuis 15 ans à Christelle, ils ont des beaux enfants et tout le tintouin, voyez ce que je veux dire. Puis d'un seul coup, il y a le meilleur ami qui débarque. Enfin bon, c'est Marco. Ouh là là, ça va chauffer. Mais évidemment, rigoler sur cette pièce. Mais pour partir avec ses places pour le théâtre, il va falloir répondre à cette question. Martin nous a fait goûter du kombucha. Mais le kombucha s'est fait à partir de quoi? De thé fermenté ou de betterave fermentée? 04 77 10 00 10. Mais les amis, comme un bonheur n'arrive jamais seul, un second cadeau vous attend. Suffira de lancer le dé et de jouer. Cadeau surprise, goodies, entrée pour les plus beaux sites touristiques de la Loire. Et comment ça? Peut-être un passeport de l'été aussi? Ouh là là! Et un troisième avec les lunettes Eclipse. Alors donc on aura du théâtre, alors donc on aura un second cadeau avec plein de bonnes choses à découvrir. Peut-être un passeport de l'été. Un troisième avec des Eclipse, avec des lunettes Eclipse. Mais pour cela, répondez à cette question. Le kombucha, c'est fait à partir de thé fermenté ou de betterave fermentée? Bon, ben là, j'ai...

0: Avec Madonna, à suivre toute l'actu dans moins de 3 minutes. Nous irons à Saint-Etienne partager un moment de bonheur avec Jean-Pierre. Et puis, évidemment, c'est toute l'actu dans moins de 3 minutes. Mais ça, je l'ai déjà dit. Hein. Oh là là.
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0: Et qui dit été dit grand jeu de l'été. Bonjour Jean-Pierre.
6: Bonjour.
0: Comment ça va Jean-Pierre JPP?
6: Oui, ça va.
0: Ça va pas mal. Bon, en plus, vous revenez de vacances.
6: Oui, tout à fait.
0: Vous étiez où, si c'est pas indiscret?
6: En Vendée, sur l'île de Noirmoutier.
0: Ah, génial, c'est sympa. Vous avez fait du, comment on appelle ça, du truc avec de la voile et une planche?
6: Du char à voile,
0: ouais. Vous avez fait du char à voile?
6: Du char à voile, oui.
0: Génial. Il y avait du vent, les... Vous êtes bronzé un peu?
6: Noir.
0: Ah, oh là là, mais noir. Oh ouais. Là là, trop bien. La plage est longue hein, depuis Saint-Etienne, mais vous deviez être trollement bien à Noirmoutier. En tout cas, bon retour à Saint-Etienne. De vacances avec un premier cadeau pour vous. Une de perdue, 10 à trouver. C'est mardi soir, 20h30 à Saint-Victor-sur-Loire, l'ami. Avec une pièce de théâtre rigolote. À cela, je rajoute les lunettes spéciales éclipse du soleil aux couleurs d'ici Saint-Etienne-Loire. Parce que vous avez répondu à la question suivante. Martin nous a fait goûter du kombucha cette semaine. Mais le kombucha, c'est fait à partir de...
6: C'est à partir de thé.
0: Absolument, de thé fermenté. Maintenant, on va lancer le dé, s'il vous plaît. L'occasion de gagner un second cadeau. Goodies, entrée pour de jolis spectacles, de jolis sites et peut-être un passeport de l'été. Mais qui sait, lancez le dé, l'ami.
7: Toing.
5: On se désaltère. Les diabolos.
0: Oui, les diabolos. À la menthe ou à la fraise, vous choisissez lequel?
6: À la fraise.
0: À la fraise. Et qu'est-ce qu'on gagne dans la fraise? Oui. Non. Non, dis-moi pas. Mmh. Non, mais pincez-moi. Oui, mais... Pincez. Aïe. Aïe, David. Le passeport de l'été, c'est pour vous.
6: Oh, merci.
0: Bravo, dis donc Jean-Pierre, 27 sites incroyables à découvrir gratuitement. Ça va être génial, vous allez choisir plein de belles choses à faire, c'est super.
6: Ah bah oui, c'est super, oui.
0: Ah là, vous êtes comme qui dirait, hein.
6: Ah bah oui.
0: Sur le derrière.
6: Oui, tout à fait.
0: Plein de bonnes choses, à bientôt Jean-Pierre, au revoir.
6: Au revoir.
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0: Et dans deux minutes, David, nous serons à Glasgow.
8: Oui, où les Verts se sont inclinés 2-1 hier en match de préparation. Match plutôt solide pour la SS, 50 ans après la défaite en finale de Coupe d'Europe du côté de Glasgow. D'abord, Cyril Ardo et l'actu avec l'incendie dans le bassin d'Arcachon.
9: Une situation toujours jugée défavorable ce matin par les pompiers. L'incendie parti hier de Somos, au nord du bassin d'Arcachon, continue de progresser. Le feu a déjà parcouru plus de 2000 hectares. 12 000 habitants et touristes ont dû être évacués. Et dans le Var, un incendie a parcouru 2500 hectares en moins de 2 jours. Il ne progresse plus, mais n'est pas encore fixé. Et depuis le début de l'année, 128 personnes ont été interpellées en France, suspectées d'être à l'origine d'incendies. 12 000 départs de feu, 44 000 hectares parcourus par les flammes à l'échelle du pays. C'est ce que dit Laurent Nunez, le ministre de l'Intérieur, qui propose un hommage national aux deux pompiers morts avant-hier en intervention en Gironde. Ce matin, le Gard, les Bouches-du-Rhône, le Vaucluse, le Var et l'Aude sont classés en rouge pour un risque très élevé de départ de feu. 28 départements du sud et de l'ouest sont en orange pour un risque élevé. Un maire frappé au visage et jeté à terre, ça s'est passé à Bux dans le nord de la Vienne. Deux personnes cagoulées ont surgi dans son bureau et sont en fuite. Une enquête pour violence en réunion sur un élu public est ouverte. Faire réparer sa voiture coûte toujours plus cher, plus 9% sur un an selon le baromètre annuel d'un comparateur de garage, en raison notamment de la hausse des prix des pièces et de l'électricité. C'est à lire sur ici.fr. Et puis la 18e étape du Tour de France aujourd'hui, 185 km entre Voiron en Isère et Orcières-Merlette dans les Hautes-Alpes. Départ à 12h35. Hier, c'est le Belge Jasper Philipsen qui s'est imposé.
8: L'AS Saint-Etienne a enfin été séduisante à 2 semaines et demie de la reprise de la Ligue 2. Bon, défaite hier, 2-1 contre les Glasgow Rangers à Ebrox Park. Mais il y a eu du bon à l'occasion de ce déplacement dans la ville où s'est forgée une partie de la légende verte. Margot Longeroche, vous êtes à Glasgow, une vraie ville de foot.
7: Pour les matchs des Verts à Saint-Etienne, une heure avant la rencontre, le métro de Glasgow est rempli des supporters des Rangers. Avec leur maillot bleu, ils convergent tous vers Ibrox Park, à l'image de William venu avec ses 3 enfants. Saint-Etienne, ça lui parle vaguement. Je sais qu'ils nous ont offert un vélo, il est dans la salle des trophées du stade. Oui, on avait bien fait un cadeau aux Écossais en 1975 après les 8e de finale de Coupe d'Europe. La référence des supporters écossais, c'est aussi le coach, Ian Catro. Neil pense qu'il va bien aider les Verts cette saison. Catro, il a entraîné l'équipe écossaise de Hearts. Je pense qu'il a beaucoup appris pendant cette expérience, même si ça ne s'est pas très bien passé. Je pense que vous allez y arriver cette saison. Vous allez retourner en Ligue 1. Dans le stade, nous sommes 25 000 spectateurs et pourtant les rangs sont clairsemés puisqu'il peut accueillir plus du double au maximum de sa capacité. Ici, l'hymne d'ouverture, c'est du Tina Turner. Les Écossais prennent l'avantage avec un pénalty qui passe dès la 5e minute, mais l'ASS ne se laisse pas faire et le jeune Jacob Brum inscrit le premier but de sa saison. Dans un stade 100% Glasgow Rangers, il n'y a personne pour célébrer. Les Verts concèdent un deuxième pénalty sur une grosse faute de l'Arseneur dans la surface et s'inclinent. À la sortie, je tombe sur un des seuls supporters de Saint-Etienne présent, Ludovic, stéphanois d'origine, installé à Glasgow depuis 13 ans. Il porte un maillot vert et ce n'est pas sans risque puisque c'est la couleur des Celtics, le club rival des Rangers dans la ville.
10: Les couleurs sont quand même assez ancrées par rapport en fait à la rivalité, etc. Avec mon collègue, on était par exemple dans un pub qui est très reconnu des Rangers. J'étais déjà simplement la seule personne qui portait déjà donc un maillot vert. Et en plus, on m'a laissé rentrer, ce qui est bien aussi. Donc à Glasgow, en fonction des endroits où on peut se trouver, déjà les couleurs de football en général sont peut-être un peu à éviter. Dans Glasgow, ça crée beaucoup de rivalité.
7: D'ailleurs, même l'écharpe du match n'est pas verte pour l'ASS, mais jaune et noir.
8: L'épisode 4 de votre série de l'AS Saint-Etienne à Glasgow, Margot, est à retrouver sur ici.fr. La préparation de l'ASS se poursuit avec un stage du côté du département de l'Ain avant la reprise de la saison le 8 août prochain à Sochaux. Dans le journal de 8h, les incendies en forêt sont d'ores et déjà ce qu'on retiendra de cet été, pas comme les autres. Alors que des gendarmes patrouillent régulièrement, par exemple dans le Pila, eh bien le ministre de l'Intérieur, Laurent Nunez, a balayé hier d'un revers de main les critiques sur les moyens dont dispose la France pour combattre ces incendies.
11: Nous faisons face. Donc il y en a un peu assez de ces polémiques. Voilà, il faut simplement laisser les services de l'État et les services des sapeurs-pompiers travailler.
8: Laurent Nunez a retrouvé dans le journal de 8h où vous entendrez également que la pétanque n'est pas qu'un sport de messieurs. Loin de là. Avec la météo toujours aussi agréable en ce jeudi.
0: Très agréable, David. Jolie journée sous le soleil pour faire du sport de boule. 14 à Saint-Galmier, 18 à Roanne en Haute-Loire. Température minimale entre 12 et 13 degrés. 12 à Issaint-Jean, 13 au Puy-en-Velay. Maxi, 26 à 31 degrés pour tous cet après-midi.
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0: Allez, bon réveil avec ici Saint-Étienne-Loire à 7h35. Quand il joue, c'est Julien Clerc. Bon réveil avec ici Saint-Étienne-Loire. J'ai déjà dit ça aussi, mais qu'est-ce que je me répète? Vous croyez que c'est l'âge? Oula, attention à ce que vous allez dire.
8: Je vais réfléchir.
0: S'il vous plaît.

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2: Bonjour, bonjour tout le monde. Comment ça va ce matin? Comme un jeudi, Carole, donc plutôt pas mal à suivre la nouvelle étape pour le Tour de France 2026 avec Christian Prudhomme. Évidemment, on compte sur toi, Paul Sexas. Il est originaire de Villefranche-sur-Saône, comme Benjamin Biolay dit donc. La montagne, ça nous gagne. J'espère qu'elle fera gagner nos Français des vacances ici ou ailleurs à la montagne ou pourquoi pas en Touraine aujourd'hui. C'est vrai que c'est drôlement joli la Touraine et vous verrez qu'il n'y a pas que de jolis châteaux en Touraine. Mais place à la rando du matin. Direction Grésolles avec Olivier Rocher.
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4: On va se poser au bord d'une petite rivière avec Marjorie Chevrier de la Fédération de randonnée pédestre de la Loire. Bonjour Marjorie.
5: Bonjour Olivier.
4: Où est-ce que vous nous emmenez aujourd'hui Marjorie?
5: Je vous emmène découvrir le circuit de 9 km de Grésolles sur les rives de l'Aix, situé sur la communauté de communes des Vals d'Aix et Isable. Donc au départ de l'église, donc le circuit vous mène d'abord au château de la commune, puis à sa jolie chapelle Sainte-Barbe, qui est classée monument historique depuis 1905, et où il est très agréable de s'asseoir un moment pour regarder la vue sur les monts du Lyonnais et le Pilat notamment. Après on a une petite descente à travers bois, le circuit gagne très vite la rivière de l'Aix, entre forêt et prairie. Attention par contre à pas trop s'endormir parce que tout le long de la rando, vous serez bercé par le bruit de l'eau. Effet des paysans garantis.
4: Est-ce qu'on peut raccourcir le circuit si jamais c'est trop pour nous?
5: Alors oui, on peut. Alors j'ai une petite astuce pour les allergiques du dénivelé et pour tous ceux qui veulent simplement raccourcir la rando. Alors il est possible de stationner à proximité du château d'Aix pour une petite boucle d'environ 5 km. C'est dans ce château d'ailleurs que naît en 1624 François d'Aix de la Chaise, dit Père Lachaise, dont le nom a été donné au célèbre cimetière de Paris qu'on connaît tous.
4: Est-ce qu'il y a sur ce chemin, cette rando, cette balade, d'autres points d'intérêt à voir?
5: Alors, si vous optez pour la deuxième option, il faut quand même aller faire un petit tour à Grésolles, parce qu'on l'appelle le village aux portes peintes. Parce qu'il y a quelques années, la commune organisait des festivals de peinture et de sculpture. Certaines œuvres créées lors de ces rassemblements ont été installées dans le village ou ont été carrément réalisées sur des portes de garage, une glissière, un bout de pierre, etc. En faisant la rando, vous découvrez quelques-unes de ces œuvres, mais pour toutes les voir, rendez-vous au café-restaurant. Ah, pour déjà faire une petite pause ravitaillement, bien sûr. Puis pour demander le guide créé par l'association AJAP, Association Grésolles Art et Patrimoine, donc qui vous guidera dans la commune. Vous pourrez aussi trouver ce guide sur le site internet de la commune. On peut le trouver sur l'application mobile de la FF Randonnée, donc Marando, et sur notre site internet ffrando-loire.fr.
4: Et bonne balade à Grésolles sur les rives de la rivière Aix. Encore une belle idée pour cet été.
2: Grésolles, où il fera 26 degrés aujourd'hui, Olivier, sous le soleil, 12 degrés actuellement. Dites donc, vous savez, il y a quelques instants, Jean-Pierre a gagné un passeport et ses 27 attractions gratuites, le passeport de l'été, avec des grottes, des parcs, des visites culturelles, des moments en famille ou tout seul, des jardins, des crocodiles, des géants. Tout à l'heure, il sera gagné entre 11h et midi, mais aussi à n'importe quel moment de la journée. Restez fidèles. Alors ce passeport, vous en pensez quoi ?
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8: Merci beaucoup, ici Saint-Étienne-Loire. Et puis, continuez comme ça, bel été à tout le monde, à toute l'équipe et à tous les auditeurs.
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2: Oh, qu'est-ce qu'ils sont chauds vos messages. Mais oui, vous aussi, bel été, madame, monsieur. Dites donc, vous savez qu'on vous donne chaque matin un bon plan vacances. On vous fait voyager ici ou ailleurs. Aujourd'hui, on s'installe en Touraine. C'est vrai que le département est plutôt connu pour ses châteaux. Mais vous savez quoi? Il y a un autre joyau. Un joyau que l'on partage avec la Touraine. C'est la Loire. Une Loire différente, vraiment différente de chez nous, vous le verrez. Mais c'est toujours un fleuve sauvage, capricieux. Il y a une centaine de passionnés qui ont créé en 2009 à La Chapelle-sur-Loire une assoce qui s'appelle les Bateliers des Vents de Galerne. Ils retracent l'histoire de la navigation à bord de leur bateau typique de la Loire. Une reproduction quasi à l'identique d'une toue sablière. C'est avec vous, Virginie Vandeville.
3: Celui qui nous accueille à bord, c'est Michel Antenu, batelier.
4: Chaplone 2.
5: Il faut être représentable, quoi. C'est la tenue qui va avec le tricorne. La biode, le pantalon trois quarts et puis les chausses. Je ne suis pas le patron à bord. Hein. Le patron, c'est notre président, Jackie.
3: D'après les hommes à bord, Jackie, 81 ans, c'est l'encyclopédie qui partage au public sa passion de la Loire.
6: C'est véritablement notre maîtresse. On ne pense que par elle, on vit que par elle. C'est un fleuve sauvage, donc on ne maîtrise pas, que l'homme a toujours essayé de dompter, mais n'y est jamais arrivé. Oula, oh, une souche.
3: C'est l'un des nombreux risques sur la Loire où il faut faire aussi avec les bancs de sable.
6: C'est un fleuve très difficile à naviguer. À la belle époque de la navigation, il y avait 4 à 5 mois de chômage par an. Ce qu'on appelle le chômage, c'est qu'on ne pouvait pas naviguer. Mais là, vous voyez, on est sur un passage un peu compliqué. On est sur un haut fond et il faut y aller mollo.
3: Une Loire capricieuse d'où l'on peut observer le patrimoine tourangeau.
6: Là, vous avez une maison qui était typique des ports de Loire. C'était un estaminet où les mariniers remontant la Loire s'arrêtaient pour boire une petite chopine.
3: C'est sur ces rives aussi que la faune y trouve son abri.
7: Là, le nid de Balbuzard pêcheur. C'est un rapace qui mange que du poisson. Alors là, normalement, c'est ce qu'on disait, c'est l'îlot nudiste. Parce que c'est arrivé qu'il y a des bateliers qui ont vu des gens qui faisaient du nudiste. Là, j'en ai jamais vu, hein, mais bon.
3: Le fleuve Vougislin y guette, lui, tout type de poisson.
7: Mais dans l'ombre, comme ça, sur le bord, ça nous arrive de voir des gros silures dans l'eau, les gros poissons, là. Tiens, il y en a un là. Oui.
8: Un bon mètre, 52 mètres.
9: Super.
3: La Loire qui, au XVIIIe siècle, était au centre de la vie des Tourangeaux avant l'arrivée du chemin de fer.
6: À la belle époque de la marine de Loire, il faut savoir que vous aviez environ 10 000 bateaux qui circulaient sur la Loire. Il y avait énormément de commerce qui se faisait par la Loire. Une grosse partie de la flotte transportait du sel. Les gens n'hésitaient pas à prendre le bateau parce que le bateau, c'était le moyen le plus sûr pour se déplacer d'un point à un autre, notamment pour aller faire les marchés ou pour les pèlerinages. Puisque à l'époque, les routes n'existaient pas, c'était que des chemins sur les bords de Loire.
3: Une histoire du fleuve oubliée à qui ses passionnés rendent hommage une fois l'ancre jetée.

Lerne, en Touraine, à la Chapelle-sur-Loire. Alors si vous passez par là, allez découvrir la Loire. La Loire du Nôtre, elle est vraiment tellement différente de notre Loire ici, en Loire et en Haute-Loire. La Loire et la Croix Hebdo, le magazine qui sort des épisodes spécialement conçus autour de la Loire. C'est à découvrir en kiosque. Belle matinée avec ici Saint-Étienne-Loire.

0: Je sais pas s'ils ont trouvé la recette de l'amour, en tout cas la recette du succès avec cette chanson de Jack et Carla sur la page Facebook ici, Saint-Étienne-Loire, chez Marie-Pierre. Il faisait à 6h30, vous savez combien? 5 degrés 5, c'est dingue. 12 degrés chez Sophie à Feur. Magnifique lever de soleil en photo, en tout cas, à découvrir sur la page Facebook ici, Saint-Étienne-Loire. Ah là là, ils vont monter un dénivelé de dingue aujourd'hui, début de la dernière ligne droite pour le Tour de France. 3 grandes étapes de montagne nous arrivent et nous attendent avant l'arrivée à Paris. Ça démarre donc aujourd'hui par un parcours relevé en direction d'Orcières-Merlette dans les Hautes-Alpes. Les détails avec vous, patron, s'il vous plaît, Christian Prudhomme, Emmanuel Collardet.
1: Bonjour Christian Prudhomme.
2: Bonjour.
1: C'est parti pour le dernier chapitre montagneux, un chapitre en 3 étapes qui s'annonce palpitant, avec d'abord aujourd'hui près de 4000 mètres d'ascension.
2: Oui, nous irons du département de l'Isère vers le département des Hautes-Alpes, devoirons jusqu'à Orcières-Merlette. Orcières-Merlette, c'est une montée célébrissime dans la grande histoire du Tour de France par l'exploit de Luis Ocaña, celui qu'on appelait l'Espagnol de Mont-de-Marsan en 1971. Il avait écrasé l'étape. Il s'était imposé devant le Belge Lucien Van Niem de 5 minutes 52 et il y Merckx 3e, 8 minutes 42. Merckx, c'était celui qui gagnait tout et qui ne pouvait évidemment pas s'attendre à ça. Le Tour est revenu ensuite quelques fois Orcières-Merlette, notamment il y a 6 ans, en 2020, pendant la pandémie, avec une victoire ce jour-là du Slovène Roglic.
1: Cette étape qui n'est pas la plus dure, hein, elle peut sourire à plusieurs types de profils. On n'attend pas forcément un coureur bien placé au classement général?
2: Non, je pense que les favoris au classement général auront largement de quoi faire demain et après-demain avec la double ascension vers l'Alpe d'Huez, et que ce sont des baroudeurs de la montagne qui ont vraiment une chance, des baroudeurs de la montagne qui ont encore suffisamment de force pour pouvoir s'échapper, garder suffisamment d'avance. Je ne pense pas a priori que la montée d'Orcières-Merlette, qui n'est pas si difficile que ça, soit un lieu où les favoris du Tour veuillent faire une différence.
1: Vous l'avez dit, demain et après-demain, il y a deux montées vers l'Alpe d'Huez. Cette étape aujourd'hui, sans grande difficulté, c'est aussi une façon de préparer les coureurs?
2: Oui, on est déjà bien évidemment dans le final du Tour, mais ceux qui savent qu'ils ne gagneront ni à l'Alpe d'Huez demain et après-demain, ni à Paris sur les Champs-Élysées par delà Montmartre dimanche, vont tout donner parce que ce sera pour eux quasiment la dernière chance. Ça veut dire qu'il y aura de très nombreux coureurs qui voudront s'imposer aujourd'hui et que la bagarre en début d'étape promet d'être très sévère.
1: Très belle journée à vous sur la route du Tour, Christian Prudhomme.
2: Merci.
0: On a hâte, hein, évidemment, de voir la rue Le Pic, Montmartre, avec nos coureurs du Tour de France. Merci à tous les deux. 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

0: Jones, Philippe. Oui, je devais s'appeler Philippe à un moment donné de sa vie. Mais c'est Phil. On va l'appeler Phil. Phil Collins à la radio, ici, Saint-Étienne-Loire. Dites donc, les amis, c'est bientôt l'heure de la leçon d'histoire du matin. Sortez vos cahiers. Ah, ça ira, ça ira, ça ira, nous dira Stéphane Bern.
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0: Allez, on remplit notre cahier de vacances. Le prof n'a pas de barbe. Stéphane, ce matin, on voyage au temps de la Révolution française.
5: C'est un petit jeu de chaises musicales qui a fait naître, dans la politique française, la gauche et la droite. C'est un 11 septembre, en 1789, que cette histoire de droite et de gauche a commencé. Nous sommes à Versailles, dans la grande salle des menus plaisirs, une sorte de carré VIP des puissants de l'époque. L'Assemblée constituante débat d'un sujet explosif. Le roi doit-il pouvoir bloquer les lois votées par les députés ? Les uns veulent un veto absolu pour Louis XVI, pour garder un peu d'ordre. Les autres, un veto seulement suspensif, histoire de faire une vraie révolution, ou presque. À droite du président, côté d'honneur, en tribune or, prennent place les partisans d'un roi fort. Mounier, l'abbé Maury, Casalès, bref, ceux qui aiment bien quand ça reste carré. À gauche, Robespierre, Pétion, ce sont les champions de la souveraineté du peuple, convaincus qu'on ne détrône pas un roi pour finalement lui donner un joker. Le 11 septembre, le vote tombe, 325 voix contre 673. Le veto royal ne sera que suspensif, valable 2 législatures. En résumé, Louis XVI peut encore freiner, mais la révolution, elle, vient de passer la seconde. Mais surtout, le clivage est né. Quand l'Assemblée s'installe à Paris, en octobre, dans la salle du manège, les habitudes suivent. À droite, on veut calmer le jeu. À gauche, on veut aller jusqu'au bout des idéaux de 1789. Et celui qui confond sa droite et sa gauche risque d'être plutôt mal reçu dans le camp d'en face. La gauche, la droite, deux camps, deux visions de la Révolution, puis de la République. Et depuis, 2 siècles de discussions pour trancher, mais sans guillotine cette fois.
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0: Jeudi 23 juillet, bon réveil, bonjour. Il est 8h01. Et c'est votre journal, David Valverde. Et à la une de votre journal ce matin, nous n'avons pas été épargnés par les feux de forêt ces dernières semaines. Les patrouilles de gendarmes sont donc renforcées dans les secteurs à risque.
6: Oui, dans le Pila par exemple, les mercredis et les week-ends de cet été, vous allez rencontrer des gendarmes de l'opération Vesta. Ils sont là à pied, à vélo, pour sensibiliser les randonneurs au risque de feux de forêt. Louis Thoman, vous les avez croisés au-dessus du Bessin.
7: Les gendarmes interrompent la descente d'un couple de Lyonnais venus marcher au-dessus de la croix de Chaubouré. Tout s'est bien passé pour eux.
8: On n'a pas vu de feu, non, on voit des...
9: Non, mais tant mieux.
10: Si vous voulez quelque chose, n'hésitez pas à appeler, à signaler. Hein.
9: C'est ça, parce qu'en ce moment, pour le coup, avec les arrêtés sécheresses et les risques d'incendie,
8: voilà, il faut
9: trois fois rien.
11: Justement, nous, on a peur qu'ils arrêtent les randonnées.
9: C'est pour ça qu'on essaie d'être présent le plus possible. Ah, oui. Et on voit encore des comportements qui ne sont pas appropriés avec des gens qui font des barbes.
7: Et il n'y a pas que dans le Pila que les gendarmes font attention. La chef d'escadron Claire Moulier de la compagnie Saint-Étienne le constate dans tout son territoire.
12: Sur ce secteur-là, peut-être un peu moins. Autour des barrages, c'est très fréquent. Sur les barbecues, on nous en signale, on arrive, les gens ont parfois replié bagages, je dirais que c'est de manière hebdomadaire que l'on peut constater des contrevenants dans ces domaines-là.
7: Vu l'intensité du risque cette année, les patrouilles sont intensifiées. Les réservistes sont appelés 3 jours par semaine pour cette mission Vesta, explique le lieutenant-colonel Jérôme Lestéon.
13: On mixe les patrouilles à pied, en vélo, en véhicule afin de couvrir le plus de territoire possible. Puisqu'on n'a pas envie que le PILA soit également lui aussi en feu comme d'autres secteurs et du territoire national et du territoire local.
7: Cette mission cible le PILA, mais l'ensemble des gendarmes de la Loire sont sensibilisés au risque incendie, assure Jérôme Lestéon.
6: Et sur ces incendies, les derniers chiffres nationaux sont effarants. 12 500 départs de feu depuis le début de l'année. 44 000 hectares ont déjà brûlé. Est-ce que la France dispose de moyens suffisants pour faire face cet été? Les critiques sont vives. Elles sont balayées par le ministre de l'Intérieur, Laurent Nunez, en déplacement hier en Gironde, où des centaines d'hectares ont déjà brûlé dans le bassin d'Arcachon.
14: Ces joueurs ont besoin de temps de se pousser vers le haut.
15: 95% des feux se combattent par des moyens terrestres. Les moyens aériens, ils sont suffisants. Depuis 2022, notre flotte a été multipliée par 2. Nous avons 12 Canadair, 10 hélicoptères bombardiers d'eau, 6 avions Air Tractor bombardiers d'eau. Donc c'est évidemment énorme. Et nous avons 8 Dash qui projettent surtout du produit retardant. Ces moyens sont suffisants. Chaque département aussi a fait des efforts. Nous avons 27 moyens aériens qui sont à disposition des départements. Nous faisons face. Donc il y en a un peu assez de ces polémiques. Voilà. Il faut simplement laisser les services de l'État et les services des sapeurs-pompiers travailler.
6: Le ministre français de l'Intérieur, Laurent Nunez, de son côté, le porte-parole de la Fédération nationale des sapeurs-pompiers, Éric Brocardi, pointe, lui, une situation de tension permanente face à la surcharge opérationnelle des pompiers.
0: Alors David, cet été est aussi marqué par une surmortalité exceptionnelle.
6: Oui, près de 5800 décès supplémentaires ont été enregistrés entre le 17 juin et le 2 juillet à cause de la canicule. Ce sont les chiffres de Santé publique France. Toutes les catégories d'âge ont été touchées, mais les deux tiers de cette surmortalité concernent des personnes âgées de 75 ans et plus. L'autre risque pendant les fortes chaleurs, on vous en a déjà parlé, c'est la baignade dans des lieux non surveillés. À Rouen, elle est interdite jusqu'à nouvel ordre dans l'ensemble des cours d'eau et des rivières de la ville. Le Reims, le Renaison et l'Oudan sous peine d'une amende de 150 euros. À Saint-Priest-en-Jarret, la mairie vous demande de vous signaler auprès d'elle si vous avez subi des dégâts après le passage de la tornade il y a une semaine, si possible avant le 31 juillet, pour faire un état des lieux complet à l'échelle de la commune, pour accélérer peut-être aussi le classement en état de catastrophe naturelle, ce qui faciliterait la prise en charge par les assurances pour les particuliers, les entreprises et les maraîchers. D'ailleurs, si vous avez l'impression que les prix de vos fruits et légumes augmentent plus vite que le reste, ça n'est pas une vue de votre esprit. L'association Famille Rurale révèle ce matin qu'en l'espace de 10 ans, le coût de vos pommes, de vos courgettes ou de vos cerises ont augmenté de 2 à 3 fois plus vite que l'inflation sur la même période. Les détails sont d'ores et déjà sur ici.fr.
0: Ici Saint-Etienne-Loire, il est 8h05. Le foot maintenant et toujours pas de victoire pour l'AS Saint-Etienne en match de préparation.
6: Et j'aurais tendance à dire toujours pas de victoire à Glasgow. 50 ans après la finale perdue en 76, les Verts se sont inclinés hier sur la pelouse des Rangers, 2-1. 2 pénaltys encaissés, un but marqué par la recrue Jacob Brehm. C'était un match amical, mais le contenu était intéressant pour notre coach écossais Yann Catrault.
14: Ces joueurs ont besoin de temps de se pousser vers le haut ensemble, de tester des bonnes et des moins bonnes choses, de construire la dynamique entre eux. Je pense que c'était un match important pour que tout le monde sente un peu à quoi va ressembler l'équipe l'an prochain. Quant aux jeunes, ils sont importants, c'est la relève. On doit avoir le courage de les laisser jouer, de leur donner ces opportunités. Et je pense que c'était très positif pour eux. Ils ont montré qu'ils veulent devenir footballeurs. Maintenant, il faut travailler et on verra la suite.
6: Et puis Saint-Étienne, capitale nationale de la pétanque. Les Masters ont commencé hier, place de l'Hôtel de Ville. Ça va se poursuivre aujourd'hui avec la compétition des hommes. Hier, c'était notamment les matchs des femmes qui représentent 15% des licenciés, Aurélie Jacquin.
16: Sur un terrain en tissu, Léa s'essaye à la pétanque d'intérieur.
17: Vous avec du sable à l'intérieur. Je ne suis pas une très grande joueuse de pétanque. Il m'arrive de jouer à la pétanque en famille comme tout le monde, à la maison, mais ça s'arrête là, quoi. Allez, je m'y réessaie.
18: Allez.
19: Elle est pas mal, ça. Nickel.
16: Avec quelques conseils de Dimitri.
19: Pour les monter un peu. Les monter, c'est-à-dire que la boule, elle va toucher le sol le plus loin possible. Mais elle gère bien.
16: Et il y en a une autre qui gère hyper bien.
20: Un peu plus fort, hein.
16: C'est Nora.
21: Vous jouez à la pétanque?
22: Non, pas du tout. J'ai jamais joué.
21: Bah, vous avez le geste, là.
22: J'ai ça. Simplement, je regarde à la télé et je connais des gens qui jouent à la pétanque. Mais j'aime bien, c'est un jeu détente et tout, j'adore.
23: Ouais, vous êtes dans un club. Vous habitez où, à Saint-Etienne?
22: J'habite à Château-Creux.
16: Allez, on la laisse prendre les renseignements. Nora fera peut-être un jour partie des 15% de femmes qui jouent à la pétanque dans la Loire.
24: C'est pas un sport féminin, mais qui s'est bien féminisé, on va dire.
16: Michel Roux est la présidente du comité dans le département.
24: Surtout,
12: les féminines, ça a monté en puissance au niveau de la qualité de jeu. Parce que les filles commencent de plus en plus jeunes et c'est un jeu, la pétanque, qui est avant tout très tactique, très technique. Et ça, les hommes, jusqu'à présent, étaient quand même beaucoup plus forts dans ce domaine. Mais maintenant, je crois que beaucoup d'hommes ne peuvent que s'incliner devant elles.
16: Et dans les bureaux de la fédération, la parité est devenue obligatoire.
6: Les femmes, les hommes, les enfants, rendez-vous sur le parvis de la mairie pour voir les matchs de cette journée tribune qui est accessible gratuitement. Allez, quasiment 8h08, on parle de votre météo de ce jeudi, Carole.
0: Et c'est un temps à pointer ou à tirer du soleil, des températures entre 26 à Issaingeaux, jusqu'à 31 à Saint-Étienne ou Saint-Chamond. Il fera 30 degrés à Feurs, 28 au Puy-en-Velay, 13 degrés à Montbrison actuellement, 14 à Saint-Galmier ou Feurs. Et chez vous, vous nous le dites sur la page Facebook, ici Saint-Étienne-Loire. Côté circulation, 0477 10 0010. Ah bah oui, je fais le bruit du volant, enfin je fais
6: tut,
0: le bruit. Et puis je sors le bras pour dès que je tourne à gauche ou à droite. Bison Futé à la poche du week-end nous dit que la journée s'annonce orange et très intense demain dans le sens des départs.
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0: Ravi de passer ce moment avec vous à 8h08. Ce jeudi en forme, on est plutôt pas mal. On est même très bien avec Indochine et tes yeux noirs. Allez, viens là, viens là, viens là.
1: Viens là.

0: Indochine, des yeux noirs et dans le clip, souvenez-vous des années 85, ce sont les premiers pas de la comédienne chanteuse Elena Noguera.
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0: Bienvenue à la maison et toute l'équipe s'invite à l'heure de votre petit-déj à votre table, évidemment, ou peut-être de votre voyage en voiture. J'espère que tout va bien. Avant 8h30, nous ferons une très jolie rencontre avec vos petits plaisirs de l'été. Nous irons à la plage avec notre fouta. Nous jouerons une question, un cadeau, le Forestival, dès le 31 juillet, Trelin, au rythme d'un festival de dingue. Théa, Perceval, Ludwig von 88, ça déménage. C'est du rock rigolo pour une soirée d'enfer sous le soleil de Trelin. Un dé, un second cadeau est là pour vous, peut-être des goodies ici, des entrées pour les plus beaux sites touristiques de la Loire, de la Haute-Loire et pourquoi pas un passeport de l'été. À cela on rajoutera des lunettes Eclipse. Avouez quand même qu'elle est belle la vie avec ici Saint-Étienne-Loire. Nous jouerons donc vers 8h20. Les arnaques, c'est même l'été, hein, j'allais dire même c'est surtout l'été avec vous Audrey Azo et autres. Ce matin vous nous direz de faire gaffe aux faux messages de notre banque.
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0: 8h15, ça c'est vrai, mais c'est pas vrai, c'est le rendez-vous anti-arnaque avec vous Audrey Azo, et des auditeurs vous ont alerté autour des faux messages de leur banque. Vous allez nous dire évidemment comment les démasquer.
4: Oui, je commence avec le mail que Jean-Pierre a reçu. J'ai vérifié, attention, c'est un message qui tourne beaucoup en ce moment. Voilà ce que lui dit la banque. Un nouvel appareil, un iPhone 15 Pro, vient d'accéder à votre espace personnel depuis la ville de Varsovie. Aïe, là forcément vous vous inquiétez. On alerte Jean-Pierre d'un paiement par carte de 1142,50 € et d'un virement de 2960 € quand même à destination d'une certaine Isabelle Mercier. Jean-Pierre me dit, je vous rassure, en fait il a flairé l'arnaque, il a compris, ce n'est pas la banque qui lui écrit, c'est un piège. Il y a aussi la version texto, la Société Générale, soi-disant, prévient Garance, une autre auditrice, d'un paiement suspect via Google Pay. Google Pay, c'est un portefeuille électronique qui permet de payer avec votre smartphone.
0: Alors, d'où est l'arnaque et comment savoir que c'est une arnaque?
4: Eh bien, l'arnaque, c'est le numéro de téléphone qui est tout en bas du mail ou du texto. Parce que vous recevez ce message, vous vous dites, mince, je me suis fait pirater, je n'ai jamais payé ces sommes énormes. Donc, qu'est-ce que vous faites? Vous appelez le numéro de secours de la banque. L'escroc vous l'a bien mis en évidence dans le message. Et là, au bout du fil, en fait, ce n'est pas du tout la banque. Quelqu'un vous baratine, il prétend qu'il va vous sauver. Et dans la panique, vous ne vous rendez pas compte, il vous fait valider des virements astronomiques. Comment repérer l'arnaque? Garance, le SMS qu'elle a reçu, c'est un numéro en 07. Ça, c'est non. La banque n'envoie pas d'alerte avec un banal numéro de portable. Jean-Pierre, lui, c'est l'adresse mail qui lui écrit, qui est franchement bizarre. Il n'y a même pas le nom de sa banque dedans. Et l'adresse, c'est britannique. Elle se termine en .UK et pas en .fr. Et ça ne va pas non plus.
0: Mais oui, je l'ai toujours dit, il faut toujours se méfier des anglais. Emoji, je cligne de l'œil. Allez, bon réveil avec ici Saint-Étienne-Loire à 8h17 à suivre. Un petit plaisir et un grand jeu de l'été. À tout de suite.

0: Otis avec Every Breath You Take. Il est l'heure de parler de météo. 28 degrés à Monistrol puis en Velay aujourd'hui, 31 à Saint-Étienne. Chez vous, vous nous le dites sur la page Facebook, tiens. Rencontre, plaisir, deux mots qui vont très bien ensemble, très très bien ensemble. Suffit d'un maillot de bain et d'une plage, n'est-ce pas Alan? C'est un petit plaisir ça.
1: Au sud du Mexique, au nord, toutes nos plages sont magnifiques, mais elles sont très différentes en plus. Bonjour, c'est Alan.
2: Quel est votre petit plaisir de l'été?
1: Moi j'adore profiter de la nature, d'être au lac ou même des piscines. Si j'ai l'opportunité.
2: Vous êtes d'origine mexicaine, qu'est-ce que vous conseillez, qu'est-ce que vous aimez faire au Mexique?
1: Ah oui, toutes nos plages. Toutes nos plages, soit au sud du Mexique, au nord, toutes nos plages sont magnifiques, mais elles sont très différentes en plus. Puerto Escondido, dans une ville qui s'appelle Oaxaca, la plage elle est magnifique.
2: Est-ce que tu as un souvenir ou une anecdote à raconter de vacances?
1: Bon, l'été dernier, j'étais en train de faire un cocktail au client. Je me suis renversé tout le cocktail sur le visage. Donc, on était en canicule. Ça m'a fait trop de bien, mais j'étais hyper gêné en face des clients.
2: Qu'est-ce que vous pouvez souhaiter aux auditeurs d'ici Saint-Étienne-Loire?
1: De profiter de soleil, parce qu'on n'a pas beaucoup de soleil pendant toute l'année à Saint-Étienne. Donc, il faut sortir un petit peu.
0: Mais oui, on sort un petit peu. Priscilla, j'arrive, j'ai la valise, le maillot de bain, le passeport et on part au Mexique avec Alan. Et il fait chez vous, comme chez nous, hein, dites donc Alan. On va pas se rater là-dessus. Au Mexique, en ce moment, 26 degrés sous le soleil. Non. Les amis, vous avez envie de danser, vous avez envie de chanter. Le festival Forestival, c'est le 31 juillet. Ça débute le 31 juillet pour 3 jours de fête, pour une programmation de dingue dès vendredi soir. Trelin, Théa, Perceval, entre autres. Et si on écoutait un peu de Perceval pour vous donner envie d'y aller? C'est drôle, hein? C'est rigolo, vous m'avez dit, hein, David.
3: Alors, si vous voulez voir son visage, vous le verrez pas parce qu'il a un casque de chevalier sur la tête pendant qu'il mixe.
0: D'où Perceval, c'est génial, c'est de la techno.
3: Médiévale.
0: C'est ça. Alors, en place aussi, Ludwig 2088, et là, c'est rock rigolo.
4: Vas-y, Louison! Louison Bobet, le ventre bien enflé, file, file, file comme un boulet. Louison Bobet, le voit pour moi apparaître, la flamme, flamme du dernier kilomètre.
0: C'est vrai que ça va être sympa, cette première soirée du Forestival, le 31 juillet, vous y serez, ça va être forcément génial. Mais pour cela, comment s'appellent les habitants de Trelin qui accueillent le Forestival? Les Trelinois ou les Trelinais? Les Trelinoises ou les Trelinaises? 04 77 10 00 10. Au fait, second cadeau pour vous, cadeau surprise, goodies, entrée pour les plus beaux sites touristiques de la Loire, de la Haute-Loire, peut-être un passeport de l'été, qui sait? Alors n'attendez pas, n'attendez plus, à cela je rajoute des lunettes spéciales Eclipse. C'est cadeau. Je dirais même plus, c'est la fête. 8h23.

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3: Et le grand jeu de l'été ici Saint-Étienne-Loire, c'est parti. Bonjour Sylvain.
4: Bonjour.
3: Vous êtes à Saint-Marcellin-en-Forêt, Sylvain. Comment ça va ce matin?
4: Ouais, ça va, très bien, avec le soleil, on en profite.
3: Carte postale du matin. Vous voyez quoi là, depuis chez vous, à l'heure où on se parle?
4: Ah bah un grand soleil, un grand soleil bleu.
3: Ouais, quoi d'autre? Et est-ce qu'il y a du fromage à Saint-Marcellin-en-Forêt?
4: Est-ce qu'il y a du fromage?
3: Oui. Oui, parce que le Saint-Marcellin,
5: c'est pas Saint-Marcellin. Oui, c'est en Isère, voyez-vous.
3: Mais je me dis pas.
5: On retrouve toujours bien un fromage de chèvre un peu partout.
3: Par exemple, voilà, voyez.
5: Par exemple.
3: Alors, vous dites, le Forestival, c'est à Trelin. C'est à partir du vendredi 31 juillet. Vous y serez dès 18h, une dizaine de concerts pour vous, des ateliers, des frites, des merguez. Comment s'appellent les habitants de Trelin, cher Sylvain?
4: Ah, j'aurais dit les Trelinois et les Trelinoises.
3: Ah ah! Alors on va voir, mais oui, c'est ça, bravo! C'est gagné!
4: Ouais.
3: Bravo, on vous applaudit, toute l'équipe vous applaudit, Manon, David.
4: Merci.
3: Oh, et dites donc, ça fait 10 ans que vous n'avez pas mis les pieds au Forestival?
4: Ouais, ouais, c'est ça, ouais, 10 ans. Ouais.
3: Mais qu'est-ce qui s'est passé dans votre vie pour que vous n'y alliez pas?
4: Non.
3: Pardon. Voilà. Ah, les enfants,
5: c'est
3: la femme.
5: C'est souvent le problème. Non, les enfants, la femme, non. Les
3: enfants. Non, bah bien sûr, mais évidemment pas. Sont les enfants, bah oui. Mais en tout cas, là, bah, maintenant que les enfants sont grands, allez-y, vous allez pouvoir faire du. Vous savez, quand on se pousse l'un et l'autre sur Ludwig,
5: un 24... pogo.
3: Un pogo.
5: Ouais.
3: Vous allez pouvoir pogoter. Dites donc, maintenant, on va lancer le dé. Un nouveau cadeau pour vous. Lancez le dé.
2: Toing, toing. Les enveloppes colorées.
3: Ah, des enveloppes colorées. Alors, c'est ce matin, il y en a une noire comme moi et une blanche comme l'ami David Valverde, la couleur de nos t-shirts. Quelle couleur choisissez-vous?
4: Allez, je vais prendre le noir.
3: La noire, allez-y. Qu'est-ce qu'il y a à l'intérieur? Oh, cet été en famille, l'Odyssée. Alors, il y a du cinéma pour vous, au Family à Saint-Just-Saint-Rambert, des places de cinéma pour aller voir le film que vous voudrez. C'est génial.
4: Ouais, bah carrément.
3: Allez, et bah écoutez, belle journée Sylvain, à bientôt.
4: Ah, merci beaucoup.
3: Au revoir.
4: Ah,
3: au revoir. Bon week-end, au revoir.
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3: Et dans quelques instants, David Valverde, dans l'info d'ici, on va randonner dans le Pilat en toute sécurité.
5: Oui, avec des gendarmes qui patrouillent pour s'assurer que tous les comportements sont dans les clous pour éviter que les choses dégénèrent en incendie. Justement, l'incendie au nord du bassin d'Arcachon. Vous nous en parlez ce matin dans votre tour de l'actu, Cyril Ardoux.
6: La France face à deux incendies importants. Ce matin, 2000 hectares à brûler à Somos, 2000 hectares brûlés à Somos au nord du bassin d'Arcachon en Gironde. 12 000 habitants et occupants de camping évacués selon la préfecture. Dans le Var, le feu ne progresse plus mais n'est pas fixé. Il a parcouru 2500 hectares en moins de deux jours. Le ministre de l'Intérieur, Laurent Nunez, propose un hommage national après la mort de deux pompiers en intervention avant-hier près de Bordeaux. Il indique que 128 personnes ont été interpellés en France cet été, soupçonnés d'être à l'origine de feux. Aujourd'hui, le Gard, les Bouches-du-Rhône, le Vaucluse, le Var et l'Aude sont classés en rouge pour un risque très élevé de départ de feu. La DJ Barbara Butch porte plainte contre la France Insoumise après son concert interrompu le week-end dernier à Grenoble. 150 militants pro-palestiniens et insoumis ont perturbé le spectacle. L'artiste est accusé de soutenir le régime israélien après sa signature sur une tribune en faveur de la proposition de loi Yadam qu'elle a ensuite regrettée. Faire ses courses coûte toujours plus cher. Le prix des légumes en forte hausse sur un an selon l'association Famille Rurale. Augmentation moyenne de 7% en bio, 10% en non-bio. La météo défavorable est l'une des explications. Le Tour de France, 18e étape aujourd'hui, 185 km entre Voiron en Isère et Orcières-Merlette dans les Hautes-Alpes. Et puis les Français ont beaucoup parié en ligne durant le mondial de foot. 1,3 milliard d'euros misés selon l'autorité nationale des jeux, le double du mondial 2022. Le match contre l'Espagne a recueilli le plus de mises de l'histoire en France, tous sports confondus.
5: Et si vous randonnez dans le Pila, vous allez donc croiser des gendarmes à pied et en VTT. Ce sont les gendarmes de l'opération Vesta. Vesta, c'est la déesse romaine du feu, voyez-vous. Ils patrouillent pour éviter les atteintes à l'environnement et surtout pour éviter les feux de forêt. Vous les avez croisés hier à la croix de Choubourey, juste à côté du Bessa, Louis Thoman.
7: Les réservistes en patrouille tombent sur une famille qui leur indique avoir trouvé les restes d'un feu de camp juste à côté de la Pinède.
8: Voilà exactement ce pour quoi on est là. Voilà. C'est parce qu'il y a encore des gens qui font des feux.
7: Ils guident les gendarmes à travers la forêt. Les branches sèches tapissent le sol et on tombe sur des restes calcinés à l'orée d'une prairie jaunie à deux pas d'un sapin. Le major Raphaël Chalençon est stupéfait.
8: Il suffit d'une petite braise enflammée, l'arbre il est juste de surface là, il faut 30 secondes pour faire un feu de forêt.
9: Il faut vraiment faire ça au pire endroit. Quoi.
8: Ouais, à la limite, ce sera au milieu du pré parce que ce serait presque plus intelligent, si tant est que ça le soit. Mais là, à côté de l'arbre, sous l'arbre,
10: On dirait presque que ça vous met en colère.
8: Qui ne le serait pas, enfin oui, bien sûr que je suis en colère parce que ce genre d'attitude, elle est irresponsable, c'est impensable quoi. Enfin, en plus, pour le coup, là, il n'y a même pas besoin d'avoir un arrêté de sécheresse pour penser que la forêt est juste à côté. Enfin, c'est du bon sens, quoi. C'est du bon sens. Et là, la personne qui a fait ça en manque beaucoup de bon sens.
10: Ça vous arrive régulièrement de tomber sur des reliquats comme ça, de feux de bois, lors de vos patrouilles?
8: Oui, il y en a. Alors après, c'est difficile à dater, hein, mais là, les gens qui nous l'ont signalé viennent toutes les semaines, et ça n'était pas la semaine dernière. Donc la semaine dernière, on était en plein épisode caniculaire, on était en plein dans l'arrêté sécheresse, donc il n'est pas apparu tout seul, ce feu, du coup. Hein.
7: Alors il incite les randonneurs qu'il croise à appeler le 17 pour signaler les inconscients qui feraient un barbecue, et certains composent même ce numéro pour signaler des incendies, témoigne le capitaine Giraud qui commande cette opération de prévention dans le Pila.
11: Depuis le début juillet, on a eu 150 appels au 17 pour des feux, avec des engagements des effectifs gendarmerie. Ça peut aller du feu de véhicule, de l'éco-bouillage ou du feu de forêt. Donc c'est quand même pas anodin, ça fait une moyenne de 6 par jour. C'est en nette augmentation par rapport aux années précédentes. Et même un feu qui peut paraître bénin, comme un feu de véhicule ou un feu agricole, s'il n'est pas traité rapidement par les services du SDIS, ça peut avoir des conséquences. Et là, la gendarmerie a toute son importance sur un déclenchement de feu, moins en première ligne que les pompiers, mais là dans un rôle de soutien et un rôle d'appui qui est tout à fait important.
7: Sur le territoire de la compagnie de Saint-Étienne, ce sont en moyenne 2 personnes par semaine qui sont verbalisées pour des barbecues ou des feux de camp intempestifs en ce moment.
5: Merci Louis Thoman. Vous avez entendu qu'il y a donc des gros incendies en ce moment dans le Var et en Gironde. 44 000 hectares parcourus par les flammes cette année en France depuis le début de l'année. 12 500 départs de feu, 128 personnes ont été déjà interpellées. Des chiffres assez incroyable qu'on vous livre ce matin, vous les retrouvez sur ici.fr. Le foot dans l'actu aussi, et décidément la Saint-Etienne n'arrive pas à gagner à Glasgow. 50 ans après la finale de 76, les Verts ont perdu hier en match amical contre les Rangers, 2-1, 2 buts encaissés sur penalty. Et puis les Masters de pétanque ont commencé, place de l'Hôtel de Ville à Saint-Etienne. Dans le prochain journal, on ira rencontrer des jeunes boulistes.
12: On a pris du plaisir. On a bien pointé, on a bien tiré, et voilà,
5: ça c'est dit. Avec du soleil pour ces Masters de pétanque à Saint-Etienne.
3: Totalement, beaucoup de soleil pour aujourd'hui partout, de la Haute-Loire à la Loire. 18 degrés ce matin à Saint-Chamond, 17 à Saint-Etienne. 31 cet après-midi pour ces deux villes. Ce matin, 16 degrés, ça monte un peu, hein, au Puy-en-Velay et à Ys-Saint-Jean. Il fera 26 degrés cet après-midi à Ys-Saint-Jean, 28 au Puy, 30 degrés à Feur et Saint-Galmier, 31 à Saint-Etienne, 30 à Roanne. Sur les routes, attention, ce sera chaud aussi, surtout demain. Bison Futé nous dit qu'il y aura du monde ce week-end, c'est orange dans le sens des départs. Soyez prudent, soyez patient. Et si vous partiez très très tôt le matin ou très très tard le soir?
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3: Belle journée sous le soleil, dans la joie, la bonne humeur, le sourire aussi. On va comme un seul homme chanter, David. Avec Blondie. D'ailleurs, je suis à deux doigts de me teindre en blonde.
5: Ah oui, à deux doigts seulement.
3: Ah bah deux doigts. Il manque que ça. Allez, passez un agréable moment avec Call Me Blondie, 8h36.

0: Call me la blondeur de Deborah Is Call me, appelle-moi mon chéri, il est 9h20.
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0: Je passe des messages subliminaux à mon mari qui, j'espère, nous écoute ce matin, cher David. Belle journée donc avec Ici Saint-Étienne-Loire avant 9h. Faire contrôler ces grains de beauté qui changent d'aspect. C'est ce que nous dira Gérald Kierzek, notre doc Ici Saint-Étienne-Loire. Le plus vieux salon numismatique de France est à Saint-Just en Chevalet, au cœur de l'été. On en parle dans 5 minutes, ça fait 58 ans que ça dure. Mais c'est l'heure de la jolie balade de l'été via Fluvia. Avec vous, Camille, ça roule, ça pédale, mais pas que.
3: Saviez-vous qu'en Haute-Loire, on peut faire des stages de voile et qu'on peut jouer les apprentis aventuriers à 80 mètres au-dessus du vide ? Je m'appelle Camille et tout l'été, je vous embarque sur mon vélo le long de la Via Fluvia. Aujourd'hui,

0: Mais j'étais pas la seule. Alors je vois des gens qui en reviennent. Bonjour.
1: Bonjour.
0: Ça va, vous avez pas trop eu peur?
1: Non, ça a été.
0: Vous venez d'où?
1: Du Maine-et-Loire.
0: Ah ouais, vous venez d'hyper loin. Si vous deviez résumer l'expérience là que vous venez de vivre en un mot,
1: j'aurais dit inédit. On voit pas ça partout, la grande passerelle comme ça.
0: Camille, c'est assez émouvant en fait. Hein.
2: Oui, oui. Quand on regarde autour de soi, en fait, on est plongé au milieu des arbres, on entend la rivière sous nos pieds, on la voit à travers le platelage. Vous parliez de reconnexion à la nature, je pense qu'on y est, ouais.
0: Allez, hop, de retour sur la terre ferme. Moi, je me remets en selle tout de suite le long de la Via parce que pour me remettre de mes émotions, je m'autorise un petit plouf détente à la base nautique de La Valette sur la commune de Lapte, un lac immense et paisible à seulement 6 km d'ici. 220 hectares de loisirs nautiques, la baignade y est surveillée tout l'été. On peut y faire de la voile, de la planche à voile. Et une nouveauté cette année, on peut louer des bateaux électriques sans permis. Je retrouve Eric devant un magnifique bateau rouge et blanc, cette place. Bon, j'enfile mon gilet de sauvetage.
3: Et c'est parti!
0: Il fait pas de bruit.
4: C'est le principe de l'électrique.
0: Incroyable.
4: Et puis l'idée, c'est quand même de profiter de farniente, quoi, tranquille.
0: Bah oui, c'est l'été. Et oui, un petit air de Saint-Tropez flotte à La Valette, avec sa plage, son restaurant snack, ses pédalos à louer. D'ailleurs, on peut louer de tout.
4: Ouais, kayak, paddle. Et puis on a relancé aussi les stages, les trois créneaux de stage par jour. Et on prend à partir de 7 ans.
0: Mais c'est aussi pour les adultes?
4: Oui. Et ouais.
0: Vous pouvez aussi faire le tour du lac à VTT. La zone est très boisée. Il y a des circuits pédestres, des aires de jeux pour enfants, petits stades, tyroliennes et parcours d'orientation ou encore pêcher autour du lac. Bref, parfait pour une journée en famille. Bon, je reprends la direction de la Via Fluvia pour mes prochaines étapes. Lapte et Roucoule pour de nouvelles aventures.
5: Il fera 25 degrés Camille à Lapte aujourd'hui sous le soleil. Une jolie destination ce matin encore à retrouver sur ici.fr et notre application ici.
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0: Soirée mondaine avec Auréa, salon numiste Matin Saint-Jean-Chevalet. C'est ce week-end et c'est notre événement d'ici.
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0: Saint-Jean-Chevalet est en fête ce week-end, 2 jours pour les amateurs de vide-grenier, mais aussi 2 jours pour la 58e bourse aumônée, timbre et carte postale. Et c'est, tenez-vous bien les amis, la plus ancienne bourse de France. Bonjour Emmanuel Barlerin.
3: Mais bonjour Carole.
0: Emmanuel, vous êtes la mère d'un Saint-Jean-Chevalet, une mère heureuse de voir vibrer Saint-Ju avec les plus grands numismates français.
3: Très heureuse, les plus grands numismates français, dont Jean-Louis Timonier, qui a été créateur de l'Argus des monnaies et qui a largement contribué à sa renommée.
0: Alors on le rappelle, la numismatique, c'est l'étude des monnaies et médailles. 58e édition plus vieille bourse de France. Comment ça a commencé cette histoire d'amour avec les monnaies et les médailles à Saint-Jean-Chevalet?
3: Eh bien, elle a été créée en 1969, en effet, avec différents collectionneurs français, ouais, dont je vous disais tout à l'heure Jean-Louis Timonier. Et elle a trouvé sa place, en fait, à Saint-Ju, et depuis, elle a perduré. Elle a perduré parce qu'il y a des passionnés, justement, un peu de toute l'Europe aussi, qui viennent. Hein. On a des collectionneurs qui viennent de Belgique, d'Espagne, beaucoup de Français aussi. Et puis, on a des gens qui habitent Saint-Jean-Chevalet et qui sont passionnés et collectionneurs. On a aussi une structure associative.
0: Oui, c'est les trésors d'Urfé, hein, c'est ça.
3: C'est ça, qui a été créé en 2022, voilà, qui fait vivre cette bourse numismatique et le vide-grenier pendant ce week-end, le dernier week-end de juillet.
0: À votre avis, pourquoi ça fonctionne si bien? Pourquoi ça fonctionne depuis 58e édition, on va dire?
3: Ben, parce qu'en fait, les habitants de Saint-Jean-Chevalet aiment arpenter les rues de Saint-Ju, le labyrinthe de la brocante de ce vide-grenier, dans lequel on peut trouver des éléments qui sont un peu atypiques. Parfois, on peut retrouver une montre quartz à l'effigie de Stéphanie de Monaco, ou alors on va pouvoir retrouver un cactus donné par la grand-mère.
0: Ouais,
3: On peut retrouver aussi des objets en bois, des objets insolites, une péniche qui est été reconstitué par des passionnés aussi, mais on a aussi des choses plus classiques. On peut avoir du mobilier, on peut avoir des jouets anciens.
0: Ça, c'est pour la partie vide-grenier, hein, qui sera dans le bourg pendant tous ces 2 jours.
3: C'est ça. Et le point fort, quand même, hein, c'est évidemment ce qui va se passer dans la salle des sports, la part numismatique, où là, on a vraiment des collectionneurs de renommée, des passionnés des monnaies, des timbres, des pièces, des médailles. Et c'est impressionnant parce qu'il faut avoir une très grande culture, avoir connaître beaucoup d'éléments historiques. Et ça, c'est aussi quelque chose qui intéresse des Saint-Juraux, mais bien plus largement. Hein. On a beaucoup de gens de tout le département
0: et de
3: plus loin. Ouais. Et de tous âges, ouais, en effet. Ouais. On a aussi des cartes postales qui sont historiques et qui permettent de voyager dans le temps, si on peut dire, et de se remémorer aussi comment Saint-Ju, ou plus largement aussi, parce qu'il n'y a pas que Saint-Ju, pouvait être organisé d'un point de vue urbanisme, d'un point de vue patrimoine. Enfin, voilà, c'est des souvenirs, en fait. Et ça, je pense que ça fait partie aussi de l'attractivité de cette foire. C'est toute la partie souvenirs que ça peut générer.
0: Et transmission. Transmission aussi, hein, pour le coup. Il y a un point, évidemment, pour la gourmande que je suis, qui m'a sauté aux yeux, parce que dimanche midi, autour de l'église, vous nous promettez, pour les gourmands et gourmandes, une restauration de qualité. Mais ça veut dire quoi, de qualité?
3: Alors, ça veut dire qu'en fait, l'association, donc les Trésors d'Urfé, travaille avec une autre association qui va pouvoir confectionner ce bon repas et qui va permettre de reverser les fonds à une association cette année qui est l'association Matisse pour la vie.
0: Ouais.
3: Une association qui permet de soutenir les familles qui ont des enfants en situation de handicap dans leur famille et qui ont des besoins. Voilà. Donc c'est vrai que c'est aussi tout ça, je pense que c'est ce mélange, le côté associatif, le côté humain, on se crée des souvenirs à la brocante en fait, et à la fin du numismatique.
0: Et qui fait le succès de cette foire numismatique, de cette bourse également, de ce vide-grenier. Ça, c'est l'heure, en général, Emmanuel, où je toussote.
3: Eh bien, prenez un café.
0: Exactement. Et puis, on vient vous voir. Belle journée et de fête ce week-end à Saint-Gilles-en-Chevalet. Merci Emmanuel Barlerin de nous avoir, accueillis dans votre joli village de Saint-Gilles-en-Chevalet. Je vous souhaite un bel été, évidemment, là-bas.
3: Merci Carole, j'aurai plaisir à vous accueillir avec tous les bénévoles, évidemment.
0: À bientôt. Au revoir.
3: À bientôt Carole. Au revoir.

0: Alain Chamfort avec Manu Reva, Fred Nicolas s'installe, il parle déjà foot. Et Marseille, pays de la pétanque, avec David. Mais vous savez qu'on va laisser rentrer le docteur Kirzak avant de parler de tout ça. Allez, grâce ça à ses conseils santé pour passer évidemment notre été en forme. Car au grain de beauté, nous dit le docteur Kirzak ce matin.
1: Bonjour tout le monde. Aujourd'hui, je vous parle de ces petites taches qu'on a sur la peau et qui sont là depuis toujours ou qui apparaissent parfois l'été où elles sont mises en évidence. Ce sont les grains de beauté, bien sûr, ces petits points plus ou moins bruns, plats ou en relief, lisses ou poilus. Et soudain, en vacances, parfois, c'est un peu le coup de stress, celui-là. Est-ce qu'il est bien comme avant? Est-ce qu'il n'a pas bougé? Alors, on se rassure, la grande majorité des grains de beauté sont bénins. On en a entre 20 et 40 en moyenne. Ils apparaissent souvent dans l'enfance, puis de nouveau peuvent surgir jusqu'à la quarantaine. Et le soleil, les coups de soleil pendant l'enfance, et la génétique joue un rôle clé. Mais parfois, un grain de beauté peut évoluer. Alors évidemment, ça évolue et on s'inquiète, ça peut évoluer en mélanome, et ça, c'est le pire. Alors, il n'est pas question de passer ses vacances à se scruter la nuque avec un miroir à trois branches, mais un petit check-up régulier, c'est plutôt pas mal pour dépister la règle des A, B, C, D, E. Vous savez, c'est facile à mémoriser. A, c'est est-ce que le grain de beauté est asymétrique? Est-ce qu'il y a une moitié du grain qui ne ressemble pas à l'autre? B, sont les bords irréguliers? C, c'est la couleur. Est-ce qu'il y a une couleur non uniforme, plusieurs teintes? Est-ce qu'il y a du noir dedans? D, c'est diamètre, est-ce que ça fait plus de 6 mm? Et E, c'est évolution, est-ce que le grain change de taille, de forme, de couleur? Si vous répondez à l'un de ces critères, bah là, il faut consulter.
0: Bon, consulter, c'est examiner quelle fréquence et gestes simples peut-être à adopter pendant ces vacances pour surveiller ces grains de beauté, docteur?
1: Auto-examen une fois par mois, pas tous les jours. Vous choisissez un jour précis, par exemple le premier dimanche du mois, vous le marquez sur l'agenda, vous vous placez dans une place bien éclairée devant un miroir, où vous utilisez un petit miroir aussi pour les zones difficiles, hein, le dos, faites-vous aider aussi. N'oubliez pas les paumes, les ongles, etc. Vous pouvez même les prendre en photo, vos grains de beauté, comme ça vous verrez une fois par an si ça bouge. En vacances, après la douche, jetez un œil rapide, pas besoin de faire un bilan complet, juste en vous mettant de la crème solaire, repérez si un grain vous semble bizarre ou pas, mais ne le touchez pas sans arrêt, sinon vous allez le gratter. Vous allez le rendre inflammatoire. Et évidemment, ce qui est important, c'est la prévention, la protection solaire, c'est votre meilleur allié. Un grain de beauté exposé au soleil sans protection peut évoluer plus vite. Donc, crème solaire, indice 50+, sur tout le corps, chapeau, t-shirt anti-UV, et vous évitez les heures chaudes entre 12h et 16h. Je le rappelle pas, hein, les cabines UV, on oublie, ça prépare en rien la peau au soleil. Et dernier petit conseil, on n'arrache pas les poils qui poussent dedans. Vous voyez, un poil avait sur un grain de beauté, c'est pas plus dangereux que sans poil, mais ça peut créer une inflammation. Donc si vous voulez l'enlever, vous le coupez au ras. Allez, bon été, bonne santé, à l'écoute d'ici, bien sûr.
0: Merci Gérald, bonne journée, à demain. Lui, il a plutôt un grain, un petit grain, et une beauté aussi. C'est Fred Nicolas, il s'installe jusqu'à midi.
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7: Ah oui, il faut sourire l'été.
0: Hein? Évidemment, il faut sourire avec vous, Fred Nicolas, jusqu'à midi. Bonne journée.
7: Bonne journée, effectivement, Carole. On va se retrouver dans un instant avec Hugues Hippler. Il est coach en relations interpersonnelles. Il sera avec nous juste après les infos de 9h que voici.
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7: Allez, merci de nous écouter. Nous sommes le 23 juillet. Il est 9h. C'est le journal. Il est présenté par David Valverde. Bonjour David.
8: Bonjour Fred, bonjour tout le monde.
7: 50 ans après, hein, les Verts ne grignent toujours pas à Glasgow.
8: Et non, le match perdu 2-1 hier contre les Rangers en Écosse va laisser assurément moins de souvenirs traumatisants aux supporters stéphanois que celui de 1976. En tout cas, défaite à cause de deux pénaltys encaissés, dont un en toute fin de match. Côté Vert, c'est la recrue Jacob Brum qui a marqué devant quasiment aucun supporter de la SS, si ce n'est Ludovic, stéphanois expatrié à Glasgow depuis 13 ans.
9: Mes parents m'ont jamais vraiment initié au foot, mais en arrivant en Écosse, en arrivant à Glasgow, j'ai finalement développé une passion pour le foot par tout ce que j'ai entendu, et puis même la ville de Glasgow en elle-même est une ville qui est énormément football. J'ai travaillé pour Rangers pendant quelques années, donc en fait maintenant j'ai envie de dire que j'ai une affinité pour Rangers, mais mon cœur est quand même stéphanois, je supporte, et le maillot le prouve ce soir, voilà. C'est vrai que quand j'ai vu l'annonce du match officiellement, c'est vrai que j'ai déjà mon téléphone a explosé, parce que entre mes collègues des Rangers et mes potes à la maison qui me demandaient justement si j'allais passer en fait voir le match, déjà donc pour moi c'était quelque chose qui m'intéressait beaucoup. Après c'est vrai qu'au niveau du match en lui-même, c'était un match qui était assez simple je trouvais, et ouais, sans grande prise de risque.
8: Le retour des Verts à Glasgow, dossier complet retrouvé sur ici.fr. Il reste deux matchs amicaux à l'ASS avant la reprise de la Ligue 2. Ce sera le 8 août du côté de Sochaux, en basket avant la reprise fin septembre pour le SCAB en Elite 2. Une nouvelle recrue a signé hier, c'est un Anglais, Djoubril Bello, un intérieur de 28 ans, 2m05. La saison dernière, il jouait en Grèce et au SCAB, il portera le numéro 13.
7: À Saint-Etienne, un jeune homme de 18 ans interpellé après une course poursuite rocambolesque.
8: Oui, soupçonné d'avoir tenté de voler une voiture dimanche, il devait être jugé hier, Myriam Roch-Massarin. Il était passé par les toits pour échapper à la police.
10: C'est d'abord un riverain qui tente d'intervenir quand il aperçoit le jeune homme en train, semble-t-il, de forcer une voiture. Le voleur le frappe, d'autres témoins s'interposent, il file alors dans un immeuble, grimpe les étages jusqu'au toit. On est au niveau de l'hôtel de ville de Saint-Étienne. Mais la police est assez trousse, alors il s'introduit dans un appartement par la baie vitrée restée ouverte. Il en profite au passage pour dérober de l'argent et un portable qui traîne sur une table avant de tomber sur l'occupante de l'appartement. Deuxième tentative de fuite, mais la police finit par l'arrêter. Devant la justice hier, il paraît confus et l'on apprend qu'il avait déjà été convoqué la semaine dernière pour des faits similaires, qu'il avait l'interdiction de sortir la nuit et l'interdiction d'être place Jean Jaurès et place de l'hôtel de ville. Or, c'est là qu'il a été interpellé après sa course-poursuite.
8: Et le prévenu doit subir un examen psychiatrique. En attendant, il est en détention provisoire. À Rouen, vous risquez une amende de 150 € si vous vous baignez dans le Reims, le Renaison et l'Oudan. La ville vous interdit de le faire jusqu'à nouvel ordre pour éviter les drames dans des lieux de baignade qui ne sont pas surveillés. À Saint-Priest-en-Jarret, la mairie vous demande cette fois de vous manifester auprès d'elle si vous avez subi des dégâts la semaine dernière au passage de la tornade, mais également de l'orage de grêle. La commune demande la reconnaissance de l'état de catastrophe naturelle, c'est-à-dire sur ici.fr. Ce matin, des chiffres impressionnants. 44 000 hectares parcourus par les flammes cette année. 12 500 départs de feu. Des incendies en forêt, il y en a eu chez nous. Sécurité renforcée du coup dans le Pilat dès ces prochains jours. Les gendarmes patrouillent à pied ou à vélo à la rencontre des randonneurs. Reportage à la Croix de Chaubouret à retrouver sur notre site internet.
7: Et puis les Masters de pétanque qui battent leur plein à Saint-Etienne.
8: Oui, le gratin de la pétanque place de l'Hôtel de Ville avec la compétition. Messieurs, aujourd'hui c'est vraiment le grand rendez-vous, mais hier Aurélie Jacquin, vous avez croisé la relève, l'avenir de la pétanque.
11: Ils ont 10-11 ans et déjà toutes les attitudes des pros.
12: Bien joué, bien joué.
11: Ça se tape dans les mains, regard concentré. Le puits pétanque mène la partie face à Saint-Marcellin en forêt.
13: Allez, un peu plus à droite.
11: Encouragé par Mathis, le parrain de Lorenzo.
13: Boulis de père en fils, donc c'est comme ça qu'ils sont mis au boule. Et puis, vu qu'ils nous suivent, ils nous accompagnent sur les terrains de boule quand nous on joue, parce qu'on joue quasiment tout le week-end. Donc voilà, ils viennent nous voir, ils nous regardent, et puis ça leur donne envie de jouer, quoi.
11: Lui-même a participé au championnat de France cette année.
14: Et donc c'est un sport de jeunes, la pétanque.
13: Ouais, il y a tous les âges. Mais c'est vrai que des jeunes, il y en a de plus en plus. Et ça serait bien qu'il y en ait encore plus. Voilà, parce que c'est un peu la de la pétanque.
11: À ses côtés, Nicolas encourage et conseille son fils, Nathan.
15: Bah, ils essayent de s'améliorer au niveau des gestes, ça c'est sûr. On essaye de corriger aussi, parce que c'est petit qu'il faut corriger les enfants, quoi, pour qu'ils puissent aller loin après derrière.
11: Allez, fin de partie, on tend le micro aux futurs champions qui analysent leur victoire.
16: On a pris du plaisir. On a bien pointé, on a bien tiré, et voilà.
11: Pragmatique, Lorenzo, Nathan, lui, ce qui lui plaît dans la compétition, c'est...
17: ramener des coupes et des médailles.
11: Et pourquoi pas devenir pro comme ses idoles.
17: Diane Rocher, Christian Fasilo, Suchot.
11: De grands noms qui sont présents à Saint-Etienne pour ses Masters.
8: Ils sont présents dès maintenant, hein, puisque la compétition masculine vient de commencer. Demi-finale à partir de 14h, finale prévue à 17h. Je vous rappelle que vous pouvez assister gratuitement, hein, à cette compétition sur la place de l'Hôtel de Ville. Et demain et dimanche, notez que les terrains seront en accès libre. Pour tirer ou pointer, au choix, 9h06, vous écoutez ici Saint-Étienne Loire. La météo, ça donne quoi, Fred?
7: Ça donne du soleil, on va jouer à la pétanque sous le soleil. Bah ouais, c'est un petit peu comme le. C'est un petit peu un copier-coller de la météo d'hier, hein, du soleil, du matin jusqu'au soir, plus de belles températures. Pas trop chaude en plus, hein, c'est ça qui est agréable. Hein, on joue à la pétanque, mais on n'a pas trop chaud, on est bien, on transpire pas trop, on est en forme. Les températures, 26 degrés à Saint-Benoît-le-Château, 28 à Saint-Thé, au Puy, à Monistrol, 29 à Rouen, Montbrison, un petit 30 degrés, normalement à Feur et dans le Pilat. Retour de l'info tout à l'heure à 10h.
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7: Et c'est le top départ de bienvenue chez vous. On vous l'a dit, on sera avec un coach qui s'appelle Hugues Hippler. Alors, Hugues, il est coach en relations interpersonnelles. On va parler un petit peu des relations humaines aujourd'hui dans Bienvenue chez vous. Et puis, pour la musique, tranquillement, vous allez un petit truc, vous allez pouvoir écouter tout de suite à 9h06. Je vous souhaite une belle matinée à toutes et tous.

0: Elle est magnifique cette chanson, Pascal Obispo, plus que tout au monde. Il est 9h10, bienvenue si vous nous rejoignez, excellente matinée en cette journée du 23 juillet. On va recevoir tout de suite notre expert.
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0: Oui, alors Sylvie reçoit ses petits-enfants quelques jours pendant les vacances. Elle a remarqué qu'ils ont pris leur console dans le sac. Alors ça lui plaît pas trop à Sylvie. Elle voudrait savoir un petit peu comment gérer cette situation pour l'aider. Hugues Hippler, qui est coach donc en relation interpersonnelle, hein, il va nous accompagner tout au long de cette matinée. Alors Hugues, cette situation que vit Sylvie, est-ce qu'elle est normale?
3: Je n'ai pas à juger de la normalité de la chose. Ce qui est important dans ce cas-là, ça va être d'identifier les besoins de chacun. Mamie, si elle demande à ses petits-enfants de venir, c'est qu'elle peut-être elle les voit pas beaucoup durant toute l'année, donc elle a envie de profiter un max de temps avec les petits-enfants. Du côté des petits-enfants, du côté des ados, eux, ils veulent sans doute trouver une espèce d'échappatoire à la au quotidien et aux joues familiales des parents notamment, qui disent arrête la console. Donc ils disent chez papy mamie, il y a peut-être moyen de filouter, donc je prends la console.
0: Ouais. Alors une fois qu'on a dit ça, c'est bien, mais qu'est-ce qu'on fait exactement, Hugues?
3: On est sur un generation gap, hein, comme on dit, un fossé des générations. Ce qui va être intéressant, c'est de s'intéresser à ce que l'autre fait. Et naturellement, si les grands-parents sont brusqués et sont totalement réticents aux nouvelles technologies, à la console et aux choses comme ça, l'ado va se braquer. Et l'ado va faire exactement la même chose qu'il fait tout au long de l'année, ça veut dire s'enfermer dans sa chambre et jouer à la console toute la journée. Au contraire, je pense que les grands-parents, les adultes doivent peut-être s'intéresser à ce que font les ados, et les ados seront très contents de montrer leurs prouesses, et pourquoi pas aussi de dire tiens mamie, tu veux essayer de jouer. Ça peut être aussi des moments où finalement les générations se retrouvent autour d'une thématique commune.
0: Alors on va s'intéresser à l'autre pour régler une situation en fait qui est une situation de conflit.
3: C'est une situation de conflit, mais encore une fois, il faut regarder quels sont les besoins, et puis derrière de se dire il faut que ce soit win-win, c'est-à-dire si moi je m'intéresse à ta console, peut-être que tu pourrais t'intéresser à ce que je fais, prendre une heure pour faire une petite balade, pour que je te présente à mes amis, et puis je vais te demander aussi ce que tu aimes manger et je vais te proposer de le faire avec moi. Donc on va resserrer les liens générationnels, et en fait la chose, c'est de se dire quand on est grands-parents, quand on est petits-enfants, on a des activités qui sont totalement différentes. On n'a pas à les juger parce que le petit-fils, c'est le fruit de sa génération, et c'est pas lui tout seul qui a décidé de prendre sa console, c'est générationnel, c'est comme ça. Donc il faut s'intéresser à ce que fait les autres, trouver des points communs, des points d'attache, et finalement instaurer comme ça des moments où on sera ensemble et on fera des choses en commun.
0: Hugues Hippler, hein, qui est coach en relations interpersonnelles, il va rester avec nous. Hugues, on va parler un petit peu des repas de famille avec des enfants, des ados dans un tout petit instant. Il est aussi parfois ça peut être coton. Et puis pour la musique, un duo. Shakira Burna Boy, il y a des souvenirs à la Coupe du Monde. Die Die, c'est la musique officielle à 9h15, c'est ce qu'on va écouter.

0: Le duo Barnaboy et Shakira pour la musique officielle de la Coupe du Monde de football, remportée, on le rappelle, et ça pique un peu par l'Espagne. 9h17, excellente matinée à toutes et à tous. Bienvenue chez vous, on est de retour.
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0: Et on est de retour avec Hugues Hilvert, on vous le rappelle, hein, qui est coach en relations interpersonnelles. Alors, Chantal reçoit toute la famille dans le forêt actuellement pendant les vacances. C'est un bon moment qu'elle attend d'ailleurs avec impatience, mais il y a un moment qu'elle redoute particulièrement, c'est l'heure des repas. Oui, parce que c'est les vacances, c'est difficile de réunir tout le monde autour de la table. Alors Chantal voudrait des astuces pour faire de ce temps quelque chose de qui sera un bon moment. Quelles sont les solutions qu'elle doit
3: ça,
0: appliquer.
3: C'est la situation sans doute la plus redoutée, parce que dans les grandes tablées où il y a, par rapport à Chantal, hein, plusieurs enfants, qui eux-mêmes ont des enfants, donc il y a des oncles, il y a des tantes, chacun va avoir son rythme. Certains vont vouloir manger à midi, parce qu'en fait on mange à midi, d'autres vont dire « Ah non, mais nous on vit à l'espagnol, on veut déjeuner à 14h ». C'est le bazar, et Chantal va se retrouver avec ses plats autour d'une table vide ou à moitié vide, et c'est effectivement catastrophique. Mais, je rassure, Chantal, il y a des solutions.
0: Bon, mais quelle solution justement, Hugues?
3: Tout simplement, déjà, il va falloir faire consensus. Et effectivement, peut-être que le moment du repas, il va falloir qu'elle fasse elle-même des sacrifices. Et peut-être ne pas mettre autant d'intensité qu'elle le voudrait, enfin autant d'elle-même, si on veut dire, dans ce repas. Parce qu'effectivement, les ados vont rentrer tard, peut-être de sortie la veille. Certains vont vouloir déjeuner un peu tard. D'autres vont dire, on va attendre qu'il fasse un peu plus frais, etc., etc. La solution, c'est peut-être de laisser les gens indépendant dans ce moment du déjeuner et de se retrouver autour d'autres instants qui sont peut-être des instants que personne ne veut rater, comme par exemple l'apéro.
0: Donc en fait, on transforme quelque part le repas en apéro, hein, c'est ça?
3: Chacun mange à l'heure qu'il choisit. Par contre, l'apéro, ça peut être quelque chose qui se fait à 17h, à 11h. Ensuite, chacun va à ses occupations. Faut pas oublier que dans les grandes familles, ce moment du repas, il y a autre chose qui se joue que la salade, la viande froide et je ne sais quoi. Il y a une espèce de dominance cachée, comme ça, où chacun a sa place. Il y a parfois des amitiés, même dans une famille, on peut parler d'amitié, des liens qui sont plus forts, d'autres qui sont un peu distendus, des positions sociales différentes, certains qui vont montrer qu'ils ont plus réussi que d'autres. C'est toujours un moment très compliqué. L'instant de l'apéro, c'est un peu plus convivial que le repas. Et surtout, ce qui est intéressant, c'est que ça dure pas longtemps.
0: Ouais, oui, ça dure pas longtemps l'apéro. Enfin, ça dépend de quel apéro on parle. Merci Hugues. Hugues Hilvert, donc coach en relation interpersonnel, que vous retrouvez d'ores et déjà sur le site et l'appli. Ici, allez, on marque une petite pause, 9h20. Dans quelques instants, on part à la montagne.
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0: La mère Titi, c'était Renaud sur votre radio locale ici Saint-Étienne-Loire. Il est 9h26.
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0: Et qu'est-ce qu'on fait à 9h26? Bon, on file à la montagne avec Pauline Boulet, elle est spécialiste de montagne et puis surtout rédactrice en chef à Montagne Magazine. Elle va être là durant tout l'été pour nous donner de bons conseils pour profiter au mieux de nos montagnes durant la saison estivale. Alors, si on part en randonnée, est-ce qu'on prend des petits bâtons? C'est la question qu'on a posée à Pauline ce matin.
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3: Hier, je vous parlais du débat qui existe autour du choix des chaussures de randonnée. Mais il y a un autre débat qui divise les randonneurs. Faut-il ou non utiliser des bâtons de marche? Eh bien, il n'y a pas de réponse unanime. Ça dépend vraiment du type de pratique, du niveau et surtout des préférences. Pendant des années, j'ai fait de la montagne sans utiliser de bâton. La première fois que j'en ai testé, j'avais emprunté les bâtons télescopiques de ma grande sœur et c'était pour aller faire la traversée de la Chartreuse, de Chambéry à Grenoble, en bivouac et en autonomie. J'étais avec une amie et on faisait de très grosses étapes, avec un sac à dos très lourd, donc ça m'avait paru nécessaire. Pourquoi ? Parce que les bâtons permettent de soulager un peu le corps. Quand on les utilise, on va mobiliser d'autres muscles que ceux des jambes uniquement et on va pouvoir transférer un peu du poids qu'on porte, que ce soit le poids de notre propre corps ou celui du sac à dos qui tire sur les épaules. Mais ça ne signifie pas que les bâtons sont réservés aux longues marches difficiles. C'est tout aussi valable sur de courtes distances et des petits dénivelés. En plus, les bâtons ont l'avantage d'aider à s'équilibrer. Par exemple, si vous marchez sur un sentier en pente ou si le sol est un peu glissant, ça peut être rassurant de les avoir. Autre argument pour les bâtons de randonnée, vous n'êtes pas obligé de les utiliser tout au long de la marche. Si c'est uniquement pour vous aider à la montée, parce qu'ils vous permettront de moins appuyer sur vos cuisses, vous pouvez les ranger dans le sac à la descente et vice-versa. Par contre, si vous avez l'impression que les bâtons vous encombrent, que vous avez du mal à synchroniser vos pas et vos bras, il vaut mieux s'en passer. C'est vraiment une question de ressenti et d'habitude aussi. Pour tout vous dire, je pense que quand on marche à plat, on peut facilement s'en passer. Mais c'est vraiment un accessoire qui peut vite devenir indispensable, ou en tout cas agréable à utiliser, dès qu'on fait un peu de dénivelé. Il s'utilise toujours par deux, car un seul bâton a plutôt tendance à nous déséquilibrer. Mais encore une fois, quand on débute, inutile d'en acheter tout de suite. Pourquoi pas s'en faire prêter pour découvrir de nouvelles sensations et ensuite songer à s'équiper. En tout cas, contrairement à ce que j'entends souvent, l'utilisation des bâtons n'a rien à voir avec le niveau des randonneurs. Une fois de plus, l'essentiel, c'est d'être à l'aise et de se faire plaisir.
0: Être à l'aise et se faire plaisir durant tout l'été, ça sera le mot de cette matinée. Merci Pauline. Pauline Boulet, qu'on retrouve demain, même heure, même endroit, pour filer en montagne avec de bons petits conseils. Allez, vous restez avec nous. On va jouer avec des cadeaux qui arrivent dans les 10 prochaines minutes. Et puis surtout, on va se régaler en musique avec Stevie Wonder. You are the sunshine of my life. On traduit, tu es le soleil de ma vie. Oh là là là là là là, qu'est-ce que c'est beau ça!

0: Stevie Wonder, You're the Sunshine of My Life, 9h32 minutes.
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0: Et quelques petits conseils pratiques, loisirs également, une tranche de rire, tiens par exemple dans un 4 idyllique, qu'est-ce que ça vous dit? Bah, les faux rires du château à Saint-Victor-sur-Loire, c'est jusqu'au 12 août avec des spectacles pour la famille ou entre amis. 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Les prochains spectacles, ça sera mardi 28 avec un clown, plein de tendresse pour les enfants à 18h et pour les adultes c'est à 20h30 avec les aléas amoureux d'un célibataire endurci. Toute la prog est à retrouver sur le site Les Faux Rires du Château, toutattaché.fr. Et puis place à la musique avec Interfolk, cette fois-ci on change de case, direction le 43, on est en Haute-Loire au Puy-en-Velay, demain à partir de 17h, partagez un moment festif entre musique, danse et tradition. Vous allez voyager du Costa Rica jusqu'à la Camargue, véritable mélange de culture, et vous pourrez jouer le jeu jusqu'au bout en arborant un haut blanc et un bandana jaune ou rose que vous trouverez au stand bénévole et également chez les commerçants qui sont partenaires de l'opération.
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0: Et on va jouer dans un instant. On va vous emmener du côté du château de La Roche à Saint-Priest-la-Roche avec des invitations pour visiter le château. Et puis il y a toujours également des petits cadeaux bonus hein, qui arrivent derrière ça. Et parmi les cadeaux bonus, vous pouvez peut-être repartir avec un passeport de l'été. Il y a également des destinations de rêve. Rendez-vous d'ici 3-4 minutes pour jouer avec nous. Juste auparavant, Noir et Blanc. Le voici tout de suite. Lui, c'est Bernard Lavilliers.
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0: Bernard Lavilliers avec Noir et Blanc, 9h38, on va jouer tout de suite. Et on va vous offrir deux entrées pour aller visiter le château de La Roche à Saint-Priest-la-Roche. Et puis, vous le savez, quand vous êtes à l'antenne, vous repartez avec vos invitations. Et en plus, vous pourrez jeter un petit dé magique qui va tomber sur une case. Et on va continuer à jouer ensemble. Et vous allez repartir avec de jolis cadeaux. On a notamment des passeports de l'été à vous offrir. Puis des invitations encore, d'autres invites pour vous rendre dans les plus belles destinations touristiques du 42 et parfois du 43. Alors attention, on va jouer aujourd'hui avec la chanson La Femme Chocolat d'Olivia Ruiz. Petite question sur cette chanson. En quelle année est sorti le tube La Femme Chocolat d'Olivia Ruiz? Alors je vous donne trois possibilités. 2002, soit la chanson est sortie en 2005, ou alors en 2007. Voilà, en quelle année est sorti le tube La Femme Chocolat d'Olivia Ruiz? 2002, 2005 ou bien 2007? Allez-y, appelez-nous 04 77 10 0010 si vous avez la bonne réponse. Des entrées pour aller visiter le château de La Roche qui est carrément merveilleux à Saint-Priest-la-Roche, plus le cadeau surprise. Et on vous l'a dit, on a plein de trucs à vous offrir tout au long de l'été. Et de beaux cadeaux. 04 77 10 0010 2002, 2005 ou 2007. Bonne chance.
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0: tube dans les années 80, les Bananarama Vénus. C'est ce qu'on vient d'entendre à l'instant. On va filer à Pouilly les Fleurs tout de suite. Et c'est Chantal qui est avec nous. Bonjour Chantal.
1: Oui, bonjour.
0: Comment ça va Chantal?
1: Ben, ça va bien, merci.
0: Bon, petite question, en quelle année s'est sortie cette chanson, donc La Femme Chocolat d'Olivia Ruiz?
1: 2005.
0: 2005, ouais, c'est la bonne réponse. Bravo Chantal. Bon, Chantal, on va lancer un petit dé. Vous allez me le lancer, vous allez me faire... allez, lance le dé. Et puis on va voir sur quelle case il tombe et à quoi nous allons jouer pour essayer de vous offrir de beaux cadeaux supplémentaires. Vous êtes prête, Chantal?
1: Je suis prête.
0: Allez, on y va.
1: Lance le dé.
0: C'est parti.
2: Le coffre de pirate.
0: Ah ah ah, le coffre de pirate, 1000 sabords. Bon, on a deux coffres de pirate. Il y en a un qui est sous le sable et l'autre carrément sous l'eau, dans l'eau. Voilà. Et vous prenez lequel? Celui qui est dans l'eau ou alors celui qui est caché sous le sable?
1: Eh ben, dans l'eau.
0: Dans l'eau, vous êtes sûr?
1: Ben,
0: ah, dans l'eau. Hein. Bon, allez, on a ouvert le coffre. Qu'est-ce qu'il y a à l'intérieur? Alors, il y a des raquettes de plage. Bon, vous allez aller à la plage cet été?
1: Oui, ou dans les lacs.
0: Ouais, voilà, bon. Eh ben, on va sortir les raquettes, on va faire un petit peu de sport. En même temps, il y a un saut de plage avec des petits sachets de bâtons de saucisson. Voilà. Mmh. Alors moi, quand j'ai récupéré une fois le cadeau comme ça, le saut de plage, je l'ai vite donné. Et puis par contre, j'ai mangé le saucisson, on ferait pareil. Hein. Voilà. Bon, je vous mets tout ça de côté, d'accord Chantal?
1: Ok, merci beaucoup.
0: Allez, je vous embrasse, je vous souhaite un bel été, à très très vite.
1: Bel été aussi.
0: Et on va rejouer dans l'heure qui arrive avec une fois plus de beaux cadeaux à remporter. Alan, son petit kiff, c'est de partir très très loin. Très très loin en vacances. On va découvrir ça juste après. Vallée-Saparadis et les épines du cœur.

0: paradis. On va découvrir tout de suite les petits plaisirs de l'été d'un Ligérien. Vous savez que tout au long de la saison estivale, Priscilla Urbino part à votre rencontre et vous enregistre et vous pose les questions. Quel est votre petit truc sympa que vous aimez faire quand arrive l'été? On va découvrir celui d'Alan. Et visiblement, Alan, lui, il aime partir loin, mais alors très loin en vacances.
1: Au sud du Mexique, au nord, toutes nos plages sont magnifiques, mais elles sont très différentes en plus. Bonjour, c'est Alan.
2: Quel est votre petit plaisir de l'été?
1: Moi, j'adore profiter de la nature, d'être au lac ou même des piscines, si j'ai l'opportunité.
2: Vous êtes d'origine mexicaine, qu'est-ce que vous conseillez, qu'est-ce que vous aimez faire au Mexique?
1: Ah oui, toutes nos plages. Toutes nos plages soient au sud du Mexique, au nord, toutes nos plages sont magnifiques, mais elles sont très différentes en plus. Puerto Escondido, dans une ville qui s'appelle Oaxaca, la plage elle est magnifique.
2: Est-ce que tu as un souvenir ou une anecdote à raconter de vacances?
1: Bon, l'été dernier, j'étais en train de faire un cocktail au client. Et je me suis renversé tout le cocktail sur le visage. Donc on était en canicule, ça m'a fait trop de bien, mais j'étais hyper gêné en face des clients.
2: Qu'est-ce que vous pouvez souhaiter aux auditeurs d'ici Saint-Étienne-Loire?
1: De profiter de soleil, parce qu'on n'a pas beaucoup de soleil pendant toute l'année à Saint-Étienne, donc faut sortir un petit peu.
0: Ah bah oui, forcément, il n'y a pas beaucoup de soleil, donc on profite à fond du soleil en ce moment. Voilà, petit plaisir d'Alan que vous retrouvez sur l'appli et le site ici. Allez, vous restez avec nous. Si vous avez un petit chat, un petit chien, ça tombe bien, le veto arrive. Ça sera juste après Survivor, The Eye of the Tiger, la musique de Rocky.
3: Bonne rienne.
0: Vous vous rappelez de ça? Allez, on va se l'écouter. Belle matinée, bel été à toutes et à tous.

0: Survivor, The Eye of the Tiger.
1: Allez, tout de suite, on va retrouver notre vétérinaire adoré et préféré qui est là avec nous tous les matins, c'est Pierre Fama.
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1: On s'occupe de nos animaux de compagnie durant toute la saison estivale et c'est bien normal. Alors, si vous avez l'impression que, par exemple, votre chat ne boit jamais ou juste à peine, est-ce que c'est normal? On va en parler tout de suite et poser la question au docteur Pierre Fabin.
4: En effet, beaucoup de propriétaires s'inquiètent de voir leur chat boire très peu. Mais dans la majorité des cas, c'est tout à fait normal. Il faut déjà comprendre que le chat domestique descend du chat sauvage africain, un animal du désert. Et ça, ça change tout. Dans la nature, ces chats tirent presque toute leur eau de leur proie. Des petits rongeurs ou des oiseaux contiennent entre 70 et 80% d'humidité. Donc votre chat, lui, il est programmé pour boire le strict minimum. Et c'est là que l'alimentation joue un rôle majeur. Si votre chat mange uniquement de la pâtée, qui est très riche en eau, il aura naturellement moins besoin d'aller boire à côté. En revanche, s'il mange exclusivement des croquettes, qui contiennent seulement 7 à 10% d'humidité, alors là oui, il devra boire davantage. Sauf que son corps ne l'y pousse pas toujours suffisamment. Résultat, certains chats peuvent être un peu trop économes en eau.
1: Bon, alors, petite question, est-ce que c'est dangereux s'il ne boit pas comme ça assez souvent ?
4: Oui, surtout à long terme. Une mauvaise hydratation peut favoriser les cystites, les calculs urinaires, voire chez certains chats plus âgés, aggraver une insuffisance rénale. C'est pour ça qu'on recommande souvent de stimuler leur consommation d'eau, surtout s'ils sont aux croquettes. Et j'ai plein d'astuces pour ça. Déjà, les chats adorent l'eau fraîche. Donc changez-la tous les jours, placez plusieurs bols dans la maison et surtout éloignez-les de sa litière et de sa gamelle de nourriture. Ensuite, misez sur des contenants larges, peu profonds, en verre ou en céramique, pas en plastique. Et surtout, évitez les endroits bruyants ou de passage, genre le coin de la machine à laver. Le calme, c'est sacré. Et puis, il y a l'arme fatale, la fontaine à eau. L'eau en mouvement attire beaucoup les chats. Beaucoup boivent davantage avec ça.
1: D'accord. Alors, et si malgré tout ça, il ne voit toujours pas, qu'est-ce qu'on peut faire?
4: Si votre chat est en forme, mange bien, a beau poil, des urines normales et qu'il est nourri avec de la pâtée, pas de panique, il est juste économe. Mais si vous remarquez une baisse d'appétit, une perte de poids, une haleine qui sent un peu mauvais ou qu'il urine beaucoup plus ou beaucoup moins que d'habitude, là, il faut consulter. Ces signes peuvent par exemple révéler une maladie rénale. Et au moindre doute, il vaut mieux vérifier que tout roule avec un petit bilan sanguin parce que même si votre chat ne vous le dit pas, il compte sur vous pour surveiller tout ça.
1: Les petits conseils du docteur Pierre Fabin qu'on retrouve demain, même heure, même endroit. Allez, ne bougez pas, on marque une petite pause et puis on revient très très vite, les amis, en musique avec Yantel.
5: On en parle.
6: L'Institut Pasteur œuvre pour un monde en meilleure santé. On en parle dans un instant avec Frédéric Grosjean, responsable du service des legs.
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0: légende Jimmy, c'était Diane Tell. Bienvenue chez vous, en mode cuisine dans quelques instants, puisque juste après les infos de 10h qui vont être présentées brillamment par David Valverde, eh bien on aura l'occasion de filer en cuisine dans une des plus belles tables stéphanoises. On sera à la table d'Hélice d'ici quelques instants avec son chef qui nous fait le plaisir d'être avec nous ce matin. En attendant, je vous souhaite une très très belle matinée en ce jeudi, nous sommes le 23 juillet. Et sachez-le, il est 10h.
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0: Merci de nous écouter, très bel été à toutes et tous, 10h. 10h, c'est le retour de l'info, David Valverde est dans l'actu, toujours pas de victoire en match de préparation pour l'AS Saint-Etienne.
2: Oui, après un nul, après une défaite, voilà un deuxième revers, c'était hier à Glasgow contre les Rangers, 50 ans après la finale de 76. Les Verts se sont inclinés en Écosse de 2-1, deux pénaltys encaissés et un but marqué par la recrue Jacob Brøm. Mais le contenu était plutôt intéressant, l'ASS doit maintenant entamer un stage dans le département de l'Ain avec encore deux matchs amicaux pour se préparer avant la reprise de la Ligue 2 le 8 août. Saint-Etienne capitale aussi de la pétanque, les Masters ont commencé hier place de l'Hôtel de Ville avec les matchs des jeunes et des femmes. Ça se poursuit aujourd'hui avec la compétition phare, celle des hommes, avec les stars de cette discipline. C'est en cours ce matin, demi-finale à 14h, finale à 17h. Les terrains se trouvent sur le parvis de la mairie, la tribune est accessible gratuitement. Deux incendies ravagent en ce moment le Var et la Gironde, vous en avez entendu parler. Et les derniers chiffres nationaux sont effarants, 12 500 départs de feu depuis le début de l'année. 44 000 hectares ont déjà brûlé. Est-ce que la France dispose de moyens suffisants pour faire face cet été? Alors que les critiques sont vives, eh bien, elles sont balayées par le ministre de l'Intérieur, Laurent Nunez, qui estime qu'il faut laisser les pompiers et les services de l'État faire leur travail et que justement les moyens sont largement suffisants. L'autre risque pendant l'été, pendant les fortes chaleurs, on vous en a déjà parlé, c'est la baignade dans des lieux non surveillés. À Rouen, elle est interdite jusqu'à nouvel ordre dans l'ensemble des cours d'eau et des rivières de la ville, en l'occurrence le Reims, le Renaison et l'Oudan, sous peine d'une amende de 150 €. Et puis à Saint-Priest-en-Jarret, la mairie vous demande de vous signaler auprès d'elle si vous avez subi des dégâts après le passage de la tornade. C'était il y a une semaine, si possible avant le 31 juillet, pour faire un état des lieux complet à l'échelle de la commune, pour accélérer peut-être aussi le classement en état de catastrophe naturelle, ce qui faciliterait la prise en charge par les assurances. Allez, tout pile 10h02, journée encore bien agréable, Fred, pour ce jeudi.
0: Oui, il va faire beau, ouais. Il va faire chaud, mais juste ce qu'il faut, pas trop, vous voyez, c'est le thermostat est réglé à la bonne température, faut plus toucher là. Du grand beau temps effectivement jusqu'à ce soir, en salle qui reste bien dégagée, les températures 26 à Saint-Bonnet-le-Château, on attend 28 degrés sur la métropole stéphanoise, mais aussi en Haute-Loire, au Puy, à Monistrol, un petit 29 à Rouen, Montbrison, et jusqu'à 30 degrés à Feur et Morcq-Argental. Vous revenez demain, David?
2: Bah, si vous le voulez bien.
0: Ah, bah, moi je veux bien.
2: Alors, demain.
0: Demain, David Valverde. Il est 10h02.
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0: Et la cuisine. Ah bah on n'oublie pas la cuisine bien évidemment, puisque dans la deuxième partie de Bienvenue chez vous, on vous emmène tous les jours dans les cuisines d'un restaurant, d'un bel établissement. Et là, on s'est dit ça serait bien de s'arrêter sur la métropole stéphanoise dans son restaurant dont on vous parle assez souvent d'ailleurs sur les antennes de ici Saint-Étienne-Loire. Ce resto, il s'agit tout simplement de la table d'Hélice. On y sera dans quelques instants avec son chef Marc Lecroisé. Juste auparavant, les Gold, les voici tout de suite, et Calico Bar.

0: Cobain vient de s'écouter le groupe Gold.
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0: Et je vous l'ai dit, on va rentrer en cuisine dans quelques instants et direction la table d'hélice, on y sera avec son chef Marc Lecroisé. Je suis quelques instants, je me suis dit juste auparavant, ça serait bien de les régaler un petit peu en musique. Alors, je vous ai calé un petit son, c'est Bruno Mars. Montez le son parce que alors là, c'est un petit délice. Ça s'appelle On My Soul. Allez, c'est parti.

0: Bruno Mars, on va se l'écouter, c'était All My Soul.
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0: On va en cette période estivale vous emmener ce matin à Saint-Étienne pour vous qui êtes peut-être seulement de passage dans la Loire, en vacances ou même en Haute-Loire. Hein. On va vous emmener dans une des meilleures tables de notre région, celle de la Table des Lys. On est sur les hauteurs de Saint-Étienne dans un cadre cosy, tendance, raffiné. C'est là que nous allons retrouver son chef, Marc Lecroiset, qui nous fait le plaisir d'être avec nous aujourd'hui. Bonjour Marc Lecroiset.
3: Bonjour Frédéric.
0: Alors pour tous ceux qui, comme je le disais, sont peut-être en vacances de passage hein, sur la Loire, la Haute-Loire, on va faire en sorte de présenter ce restaurant, la Table des Lys. Qu'est-ce qui fait aujourd'hui l'identité de votre restaurant, Marc ?
3: Ah, déjà son emplacement qui est dans la verdure, surtout en cette période un peu de chaleur. On est vraiment à l'extérieur de Saint-Étienne tout en étant à 5 minutes du centre-ville. Donc on a un emplacement idyllique, vraiment dans la nature, avec un stationnement qui est facile, un bâtiment qui est tout moderne, tout beau, tout neuf, et avec justement un intérieur qui est très cosy, un intérieur très confortable, beaucoup de espace, beaucoup d'aisance entre les clients. Notre but premier, c'était d'avoir un grand confort pour notre clientèle, quoi, en fait.
0: On va passer en cuisine. Comment est-ce que vous définiriez justement votre cuisine en trois mots ?
3: Traditionnelle, remis au goût du jour avec des touches un peu personnelles, mais on va dire sur une base très très très classique et très traditionnelle, quoi, en fait.
0: Quel produit de la Loire est-ce que vous aimez particulièrement travailler ?
3: On change de carte à chaque saison déjà, donc parce qu'on travaille essentiellement des produits frais. Là, en ce moment, on va produire de la Loire. Un petit producteur local. Je travaille du pigeon de Châteauneuf. C'est un petit producteur qui est au-dessus de Rive-de-Gier et qui fait une sorte de race de pigeon qui est fabuleuse, d'une tendresse incroyable. Et ça, c'est vraiment un produit phare de notre carte d'été avec vraiment une identité très locale.
0: Ça y est, il m'a donné envie d'aller goûter un petit pigeon là-bas. Est-ce qu'il y a un plat signature dont vous êtes particulièrement fier, Marc ?
3: Ouais, donc on a déjà à chaque saison, comme je disais, on change de carte, donc à chaque saison, on nous amène des plats signature. Donc en ce moment, l'été, on fait une fleur de courgette farcie, des fleurs de courgette qu'on produit nous-mêmes. On a un potager au sein de l'établissement, on produit nos propres courgettes, donc on va ramasser nos fleurs de courgette tous les matins pour les farcir avec une moussine de brochet, et on sert ça avec des beignets de homard et un coulis de homard crémeux. Ça, c'est un produit d'été, on va dire. Sinon, notre plat vraiment signature, qui est du 1er janvier au 31 décembre, on fait un filet de turbo, un gros filet de turbo pour minimum de personnes, en croûte de sel avec un beurre de Condrieu. Et ça, c'est notre plat signature sur l'ensemble de l'année, ça, en fait.
0: Alors, nous, ce qu'on va faire à Marc Lecroiset, c'est se retrouver dans un tout petit instant pour cuisiner. Cette fois-ci, une recette bien particulière. Il s'agit d'un pavé de maigre de Corse braisé à la piperade.
3: Tout à fait.
0: Voilà, rendez-vous d'ici quelques instants. Et puis, pour le passeport de l'été, vous savez qu'on aime bien à chaque fois vous présenter les destinations du passeport. On va vous en parler dans un tout petit instant, juste avant de retrouver Marc Lecroiset. Et puis, pour la musique, je vous ai calé un petit son des années 80, signé France Gall, Si Maman, Si, les 10h13. Belle matinée.

0: 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Petit exemple tout de suite.
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0: Et un passeport de l'été, notez bien que vous pourrez remporter tout à l'heure en jouant avec nous. Ça sera à partir de 11h jusqu'à midi. Allez, gardez l'écoute. On reprend la direction de la table des listes dans quelques instants avec son chef Marc Lecroisé, qu'on va retrouver dans moins de 4 minutes.
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0: William, avec un titre, le circonstance suprême. Ah, un petit suprême de volaille. Voilà, mais ça tombe bien parce qu'on retourne en cuisine tout de suite à 10h23.
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0: Nous sommes à la Table Délices, le restaurant gastronomique de Saint-Étienne, aujourd'hui avec son chef Marc Lecroisé. Marc Lecroisé qu'on va retrouver tout de suite pour préparer avec lui, du moins essayer de préparer un pavé de maigre de Corse braisé à la piperade. Alors on précise Marc, hein, le maigre c'est un poisson qu'on retrouve fréquemment dans la cuisine méditerranéenne, la cuisine du Sud-Ouest.
3: Oui, alors c'est un poisson qu'on retrouve en Méditerranée, qu'on retrouve en Atlantique et également. Hein. Donc là, moi j'utilise en ce moment le maigre qui a une appellation particulière, qui est un maigre de Corse, qui a un label rouge, qui est un poisson qui est assez gros, qui ressemble entre guillemets un peu à un bar, mais un peu plus gros, avec une tête un peu plus grosse également, et qui a une chair qui est très ferme. C'est un excellent poisson. Ça ressemble un peu en texture entre la dorade et le bar.
0: Oui, on en trouve assez facilement sur Saint-Étienne.
3: Oui, et maintenant c'est devenu un poisson. Alors il y a une dizaine d'années, c'était un poisson qui était très peu connu, qui existait bien forcément, mais qui était très peu connu. Maintenant, on commence à en trouver facilement chez les poissonniers, en grande surface, je sais pas, mais c'est vraiment un poisson qui est devenu courant quoi maintenant.
0: Allez, on va passer avec vous en cuisine. Qu'est-ce qu'il faut exactement pour préparer cette recette ?
3: Alors, il faut le maigre de Corse, donc le filet, on va tailler des pavés dedans et on va le faire cuire dans une piperade. Donc la piperade, en fait, c'est une fondue d'oignons dans lesquels on va rajouter un émincé de poivron qu'on va faire revenir de nouveau dans cet oignon avec un peu d'huile d'olive, un peu d'ail, un peu d'herbe de Provence. Une fois que le poivron est un peu compoté, on va rajouter un émincé de tomates. Grosso modo, il faut 2,5 fois le volume de tomates par rapport au poivron. Et là, on va laisser compoter, on va laisser cuire pendant 1 heure, 2 heures s'il faut à feu doux. Et on va avoir une marmelade de poivrons, de tomates et qui va avoir rendu du jus. Ce jus-là, on le garde forcément. On sait ce qui va nous servir pour faire cuire le poisson. Donc, on égoutte la piperade qu'on va mettre de côté pour servir ensuite. Et là, le jus, on le récupère, on le fait réduire. Et une fois qu'on a la moitié de réduction à peu près, on va cuire le pavé de maigre de Corse dedans. Donc le pavé de Corse va s'imbiber de ce parfum de produits. Là, on est dans des produits de soleil, un plat qui sent bon l'été en fait. On va le cuire recto verso le poisson, ça cuit assez rapidement. En 3 minutes de chaque côté, le poisson sera cuit. Et après, ce jus de piperade qu'on a cuit avec le poisson, on va le récupérer, on va le refaire réduire un peu et on va le monter au beurre. Ça va nous donner une sauce, en fait, un beurre de piperade qui est en parfum, qui est vraiment sublime. On va rajouter un peu de piment d'Espelette dedans. Et donc, on a notre garniture de piperade. On peut également servir ça avec des frites de polenta. On fait une polenta, on va les tailler en frites ensuite et on va les faire frire. Et là, le mélange piperade, polenta et le poisson, le maigre de Corse, ça va être un plat qui est vraiment typique d'été et qui est vraiment très, très, très, très, très bon.
0: Mais je vous crois sur parole. Merci, Marc Lecroisé.
3: Avec plaisir, Frédéric.
0: Allez, 10h26, la cuisine Marc Lecroisé, retrouvé également sur l'appli et le site ici. Bien évidemment, quelques petits conseils drôlement sympas, ça va arriver, des conseils pratiques, loisirs. Et puis dans la foulée, on va jouer, les amis. Mais pour la musique, je vous ai calé un petit souvenir des années 80, signé Philippe.

0: table sur des bambous. C'était Philippe Laville, il est 10h30. Bel été.
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0: Et tout au long de cette saison estivale, on vous donne quelques bons conseils pratiques, loisirs. Attention, sur la 47 dans le sens Lyon-Saint-Étienne-la-Bretelle de sortie numéro 14. Direction Saint-Chamond-Centre est fermée de manière permanente jusqu'à la fin du mois de juillet, hein, quasiment jusqu'au lundi 27 à midi. Une déviation est mise en place via la sortie numéro 15. Et puis, si vous voyagez entre l'Ardèche et la Haute-Loire cette semaine, des travaux de réfection de la chaussée sont entrepris sur la route départementale 121 dans la vallée de la Vaucance, entre Saint-Julien-Vaucance et Saint-Bonnet-le-Froid. Ça veut dire que la circulation est réglementée et interdite entre 7h30 et 18h. Et pour le plaisir, une petite partie de pétanque, ça fait plaisir. La boule part et se planque comme à loisir. Tu la vises et tu la manques, change ton tir. Et des parties de pétanque, vous allez pouvoir en faire dès demain sur les places Jean Jaurès et Valbec-Rousseau, des terrains pour s'initier samedi, place de l'Hôtel de Ville, le tournoi et les meilleurs joueurs de pétanque qui sont là, et vous pourrez venir justement les soutenir et les applaudir et voir un petit peu leur technique pour gagner les parties. Rendez-vous donc tout au long de ce week-end et on va tirer et pointer avec eux. Allez, 10h31.
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0: Et les cadeaux qui arrivent, on va vous emmener au Fourrière du Château, du côté de Saint-Victor-sur-Loire, dans l'amphithéâtre de Saint-Victor, avec deux places pour les remporter. Un spectacle, c'est un petit spectacle qui va se dérouler à 20h30 le 29 juillet. Voilà, c'est la semaine prochaine. Vous allez pouvoir jouer avec nous dans quelques instants. Pour la musique, je vous ai calé Jean-Jacques Goldman qui arrive comme toi. Et juste après, donc on joue, donc restez bien avec nous.

0: toi, Jean-Jacques Goldman. À 25 minutes de 11h, on va jouer tout de suite avec de beaux cadeaux pour vous. Oh, les cadeaux! Je vous emmène au fou rire du château. Ben, ça se passe comme ça tout l'été. Hein. Il y a des spectacles pour les enfants à partir de 18h et puis pour les un petit peu plus grands, c'est à 20h30 pour tout public. Hein. Et là, je vous invite deux places au fou rire du château pour un spectacle tout public. C'est à 20h30. Ça sera le mercredi 29 juillet. Ouais, ouais, c'est mercredi prochain. Donc, c'est à Saint-Victor-sur-Loire, un petit spectacle qui s'appelle Blabla. Blablac. Excusez-moi. Bon, voilà. Et le spectacle est paraît-il super marrant. Donc voilà, je vous offre ces invitations. 04 77 10 00 10. Il va falloir nous appeler et nous donner l'année de sortie d'un tube des années 80. Signé Michel Sardou, écoutez.
1: Femme des années 80.
0: En quelle année est sorti ce tube? Est-ce qu'il est sorti en 1977, soit il est sorti en 1979, ou bien Femme des années 80, c'était en 1980. Hein. Voilà, Michel Sardou, Femme des années 80. En quelle année s'est sortie cette chanson? 77, 79 ou 1980? Si vous pensez avoir la bonne réponse, bah, vous nous passez un petit coup de fil. Je vous offre les places donc pour les fourrières du château. Et puis derrière, vous allez pouvoir jouer avec moi, lancer un petit dé numérique et il y aura d'autres cadeaux qui vont tomber. Et peut-être le passeport de l'été, parce qu'il y a des passeports à emporter lors de ce jeu. 04 77 10 00 10, on vous attend. 77, 79 ou 80 pour la bonne réponse. Bonne chance les amis.

0: Le groupe ABBA, on vient de s'écouter Mali à 20 minutes de 11h. Allez, on marque une petite pause et puis on revient très très vite pour jouer ensemble.
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0: Eh ben voici, passez un bel été. Fidèle Saint-Gédéleur, et c'est Jacqueline qui est avec nous. Bonjour Jacqueline,
4: oui,
0: comment ça va?
4: Bonjour
0: Jacqueline, et comment ça se passe l'été un petit peu chez vous? Vous êtes sortie?
4: Ça va bien, on est revenu de vacances. Oui.

0: 1980, vous êtes sûr?
1: Oui, 81.
0: Eh ben, c'est la bonne réponse, bravo. Eh, franchement, elle était facile celle-là, hein, 77, 79, femme des années 80. Non, c'est plutôt en 1980, voilà, 81 même. Mmh. Et le texte a été coécrit par Sardou à l'époque avec Pierre Delanoë. Et puis Pierre Billon également, qui a écrit de nombreuses chansons pour Johnny Hallyday. Et donc Michel Sardou. Bah, félicitations.
1: Merci.
0: On a donc de côté ses places pour les Foires du Château. Et puis je vais vous demander de me faire un petit lancer le dé. On va lancer un dé, on va voir à quoi nous allons jouer pour rajouter des cadeaux à tout ça. Jacqueline.
1: Lance
0: le dé. Ah ben c'est parti.
2: On se rafraîchit. La glacière.
0: La glacière. Ah, le jeu de la glacière. Moi j'aime bien le jeu de la... Vous avez une glacière à la maison?
1: Oui.
0: Quelle couleur elle est?
1: Eh ben c'était un cadeau de vous.
0: Ah d'accord.
1: C'est un cadeau, j'en suis bien contente, elle est bien pratique.
0: Oui, ben je me doute, hein, ouais, effectivement.
1: Saint-Étienne, voilà.
0: Ils ont la chance, les auditeurs, ils ont des glacières, ils ont plein de trucs, alors que nous, on n'a rien. Oh, on bosse ici, on vous amuse, on n'a rien. Des fois, on demande, même les glaçons à l'intérieur de la glacière, rien. Bon, hey, Jacqueline, allez, on va revenir un petit peu on va redevenir sérieux. La glacière, donc j'ai deux glacières.
1: Ouais.
0: J'ai une glacière qui est verte et une glacière qui est jaune. Vert et jaune.
1: Je vais prendre la verte.
0: Prenez la verte.
1: Voilà.
0: Et bien le vert, vous, hein.
1: Ah oui. Allez les verts.
0: Allez les verts. Allez les verts. Bon, qu'est-ce qu'il y a dans la glacière? Je suis en train de regarder qu'est-ce qu'il y a dans la glacière. Oh, il y a un sac glacière isotherme BH. Ben dites donc, vous allez rester au frais. Hein. C'est un petit sac. Voilà, c'est un sac isotherme qui est, il est magnifique, hein, franchement. Et ça vous permet de garder quand vous allez faire des courses. Par exemple, déjà, vous allez frimer dans le magasin. Et en même temps, vous allez garder vos produits au frais. Voilà, si vous achetez des glaces, par exemple, arrivé à la maison, elles seront prêtes, pas toutes fondues. Elles seront en bon état. Voilà. Et là, je vous rajoute ça aux invitations directement des Fourrières du Château. Félicitations, Jacqueline.
1: Merci beaucoup. Et les tickets sont. Vous les mettez. On les prend. Comment on va les retirer où?
0: Ah, vous savez quoi? Je vais vous rebasculer vers notre bonne fée. C'est la fée Charlotte.
1: Charlotte.
0: Charlotte, c'est une fée, elle nous amène des petits gâteaux le matin.
1: Bon, elle va tout m'expliquer.
0: Elle est sympa, et puis surtout elle nous sourit. Hein. Bah, alors elle nous sourit les jours pairs, les jours impairs, elle fait la gueule.
1: Ah bon,
0: mais voilà, comme aujourd'hui, elle fait un peu la tête, mais vous allez voir, elle est très sympa avec les auditeurs. Bon, je vous fais un petit bisou, Jacqueline, à bientôt.
1: Merci bien, à bientôt, au revoir.
0: Et on va jouer tout à l'heure, ça sera le passeport de l'été. Notez bien, à partir de 11h jusqu'à midi, juste après le journal de 11h, le flash de 11h, vous pourrez remporter votre passeport de l'été. 27 destinations à travers la région Auvergne-Rhône-Alpes. La musique de retour tout de suite. Voici Abel Bint. 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

0: 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C'était Amel Bunt. Voilà. Et puis elle s'en va par contre. 10h47. Bienvenue chez vous. On est ensemble jusqu'à midi. Le jeu du passeport, c'est à partir de 11h. Hein, je vous le rappelle.
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0: Et un garçon qui s'amuse bien pendant la saison estivale, c'est Martin Mollier. Il nous fait découvrir ou redécouvrir des petites boissons ligériennes, alti-ligériennes. On va parler d'une petite liqueur aujourd'hui, une liqueur de cerise. La

0: consommer avec modération.
1: 24 liqueurs à la vente et puis une petite trentaine pour les professionnels. C'est Haute-Grenouille et c'est Eric Verdi, bonjour.
2: Oui, bonjour Martin.
1: Vous êtes des fous furieux ?
2: Certains le disent.
1: Parce qu'en plus, vous faites tout à la main.
2: Oui, on a vraiment le mot artisan qui nous colle à la peau. On cultive déjà une partie de nos plantes, on cueille beaucoup dans la nature. Et tout ce qui est la fabrication pure, bah, si un jour vous venez nous voir, il n'y a pas de matériel électrique. Quoi. Et aussi, on a grosso modo un mélangeur. Et puis ça s'arrête là, on remplit à la main. Même de temps en temps, on met une lumière derrière les bouteilles pour faire les niveaux sur les bouteilles foncées. C'est folklorique en même temps, oui.
1: Folklorique, effectivement. Ouais, ce folklore, il se sent effectivement à la dégustation. Et on va parler de cette liqueur de cerise. Anthony, pourquoi, comment la déguster ? Santé ?
2: Oui.
1: Plus titrée que celle que vous faites d'habitude, 35 degrés.
2: Oui, complètement, bonne mémoire.
1: On est vraiment, en fait, là, sur du kirsch.
2: C'est tout à fait ça. Mmh. Et on a vraiment des notes de queue de cerise dedans, même de noyau.
1: Ah ouais ?
2: Oui, oui, alors en réalité, cette liqueur est élaborée d'abord à partir de cerises à l'eau de vie. Je fabrique des cerises à l'eau de vie pour certains clients, et dans cette fabrication, j'ai plus de liquide que de cerises, et le liquide qui est en surplus se retrouve dans cette bouteille aujourd'hui.
1: En petit, sur l'étiquette de la bouteille, on peut lire « liqueur hommage aux grenouilles ». Pourquoi ?
2: Oui. Parce que c'est une liqueur qui me tient à cœur. J'ai perdu mon fils aîné il y a maintenant un peu plus de 2 ans et demi. Mmh. Et Anthony adorait les amarena, donc les cerises italiennes confites. Et quand je me suis retrouvé avec un peu plus de liqueur de cerises à la fabrication, avec Manu, tout de suite on s'est dit, voilà, on va faire un hommage à Anthony.
1: Et l'hommage se poursuit en revisitant la liqueur, et pas n'importe comment, en cuisine, oui, en pâtisserie. On est parti ?
2: Bien sûr.
1: On déguste quoi ? Une forêt noire ?
2: Oui, on va déguster une forêt noire.
1: Qui ressemble pas forcément à une forêt noire. Hein.
2: Ouais, en réalité, j'ai mon fils cadet qui est chef dans la région lyonnaise. Et on va faire un petit teasing entre parenthèses, mais on va sortir un livre sur nos liqueurs dans quelques temps. Et il va me faire une forêt noire, mais en trompe-l'œil. Donc en réalité, dans votre assiette, vous aurez une cerise. Donc une boule de forêt noire, ouais, laquée rouge, avec une petite queue, faite certainement avec de l'angélique. Et donc à l'intérieur de cette forêt noire, il y aura les cerises et la liqueur Anthony pour snacker... le biscuit.
1: Bon, à la maison, on fait une forêt noire classique. Il faut...
2: Il y a du chocolat, il y a de la cerise, il y a de la liqueur.
1: Il y a de la gourmandise.
2: Il y a de la vraie gourmandise.
1: Et cette liqueur de cerise, Anthony, on le rappelle, c'est Haute-Grenouille à Saint-Didier-en-Velay. Ouais. Merci, Eric.
2: Avec grand plaisir. Merci, Martin, pour l'invitation.
3: Et une petite boisson qu'on va continuer à découvrir tout au long de l'été avec Martin Mollier. Rendez-vous demain pour une nouvelle boisson. On va filer en randonnée dans quelques minutes, juste auparavant, les Sauvecelles. Les voici tout de suite avec Tinted Love.

0: 10h53 minutes. On va filer tout de suite en randonnée. Hein.
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0: La rando et notre guide aujourd'hui, c'est Marjorie Chevrier. Elle nous emmène sur le secteur de Grésol.
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4: On va se poser au bord d'une petite rivière avec Marjorie Chevrier de la Fédération de randonnée pédestre de la Loire. Bonjour Marjorie.
5: Bonjour Olivier.
4: Où est-ce que vous nous emmenez aujourd'hui Marjorie ?
5: Je vous emmène découvrir le circuit de 9 km de Grésol sur les rives de l'Aix, situé sur la communauté de communes des Vals d'Aix et Isable. Donc au départ de l'église, donc le circuit vous mène d'abord au château de la commune, puis à sa jolie chapelle Sainte-Barbe, qui est classée monument historique depuis 1905. Et où il est très agréable de s'asseoir un moment pour regarder la vue sur les monts du Lyonnais et le Pilat notamment. Après, on a une petite descente à travers bois. Le circuit gagne très vite la rivière de l'Aix, entre forêt et prairie. Attention par contre à ne pas trop s'endormir parce que tout au long de la rando, vous serez bercé par le bruit de l'eau. Effet dépaysant garanti.
4: Est-ce qu'on peut raccourcir le circuit si jamais c'est trop pour nous ?
5: Alors oui, on peut. Alors j'ai une petite astuce pour les allergiques du dénivelé et pour tous ceux qui veulent simplement raccourcir la rando. Alors il est possible de stationner à proximité du château d'Aix pour une petite boucle d'environ 5 km. C'est dans ce château d'ailleurs que naît en 1624 François d'Aix de la Chaise, dit Père Lachaise, dont le nom a été donné au célèbre cimetière de Paris qu'on connaît tous.
4: Est-ce qu'il y a sur ce chemin, cette rando, cette balade, d'autres points d'intérêt à voir ?
5: Alors, si vous optez pour la deuxième option, il faut quand même aller faire un petit tour à Grésol, parce qu'on l'appelle le village aux portes peintes. Parce qu'il y a quelques années, la commune organisait des festivals de peinture et de sculpture. Certaines œuvres créées lors de ces rassemblements ont été installées dans le village ou ont été carrément réalisées sur des portes de garage, une glissière, un bout de pierre, etc. En faisant la rando, vous découvrez quelques-unes de ces œuvres, mais pour toutes les voir, rendez-vous au café-restaurant. Bah pour déjà faire une petite pause ravitaillement, bien sûr. Puis pour demander le guide créé par l'association AJAP, Association Grésol Art et Patrimoine, donc qui vous guidera dans la commune. Vous pourrez aussi trouver ce guide sur le site internet de la commune. On peut le trouver sur l'application mobile de l'AFF Randonnée, donc Marando, et sur notre site internet ffrando-loire.fr.
4: Et bonne balade à Grésol sur les rives de la rivière Aix. Encore une belle idée pour cet été.
0: Ben ça sera demain avec une nouvelle destination et puis un autre guide également qu'on aura le plaisir de retrouver juste avant les 11h.
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0: n'importe quoi, c'était Florent Pagny. Je vous souhaite une belle matinée à toutes et à tous. Le jeu du passeport qui arrive juste après les infos de 11h, que voici tout de suite.
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0: Nous sommes le jeudi, nous sommes le 23 juillet, il est 11h. C'est le flash. Clément Métayer, bonjour.
2: Bonjour. Nous sortons de la troisième plus longue vague de chaleur jamais enregistrée en France selon Météo France. Et les incendies se sont multipliés en Loire et en Haute-Loire depuis le début du mois. Mais en ce moment, c'est en Gironde que les flammes ont parcouru 2400 hectares depuis hier. Près de 12 000 habitants et touristes ont été évacués par précaution. Et dans le Var, 2500 hectares ont été parcourus par le feu depuis mardi. Les pompiers sont toujours en train de lutter. Avec les fortes chaleur, le risque de noyade est aussi très élevé. Avec la baignade dans des lieux non surveillés, à Roanne, c'est interdit jusqu'à nouvel ordre dans tous les cours d'eau comme le Reims, le Renaison et l'Oudan. À Saint-Prié, en Jarret, la mairie vous demande de vous signaler auprès d'elle si vous avez subi des dégâts il y a une semaine avec le passage de la tornade. Il faut vous signaler, si possible, avant le 31 juillet pour faire un état des lieux complet à l'échelle de la commune, ce qui pourrait donc accélérer le classement en état de catastrophe naturelle et faciliter la prise en charge par les assurances. Ça concerne donc les particuliers, les entreprises et les maraîchers. Toujours pas de victoire pour les Verts, mais du mieux dans le jeu. L'ASS a perdu hier soir à Glasgow 2-1 contre les Rangers avec deux pénaltys concédés, mais un premier but pour la recrue Jakob Breum. Le coach stéphanois Yann Catro est heureux de ce qu'il a vu sur le terrain. Vous l'entendrez dans le journal de midi. Et dans moins d'une semaine, nous connaîtrons le nouveau sélectionneur des Bleus. Une conférence de presse sera organisée mardi 28 juillet à 11h. C'est ce qu'annonce la Fédération française de football ce matin. Pas de nom dévoilé pour l'instant, mais Zinedine Zidane est le grand favori pour succéder à Didier Deschamps. Et puis si vous préférez la pétanque, c'est à Saint-Étienne que ça se passe. Le Masters a commencé hier, place de l'Hôtel de Ville, et ça continue aujourd'hui avec la compétition des hommes et les stars de la discipline. Demi-finale à 14h, finale à 17h. Les terrains sont en accès gratuit sur le parvis de la mairie.
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2: Un temps toujours très sec aujourd'hui, Fred.
0: Oui, un temps sec et bien ensoleillé, puis les températures qui grimpent, mais qui ne dépassent pas les 30 degrés. La météo, c'est avec du beau temps aujourd'hui, un air qui est respirable. 26 degrés attendus à Saint-Bonnet-le-Château, 28 à Saint-Étienne, au Puy-en-Velay. 28 degrés également à Monistrol, un petit 29 à Roanne, Montbrison, jusqu'à 30 degrés à Feur et Bourg-Argental. Merci à vous, Clément, et puis à tout à l'heure,
2: à midi.
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0: Et les cadeaux, ça va arriver, on vous l'a dit, hein, tous les jours de l'été, du lundi au vendredi, vous allez pouvoir entre 11h et midi remporter un magnifique cadeau. Le passeport de l'été, 27 destinations touristiques qui ont été triées sur le volet, sélectionnées pour vous. Et vous allez pouvoir jouer et remporter ce passeport de l'été juste après la chanson qui arrive, signée Phil Collins. Le voici avec tout sur votre radio locale, ici Saint-Étienne-Loire.

0: Caroline, 11h06, on joue tout de suite.
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0: Ah ben j'espère que vous allez gagner le passeport de l'été. Ouais. Au total, je vous l'ai dit, hein, il y a une bonne vingtaine de destinations. Il y en a 27 au total de destinations à travers la région Auvergne-Rhône-Alpes. Vous pouvez par exemple aller faire un petit tour dans les nombreux parcs d'attractions qui sont compris dans le passeport. Parc Walibi, le parc d'Andy, l'Indian Forest. Vous pourrez également aller voir des animaux, domaine des fauves, la ferme Crocodile, les aigles du Léman. Vous pourrez également aller visiter des grottes et puis partir carrément à l'aventure avec la base nautique du Pont d'Arc par exemple. Le petit train de la Mure. Enfin bref, voilà, vous allez pouvoir vous éclater tout au long de l'été grâce à ICI Saint-Etienne. Alors pour le remporter, c'est pas compliqué, le jeu est très simple. Je vous fais écouter à chaque fois des indices sonores. Il y en a un tout premier d'ailleurs, je vais vous faire écouter parce qu'on va partir sur une nouvelle session jeu. Et avec ces indices, il faut essayer de me retrouver une des 27 destinations du passeport de l'été. Vous me préparez une petite question. Par exemple, est-ce que la destination qu'on recherche se trouve dans tel ou tel département? Qu'est-ce que voilà, est-ce qu'il y a des animaux là-bas sur place, etc. Et donc, si vous avez la bonne réponse, eh ben, vous jouez avec nous et vous repartez après avoir laissé la proposition que vous avez. Donc, eh bien, vous jouez avec nous et vous repartez, je l'espère, avec le passeport de l'été. Je vais vous faire écouter le premier indice. Attention, on part sur une toute nouvelle destination. Une toute nouvelle destination de ce passeport à retrouver donc avec le premier indice. Tendez l'oreille.

Voilà, c'est le premier indice, n'est-ce pas? Bon, bah, je vous laisse tranquillement réfléchir. Là, c'est quelque chose qui glisse. Voilà, c'est quelque chose qui glisse. On est sur un truc qui glisse. Je vous dis pas ce que c'est parce que sinon, ça serait beaucoup trop facile pour vous. 04 77 10 00 10. Voilà. L'objet qui glisse. 04 77 10 00 10. La musique. William Scheller, tout de suite.

0: jour, c'était William Scheller. Allez, on va jouer tout de suite.
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0: Le passeport de l'été, on va accueillir Christiane qui nous appelle depuis ses lieux. Bonjour Christiane.
3: Bonjour, bonjour.
0: Ça va Christiane ?
3: Bien, merci beaucoup.
0: Bon, qu'est-ce que vous avez fait de beau cet été depuis le début ?
3: Oui, depuis le début de l'été. Je fais des marches pour le moment avec des copines.
0: Ouais.
3: Mais autrement, rien de. Je ne pars pas cet été, rien de bien. J'ai des petits-enfants à garder un petit peu de temps en temps. Donc, voilà.
0: Bah ouais, les petits-enfants, ça occupe hein, forcément, un petit peu comme ça, mais ça occupe. Hein, bon.
3: Ça reste bien raisonnable.
0: Bon, on avait un indice tout à l'heure, donc quelque chose qui glisse. Ça, c'était l'indice numéro 1, l'indice sonore. Vous avez une petite question à me poser.
3: Est-ce que ça se trouve en Ardèche,
0: cette destination? C'est une bonne question. Alors, je suis en train de regarder, de vérifier. Je crois pas que ce soit en Ardèche, la destination. Pourquoi vous pensez à quoi, vous?
3: Donc, je vais changer ce que j'avais pensé, si c'est possible. Je dirais la Luge de Champs-Rousses.
0: On n'a pas le droit. Alors, il y a un truc, c'est que. On n'a pas le droit de changer, parce que si on change, on est automatiquement éliminé. Oui. Hein, donc, je suis désolé. Voilà.
3: Le Vélorail des Gorges du Doubs, en Ardèche, du coup.
0: On va vérifier, mais j'ai un petit doute. Hein, c'est... Il y a un petit doute, mais c'est pas ça, ouais. Alors les règles du passeport, alors ça tombe bien que ça arrive hein, ce genre de cas de figure, et les règles du passeport sont très strictes, c'est-à-dire que quand vous êtes au standard...
3: Non, je ne savais pas, d'accord.
0: Et ouais, donc voilà, vous êtes obligé systématiquement
3: de... Parce qu'on avait écouté hier les indices et tout, mais ça ne correspondait plus, du coup il y a quelque chose qui a dû passer.
0: Il y a une nouvelle énigme qui est lancée, et quand on arrive comme ça en fin de parcours, généralement on repart sur une nouvelle énigme, donc c'est pour ça.
3: J'avais pas
0: suivi. Bon, je suis désolé, ça sera pour une prochaine fois.
3: Merci beaucoup, je resterai.
0: Merci j'espère
3: beaucoup,
0: bien.
3: Bonne journée à tout le monde.
0: À bientôt, Christiane.
3: À bientôt, au revoir, merci bien.
0: Voilà. Oui, ça c'est important. Et quand vous laissez une proposition au standard, ben après, il faut nous la lâcher directement hein, du côté de l'antenne, hein, tout simplement et tout bonnement. 04 77 10 00 10. Voilà, donc on avait quelque chose qui glissait en indice numéro 1. On a ensuite un deuxième indice qu'on va vous faire écouter tout de suite. Deuxième indice, on l'a quelque part. Voilà, c'est des enfants. Il y a plein d'enfants qui font du bruit. Voilà pour les indices 04 77 10 0 0 10. On attend vos propositions pour le passeport de...

0: Vas-y, avec peu importe, 11h18, on va jouer.
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2: L'Institut Pasteur œuvre pour un monde en meilleure santé. On en parle dans un instant avec Florence Desparmet, chargée des relations avec les testateurs.
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0: gauche, c'était Chris de Borg. 11h23, on va jouer tout de suite, on va filer à la Talaudière, à la Talo.
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0: Et à la Talo, c'est Nicole qui est avec nous. Bonjour Nicole.
3: Bonjour.
0: Comment ça va Nicole aujourd'hui?
3: Bon, ça va, je reviens d'une séance de sport, ça va.
0: Ah, vous avez fait... Et qu'est-ce que vous faites comme sport le matin?
3: L'athlétisme pour seniors. Voilà,
0: de l'athlétisme pour seniors, d'accord. Et ça va, ça se passe bien ou c'est un peu compliqué?
3: Eh ben, c'était le dernier cours, là, ça va.
0: D'accord, ok. Et qu'est-ce que vous faites faire comme athlétisme? Enfin, il y a plein de trucs dans l'athlétisme.
3: Il y a plein d'exercices, de cardio, de l'équilibre.
0: D'accord.
3: L'endurance, un petit peu. Enfin, voilà.
0: L'endurance, c'est compliqué. Hein, c'est...
3: Ben là, c'était temps d'arrêter. Là, ça commence à quand même à faire un petit peu chaud.
0: Bah ouais, un petit peu. Et vous faites du lancer de poids? J'ai fait du lancer de poids un jour. Et j'étais ridicule. Alors j'ai arrêté.
3: Non.
0: Généralement, c'est pas... d'une manière générale, quand je fais du sport, je suis ridicule et j'arrête vite. Hein. Bon, Nicole. Alors, on va revenir un petit peu à nos affaires. Donc, on avait deux indices tout à l'heure qu'on vous a fait écouter. Il y avait un truc qui glisse. Ouais, et, la glisse, c'était l'indice numéro 1. Puis il y a des enfants qui jouent. C'est l'indice numéro 2. Voilà. Vous pensez à quelle destination, vous? Est-ce que vous avez une petite question? Voilà, parce qu'il faut démarrer par la petite question. Parce que généralement, on prépare toujours des petites questions qu'on pose.
3: Ah. Ouais. Est-ce que c'est comme un parc d'attractions?
0: C'est pas vraiment un parc d'attractions en soi. Hein. C'est un truc où on s'amuse, mais ouais. On s'amuse beaucoup. Mais c'est pas vraiment un parc d'attractions. Pourquoi vous pensez à quoi, vous?
3: Walibi.
0: Le parc Walibi, ouais, ça aurait pu, mais c'est pas ça, Nicole. Ah là là là là là là là. Bon, Nicole qui va continuer à faire du sport.
3: Voilà.
0: Il n'y a pas à Walibi ni ailleurs. Enfin, pour l'instant, voilà, parce que Nicole elle pourra rappeler et retenter sa chance quand elle veut, d'accord?
3: D'accord, merci.
0: Je vous fais un petit bisou, à bientôt.
3: Bonne journée, au revoir, merci.
0: Bonne journée. Bon, on va terminer avec un troisième indice. Alors attention, voilà, on avait la glisse, on avait ensuite les enfants qui jouent, mais la glisse, normalement, ça devrait vous mener vers la bonne réponse. Et puis, on avait également, donc, après les enfants qui jouent, un troisième indice que je vais vous faire écouter tout de suite, d'ailleurs. Voilà, alors vous demandez, c'est quoi ce bruit? C'est quel animal qui fait ça? C'est une marmotte. Vous imaginez un petit peu la marmotte quand elle est contente, qu'est-ce qu'elle fait? Elle fait... Voilà. Elle est trop contente, la marmotte. Elle a sorti des cotillons. Bon, lui a fait croire que c'était le 31 décembre qu'on fêtait le réveillon, mais bon, c'est pour ça qu'elle est contente, la marmotte. Bon, on peut se réécouter la marmotte, voilà, c'est l'indice numéro 3, la marmotte. On a ensuite les enfants qui jouent, et puis le bruitage, ouais, on va dire, c'est de la glisse, hein, donc voilà, réfléchissez, la glisse. Ça devrait normalement vous amener vers la bonne réponse. 04 77 10 00 10, c'est le jeu du passeport. Voilà, la marmotte, la glisse, et puis les enfants qui jouent, qui font du bruit, qui s'amusent, 04 77 10 00 10. Retrouvez-moi cette destination du passeport de l'été et vous repartez avec ce petit passeport sous le bras. 11h26, Mylène Farmer pour la musique, la voici.

0: Farmer à 11h30. Retour du jeu de Loire du passeport dans un tout petit instant. Là tout de suite, de bons conseils.
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0: Et oui, Bison Futé a classé la journée orange demain dans le sens des départs dès la fin de matinée et jusqu'au soir sur les routes de notre région comme partout en France. Partez tôt le matin, voire dans la nuit. Hein. Ça, c'est le petit conseil qu'on vous donne. 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Ce dimanche, émission spéciale pour faire vivre respectivement l'arrivée du Tour des 16h avec nos experts, nos invités, les coureurs, mais aussi tout plein d'autres invités qui seront là. Émission spéciale jusqu'à 20h. Et puis le tour, c'est aussi le matin à 7h50 et tous les après-midi, on prendra les mêmes et on recommencera pour le Tour de France au féminin et ça sera à partir du 1er août. Et pour terminer sur une note festive, Saint-Just en Chevalet est en fête ce week-end, 2 jours pour les amateurs de vide-grenier, mais aussi 2 jours pour la 58e bourse monnaie, timbre et carte postale. C'est la plus ancienne bourse de France avec des numismates qui viennent de toute l'Europe et côté Chine, eh bien, vous allez trouver des petites pépite, j'en suis sûr, pour la maison.
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0: Et le jeu du passeport, je vous le rappelle, avec 3 indices qu'on vous a donné tout à l'heure. Le premier indice, c'était quelque chose qui glisse. Voilà, la glisse, c'est l'indice numéro 1. On avait ensuite plein d'enfants qui jouaient. Voilà, c'était l'indice numéro 2. Puis on avait ensuite un troisième indice. On doit l'avoir quelque part, c'est le cri de la marmotte. On peut se réécouter le cri de la marmotte. On a ça. Ouais! Et ouais, j'adore. Chaque fois qu'il y a une marmotte, je peux pas empêcher. J'y donne le micro de la radio. Bon, allez-y, appelez-nous, lâchez-nous votre proposition et vous repartez avec le passeport. Bonne chance.

0: Désir. C'était Véronique Jeannot et puis également Laurent Voulzy. On va accueillir Martine.
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0: Martine Davézieux, bonjour Martine.
3: Bonjour.
0: Ça va Martine?
3: Ça va bien, merci.
0: Ça va, on n'a pas été trop long, parce que des fois, il y en a qui disent « Ouais, vous êtes là, on vous attend à chaque fois pour jouer, mais c'est long !» Ça va, on
3: oui, c'est un peu long, mais bon, et voilà, on sait pourquoi on patiente.
0: Vous avez vu, hein, déjà, elle arrive et au bout de 30 secondes, déjà, elle critique. Bon, et Martine, donc on avait trois indices. D'accord, on avait le bruit de quelque chose qui glisse. Ça, c'était l'un des numéros. On avait ensuite des enfants qui jouent. Et puis, on avait ensuite le cri de la marmotte. On peut s'écouter la marmotte? Voilà. Martine, est-ce que vous savez imiter la marmotte?
3: Ah, pas du tout, non.
0: Ça fait un petit pi, pi, pi. Il faut essayer, hein. Si vous voulez lâcher votre proposition, il faut faire la marmotte.
3: Pi, pi, pi.
0: Refaites-moi la marmotte.
3: Pi, pi, pi.
0: Ah ben voilà, ben c'est bien. Bravo Martine. Martine a fait super bien la marmotte. Elle habite à Avézieux, si vous voulez, son 06. Hein. Si vous voulez qu'elle vienne chez vous, par exemple, faire la marmotte, il n'y a pas de souci. Hein. On vous mettra en relation. Bon, vous avez une petite question, Martine, à me poser.
3: Est-ce que le site est en Haute-Savoie?
0: Est-ce que le site est en Haute-Savoie? J'ai un petit doute là-dessus. Hein. Je suis pas sûr que ce soit en Haute-Savoie. Vous voulez vraiment savoir? Attendez, je suis en train de vérifier, mais j'ai un petit doute. La Haute-Savoie pour cette destination. Ça se pourrait bien, ouais. En tout cas, on est. Oui. Alors, on est en train de me dire oui, c'est en Haute-Savoie. Vous pensez à quoi, vous?
3: Vous
0: pensez à Fantasticable. Bon, on va vérifier tout de suite. Fantasticable, est-ce que c'est la bonne réponse pour Martine, qui fait super bien la marmotte? Refaites-moi un petit coup de marmotte pour voir.
3: Pi, pi, pi.
0: Bon, allez, on vérifie. Oh, je suis là. C'est pas la bonne réponse, Martine.
3: Pas mal.
0: Bon, je suis désolé. En tout cas, bravo hein, pour l'imitation de la marmotte. Hein. C'était franchement chouette. Hein. Bon, vous revenez demain pour l'hippopotame?
3: Bien sûr.
0: Je vous embrasse, Martine. À bientôt.
3: Bonne journée, merci.
0: Au revoir. Allez, dans 20 minutes, il sera midi. Continuez à nous appeler 04 70 10 00 10. Donc, on a quelque chose qui glisse. Voilà, penser à un truc qui glisse, moi je sais pas, voilà. On a plein de choses qui glissent. Et ça, normalement, cet indice devrait vous amener vers la bonne réponse. On a ensuite des enfants qui jouent et puis le cri de la marmotte. Voilà. Et puis pour quelque chose qui glisse, je peux vous dire que voilà, ça ressemble par exemple à une luge. Je peux pas vous en dire plus, hein. 04 77 10 00 10.
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0: Red, c'était Taylor Swift, un petit quart d'heure de midi, on va jouer avec Laurence.
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0: Et l'appel depuis Chazelle sur Lyon, bonjour Laurence.
3: Oui, bonjour, vous allez bien?
0: Oui, moi ça va super bien, moi chaque fois quand je suis avec vous, auditeur, auditrice, ça se passe super bien, je suis content. Laurence, qu'est-ce que vous faites de beau dans la vie?
3: Je suis retraitée depuis 3 ans, donc voilà, j'ai 64 ans, donc ça va, la vie est belle, je profite de faire plein de sport, m'occuper de mes petits-enfants quand ils en ont besoin, voilà.
0: Et là, il manque à la fin, nananananère.
3: Oui, c'est la belle vie.
0: Ouais, c'est la belle vie. Il y a des tas de gens qui pensent que des fois, quand on est retraité, ça y est, on fait plus rien. Mais non, on s'éclate, on fait plein de trucs, c'est ça qui est génial. Ouais. Bon, ouais, d'accord.
3: On fait plaisir.
0: Bon, j'espère que vous allez vous faire plaisir avec le passeport de l'été, hein, et qui va enfin être remporté. Alors, on a fait écouter déjà les 3 indices. Hein, donc, on avait un petit bruitage de quelque chose qui glisse. Il y avait les enfants qui jouent, et puis ensuite le cri de la marmotte.
3: Oui.
0: On a la marmotte encore. Oui. C'est sympa, hein, marmotte.
3: On dirait un petit oiseau.
0: On dirait un petit oiseau, effectivement, et ouais, c'est pas un petit oiseau, c'est une grosse marmotte. Et oui, donc, on avait également, j'avais dit par la suite, le truc qui glisse, ça se pourrait bien que ce soit une luge. Donc avec normalement, vous allez trouver. Hein.
3: Ah, ça serait trop bien, ouais.
0: Ouais,
3: j'ai déjà joué l'année dernière, mais voilà, après, faut être sélectionné.
0: Ah, faut être sélectionné, faut avoir la chance d'être sélectionné. Ouais. C'est notre bonne fée là-bas derrière Charlotte, qui sélectionne à chaque fois. Alors, vous pensez à quelle destination vous
3: Eh bien, moi, je pensais à la luge Coster-Champs-Rousses.
0: À la luge Coster, on va vérifier si c'est la bonne réponse. Je crois que c'est la bonne réponse. Bravo Charlotte. Pourquoi je dis Charlotte? Bravo Laurence.
3: Oh, super. Quand on
0: met
3: mes petits-enfants et ma fille, je suis trop content.
0: Bah, ça va être sympa, ça. Voilà, vous allez pouvoir profiter à fond de l'été.
3: Vous êtes une super radio.
0: Non, merci.
3: Je vous écoute tout le temps.
0: Mais il ne faut pas s'arrêter. Faut jamais s'arrêter.
3: Je ne vais pas m'arrêter. Hein.
0: Vous n'arrêtez pas. Voilà, c'est comme ça. Laurence, voilà, félicitations. Effectivement, Laurent, on avait mis le bruit de la luge, quelque chose qui glisse. Bah ouais, c'est la luge en été qui glisse. Ouais. Bah, y avait les enfants parce que c'est une activité très sympa à vivre en famille. Puis la marmotte, on est à la montagne, à Champs-Rousses. Oui. Voilà, donc forcément, là-bas, il y a des marmottes et également des écureuils. Mais les écureuils, on va garder le cri de l'écureuil, c'est ça pour une prochaine fois. Bah, félicitations, Laurence. On vous met de côté le passeport?
3: Je vous remercie.
0: Et je vous dis encore bravo, Laurence.
3: Bonne journée, au revoir.
0: Bon, on va à présent découvrir une nouvelle destination du passeport avec un nouvel indice qu'on va vous faire écouter. Le temps de le retrouver, ce petit indice, c'est bon, on l'a, ouais. Allez, on y va, c'est parti.

la cage aux oiseaux. Voilà, c'est le premier indice pour cette nouvelle destination du passeport qu'il va vous falloir retrouver. 04 77 10 00 10. Mister

pour la musique. Oh, ça fait un petit moment qu'on l'a pas entendu celui-là. Avec The Wild World, c'est ce qu'on va écouter. 04 77 10 00 10. Ouvrez la cage aux oiseaux, premier indice pour découvrir cette destination du passeport. Bonne chance.

0: été dans les années 90 avec Mr Big, c'était The Wild World dans 10 minutes midi. On va jouer le jeu du passeport, on arrive très très vite et on va filer du côté de Lorette.
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0: Le passeport de l'été avec Élise. Hein. On est à Lorette. Bonjour Élise.
7: Oui, bonjour.
0: Ça va Élise?
7: Ah, très bien.
0: Qu'est-ce que vous avez fait de beau depuis le début de l'été, Élise? Racontez-moi un petit peu.
7: Pas grand-chose, à part pas mal de pique-niques.
0: D'accord. Donc, si on veut organiser un petit pique-nique, on vous appelle, c'est ça?
7: Oui, c'est ça.
0: D'accord, ok. Et qu'est-ce qu'on mange quand vous faites un pique-nique? Qu'est-ce que vous préparez, Élise?
7: Oh, ben, beaucoup de salades, souvent du poulet froid, du rôti de porc froid, des choses comme ça.
0: Ouais, des trucs froids. Ouais, c'est après, pour réchauffer, c'est compliqué quand on fait un pique-nique.
7: Beaucoup de pour s'hydrater.
0: Et oui, parce qu'il faut faire attention, il ne faut pas faire de feu. Hein, voilà. Donc,
7: C'est sûr.
0: Bon, Élise, moi, je vous ai fait écouter tout à l'heure un petit indice sonore. On l'a dans les parages, le petit indice, c'est « Ouvrez la cage. » Et vous pouvez chanter avec moi, Élise. Attention, 3, 4, 1,
7: Non,
0: si, allez, on y va. Cage aux oiseaux. Allez, Élise, avec moi.

0: Alors voilà, si vous désirez qu'Élise vienne animer voilà, vos soirées d'été, vos bar mitzvahs, vos anniversaires également, vous pouvez l'appeler. Oui. Hein. On vous transmettra les coordonnées. En plus, donc, elle prépare le pique-nique. C'est ça qui est sympa avec des petites salades.
1: Voilà, oui, impeccable.
0: Je vous fais de la pub, Élise. Bon, Élise, les oiseaux, c'est le premier indice. J'avais une petite question à me poser.
1: Voilà. Est-ce qu'on peut y rencontrer le Père Noël l'hiver ?
0: Est-ce qu'on peut y rencontrer le Père Noël l'hiver ? J'ai pas l'impression. En tout cas, bon, peut-être qu'ils font des trucs pour Noël avec le Père Noël, hein, mais c'est pas vraiment l'endroit. Si on veut rencontrer le Père Noël, quoi, c'est pas là-bas où on va. Je vous dis franchement. Ouais, pourquoi ? Parce que vous pensez à quoi ?
1: Au Grand Parc d'Andilly.
0: Ah oui, parce que là-bas, il y a le Père Noël qui vient.
1: Oui, et il y a des rapaces, il y a des choses comme ça.
0: Et oui, il y a des oiseaux aussi. Bon, on va vérifier tout de suite, est-ce que c'est là-bas la destination qu'on recherche ? Le Grand Parc d'Andilly, c'est pas ça. Je suis désolé, Élise.
1: Oh, oui. Eh ben dommage, une prochaine fois, merci.
0: Bah, une prochaine fois, je vous fais un petit bisou. Bah voilà, c'est terminé.
1: Merci, moi aussi. Au revoir.
0: Au revoir, c'est terminé pour le passeport aujourd'hui. Rendez-vous demain pour jouer avec nous, avec cette... cette destination qu'on retrouvera d'ailleurs, hein, qu'on va essayer de rechercher demain, donc à partir de 11h jusqu'à midi. On partira pas sur une autre énigme, on restera sur celle-là. Donc vous avez écouté un indice, la cage aux oiseaux. Rendez-vous demain pour découvrir un tout nouvel indice. Dans 5 minutes, c'est le retour de l'info, les amis. Et juste avant l'info, et bien c'est Daniel Balavoine qu'on va s'écouter avec Vivre ou Survivre.

0: Vivre ou survivre, c'était Daniel Balavoine. On va survivre jusqu'à demain pour jouer une fois de plus au passeport de l'été avec de magnifiques destinations à découvrir dans ce passeport. Il y en a au total 27. Rendez-vous demain. Donc notez bien à partir de 11h jusqu'à midi pour jouer avec nous. Et puis notez également l'indice de cette énigme à déchiffrer. Le premier indice qu'on vous a fait écouter tout à l'heure. Ouvrez la cage aux oiseaux. Rendez-vous demain pour découvrir un deuxième indice et pour jouer avec nous. Je vous souhaite un bon appétit si vous êtes à table. Il est midi.
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0: Nous sommes le jeudi, nous sommes le 23 juillet, il est midi. Et à midi, c'est le journal présenté par Clément Métayer.
2: Bonjour. Décidément, l'ASS toujours pas en réussite à Glasgow. Les Verts se sont inclinés 2-1 contre les Rangers hier soir. Une défaite en match amical en Écosse, 50 ans après une autre défaite en finale de Ligue des Champions dans la même ville. Mais cette fois, Saint-Etienne a marqué grâce à la recrue Jacob Breum et le coach stéphanois Yann Catrault est plutôt satisfait de ce qu'il a vu sur le terrain.
3: Ces joueurs ont besoin de temps, de se pousser vers le haut ensemble, de tester des bonnes et des moins bonnes choses, de construire des dynamiques entre eux. Je pense que c'était un match important pour que tout le monde sente un peu à quoi va ressembler l'équipe l'an prochain. Quant aux jeunes, ils sont importants, c'est la relève. On doit avoir le courage de les laisser jouer, de leur donner ces opportunités. Et je pense que c'était très positif pour eux. Ils ont montré qu'ils veulent devenir footballeurs. Maintenant, il faut travailler et on verra la suite.
2: La suite de la préparation pour les Verts, c'est un stage dans le département de l'Ain dès demain, puis un match amical mercredi prochain contre les Suisses de Lausanne. La reprise de la Ligue 2, c'est pour le 8 août. Dans moins d'une semaine, nous connaîtrons le nouveau sélectionneur des Bleus. Une conférence de presse sera organisée mardi 28 juillet. C'est ce qu'annonce la Fédération française de football ce matin. Pas de nom dévoilé pour l'instant, mais Zinedine Zidane est le grand favori pour succéder à Didier Deschamps. Si vous êtes plutôt amateur des petites boules, le Masters de pétanque bat son plein à Saint-Etienne sur la place de l'Hôtel de Ville avec la compétition masculine aujourd'hui avec les stars de la discipline. Demi-finale à 14h et finale à 17h. La tribune est accessible gratuitement.
0: À Saint-Priest-en-Jarret, vous pouvez vous signaler après le passage de la tornade.
2: Oui, ces images impressionnantes. C'était il y a une semaine. Si vous avez subi des dégâts, donc vous pouvez vous signaler si possible avant le 31 juillet pour faire un état des lieux à l'échelle de la commune et pour accélérer peut-être le classement en état de catastrophe naturelle, ce qui facilite la prise en charge par les assurances. Ça concerne les particuliers, les entreprises et les maraîchers. Nous sortons tout juste de la troisième vague de chaleur la plus longue jamais mesurée par Météo France et le risque de noyade est très élevé avec ces températures. Alors la baignade dans les lieux non surveillés est interdite, en tout cas à Roanne jusqu'à nouvel ordre, interdit donc dans tous les cours d'eau comme le Reims, le Renaison et l'Oudan.
0: Des gendarmes patrouillent à vélo dans le Pilat pour éviter les feux de forêt.
2: Oui, alors que de violents incendies sont toujours en cours en Gironde avec 2400 hectares parcourus et dans le Var où les flammes ont touché 2500 hectares. Chez nous, les gendarmes de l'opération Vesta surveillent le Pilat depuis 4 ans et encore plus cette année. Donc, Claire Moulier, chef d'escadron de la compagnie de Saint-Étienne, fait particulièrement attention à celles et ceux qui pourraient être tentés d'allumer un barbecue malgré les interdictions.
4: Je parle des feux, enfin des barbecues parce qu'on est quand même en période estivale et que sur les derniers feux qu'a connu la compagnie Saint-Étienne, on est sur cette, a priori sur cette source-là de départ d'incendie. Typiquement sur des zones de parking, quand on voit des gens qui s'équipent pour la pause déjeuner, qu'on voit qu'ils sont bien chargés, ça peut être de la, à titre d'information, de gens qui en toute bonne foi ne sont pas au courant qu'il y a des arrêtés et des interdictions. Après on va aller sur du constat qui peut être du constat parce qu'on patrouille, on tombe sur ces gens contrevenants, ou ça peut être aussi un appel 17. Et on compte beaucoup sur la population pour signaler ou des contrevenants ou des débuts d'incendie parce que ça évite les dégâts concrètement.
2: Vous pouvez croiser donc ces gendarmes de l'opération Vesta dans le Pilat les mercredis, samedis et dimanches.
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2: Il faut rester prudent, surtout qu'il n'y a toujours pas de pluie au programme.
0: Ah non, si vous attendez la pluie, je suis désolé, je peux rien faire pour vous. Il va faire beau et continuer à faire beau et chaud tout au long de cette semaine. C'est du grand beau temps une fois plus qui nous attend cet après-midi avec un air qui est respirable tout de même. 26 degrés attendus à Saint-Bonnet-le-Château, 28 degrés sur la métropole stéphanoise, au Puy-en-Velay, Monistrol, un petit 29 sur le bassin Roilais, 29 degrés également en plaine à Montbrison, à Bois-sur-Lignon, jusqu'à 30 degrés dans le Pilat, à Bourg-Argental ainsi qu'à Fort. Bon appétit tout de suite avec le best-of d'Otaquet.
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6: Avec Catherine Quicandon. Bonjour à toutes et à tous, j'espère que vous allez bien. Les vacances pour certains, le travail pour d'autres. Dans tous les cas, nous passons le déjeuner ensemble. Et nous avons évidemment une pensée pour tous les pompiers qui combattent les nombreux feux qui ravagent la France cet été, notamment dans le Var et la Gironde. Dans les meilleurs moments d'Otaquet, aujourd'hui, nous serons par exemple avec Valentin qui rêve de jouer dans un film, avec Jérôme qui a une manière bien à lui de gérer son stress, avec Awa et son voyage maudit en Angleterre, mais aussi avec Amel qui aurait rêvé d'être astronaute, et il nous expliquera pourquoi il pense avoir échoué sur votre radio ici.
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6: Mais avant de retrouver Valérie Damido et Eric Bastien pour les meilleurs moments d'Otaquet, musique dans les prochaines minutes avec Gérard Blanc et un titre qui nous ramène à la fin des années 80, 1988 exactement, du soleil dans la nuit, dans la playlist de votre radio ici.

0: vous écoutez ici, du soleil dans la nuit, Gérard Blanc. Auriez-vous envie de tourner dans un film? C'est l'envie que Valentin d'ici Brazizel a partagé avec nous en décembre dernier. Éric Bastien a alors décidé de réaliser son rêve à l'antenne. Si Aline d'ici Isère était trop timide pour lui donner la réplique, Valérie D'Amido s'en est chargée. Ils ont rejoué une scène culte d'un film tout aussi culte. Et le moins qu'on puisse dire, c'est qu'ils étaient très enthousiastes sur votre radio ici. Alors, Valentin...
1: T'inquiète, Aline, on arrive.
0: Ton rêve, ça serait de jouer dans un film.
2: Oui, ça fait partie d'un de mes petits rêves, ouais.
0: Mais tu fais du théâtre, t'as fait du théâtre à l'école, c'est un truc qui te plaît
2: J'ai fait un peu de théâtre, oui, et puis j'aime bien faire la comédie, faire le zouave, tout ça. Donc j'aimerais bien faire jouer dans un film, ça fait partie... d'un des rêves qui est sur ma liste, même si c'est un tout petit truc, figurant, quelque chose comme ça, c'est sur ma liste.
0: To-do list de Valentin, avoir le super pouvoir de téléportation et jouer dans un film. Je pense que jouer dans un film, ça sera plus facile à faire. Alors,
2: je pense aussi.
0: Tu as plein de qualités, mais tu as un petit défaut, tu as du mal à te poser, tu as trop d'idées, trop de projets, t'es trop... T'as un électron libre, en fait.
2: Ouais. Je suis ça, un électron libre totalement. Toujours à faire quelque chose, toujours à avoir des idées farfelues. Donc,
0: d'accord.
2: faut que j'arrive rien à me poser, quoi.
0: Ok. Alors, attention. Là, tu as 4 points, tu es en tête. Je te permets d'en marquer 5 de plus avec la question cash. Je vais te poser la question. Qui est le sculpteur qui a sculpté le penseur? Qui a sculpté le penseur? Top chrono, 10 secondes.
2: C'est Rodin, non?
0: Eh bien, il s'agit totalement d'une bonne réponse.
1: Oh là là.
0: C'est Rodin. Il a sculpté le penseur en 1902. Ça représente le poète Dante qui médite sur son œuvre, la Divine Comédie. Elle est aujourd'hui exposée au musée Rodin à Paris. Bravo, tu as 5 points de plus, tu as 9.
1: Formidable. Vous savez, Valentin, on a fait la soupe aux choux l'autre jour. Hein. Je vous rappelle qu'il veut tourner dans un film. On s'est fait un petit remake, vous vous souvenez, de la soupe aux choux avec nos candidats. Est-ce que tu es prêt à jouer dans ton premier film ici en direct à la radio, Valentin?
2: Ah bah oui.
1: Bon, Aline, tu peux donner la réplique aussi? Tu le sens bien?
3: Non.
1: D'accord. Bon, Valérie va jouer. Et alors attention, hein, Valentin, on part sur un film qu'on connaît tous, c'est Titanic. Et évidemment, Valérie s'apprête à sauter du bateau. Tu es Jack et tu vas tout faire pour la retenir. Attention, action.
2: Ah,
4: mais
2: non, Valérie, je ne peux pas jeter la bouée, reviens.
4: Oui, Jack, la planche est trop petite. Adieu.
2: Mais je te laisse pas te laisser, Valérie. Tu es tout pour moi. Mais je préfère couler à ta place.
4: Ah bah super, je prends la planche. Bisous, Jacques. Allez, adieu.
1: Oh là là, c'est bon ça, hein, c'est bien. On va sortir un petit soupe aux choux, Titanic. On va sortir des films
0: d'accord.
1: Bientôt. Aline, comme je sais te mettre en valeur, parlons de ton côté maladroite à présent.
3: Oui,
1: ton petit côté Pierre Richard. Parce que voilà, il paraît qu'on casse les assiettes, qu'on fait tomber de la nourriture par terre.
3: Oui, mais c'est pas exprès.
1: Oui, bah oui, c'est le principe de la maladresse.
0: Gastine la gaffe.
1: Ah, c'est ça, tu renverses des verres aussi, comme ça, boum, boum, voilà. Est-ce que
3: oui,
1: tu peux
3: ça, oui.
1: Juste me raconter l'histoire de la paire de lunettes avant de jouer? Lunettes de soleil.
3: Oui, je venais d'acheter une paire de lunettes et en fait, on s'est arrêté sur une aire d'autoroute avec ma grande sœur. Et derrière, il y avait mes petites nièces qui pleuraient. Donc, on s'est arrêté sur l'aire d'autoroute et je suis passée derrière pour voir ma petite nièce. Et en fait, mes lunettes, je les ai laissées sur le toit
1: sur
3: de
1: le
3: la
1: toit.
3: Voiture.
1: Voilà. Bah, sur l'autoroute, voilà, les lunettes. Je suis désolée, hein, Lide. Non mais bon, Aline est forte, vous savez, on parle de ses défauts, de sa maladresse, mais Aline reste une concurrente redoutable qui va vous le prouver tout de suite. En inscrivant 5 points, hein Aline?
3: Oui,
1: allez.
3: On va essayer.
1: Allez, mais tu vas y arriver. Tiens, écoute ce générique. Dites-moi inspecteur, j'ai aperçu un cadavre hier soir à 23h53.
5: Mon Dieu, qui était exécuté sur la place de Grève?
1: Écoutez, je crois que c'est page 14 sur l'épisode de Nadine Mousselet qui vous dira qui est l'assassin.
5: Oh, mon Dieu, j'ai hâte.
1: Capitaine Marlowe sur France 3. Quelle comédienne interprète, c'est le générique de Capitaine Marlowe. Quelle comédienne interprète le capitaine Marlowe sur France 3. Top chrono, 10 secondes cette fois. Allez Aline. On la connaît tous.
3: Alors là,
1: oh non.
3: Je pourrais pas dire, je connais pas.
1: Avec des pics à 7, 8, 9 millions de téléspectateurs, c'est Corinne Maziro. Voilà, Corinne Maziro, extrêmement populaire, avec un gendarme, un look inimitable, un franc-parler, elle parle cash, un peu comme Valérie.
0: Bien sûr, allez, ça suffit, les bêtises.
1: Eh ouais.

0: des éclairs.
1: Zao de Sagazan, la symphonie des éclairs sur votre radio ici. Nous sommes à présent avec Julie d'ici Gare-Lozère et Christophe d'ici Pays d'Auvergne, deux candidats qui vont se découvrir des points communs non seulement entre eux, mais aussi avec Éric Bastien. Et ce n'est pas l'amour de l'argent. Oui, parce qu'Éric aime beaucoup l'argent. Ce n'est pas un secret, il en parle souvent aux grandes dames de Valérie Damidot sur votre radio ici.
2: Julie qui habite à Générac dans le Gard. Alors, tu ne fais pas de bricolage, mais par contre, tu adores jardiner. T'as la main verte de ouf, il paraît.
3: Ben, assez, oui. Ma belle-mère m'interpelle souvent pour sauver ces plantes qui dépérissent, quoi. Donc, ouais.
2: Ah, donc tu sauves même les plantes qui dépérissent. Donc, t'es quand même, t'es un peu la fée des plantes.
3: C'est ça, un petit peu. Oh, c'est joli, merci Valérie.
2: Ah ben oui, il a fait des plantes. Moi, bon, je suis nulle en jardinage, comment te dire.
4: Vous faites du mal depuis tout à l'heure. Vous êtes nulle en sport, vous êtes nulle en jardinage.
2: Mais c'est la vérité.
4: Vous avez tous les talents, Valérie. Vous n'avez pas l'air de réaliser ce que vous
2: représentez. Je ne suis pas auvergnate et je ne te donnerai pas d'argent à la fin de l'émission.
4: C'est vrai que vous n'avez pas ce talent, vous n'êtes pas auvergnate.
2: Alors, il paraît que tu aimes bien faire de la pâtisserie.
3: Oui.
2: Mais pas trop le reste. Tu fais beaucoup de pâtisserie, mais le reste de la cuisine, c'est bof.
3: Oui, c'est ça. Je suis plutôt une gourmande et le reste, c'est plutôt basique, quoi. Je ne pars pas dans des choses de folie. Mais par contre, pour la pâtisserie, je suis capable de faire des pas mal. J'aime bien.
2: Bah ouais, d'où les 7 km par jour. Parce que il paraît que tu fais beaucoup de crêpes ou des fondants au chocolat.
4: Il faut éliminer.
3: Oui, c'est ça. Exactement.
2: Voilà. Ouais, bah oui.
3: On m'a démasqué.
2: Ouais, démasqué, bah oui, forcément.
4: Mais Fantomas, enlève ton masque.
2: Alors, tu vas essayer de marquer tout de suite un deuxième point avec la deuxième question. Vrai ou faux, tiens, on part en Espagne.
4: Ça faisait longtemps. Hein.
2: Ça faisait longtemps. Alors, Julie, Madrid n'a pas toujours été la capitale espagnole. Alors, est-ce que c'est vrai ou faux? Madrid n'a pas toujours été la capitale espagnole. Vrai ou faux? Top chrono, 5 secondes.
3: C'est faux.
2: C'est vrai, parce qu'avant Madrid, c'est Tolède qui était la capitale. Et depuis les rois catholiques et après la Reconquistata, en 1561, le roi Philippe II a décidé de dire « Eh, ça suffit Tolède, on monte tout à Madrid, c'est plus central. » Et voilà, donc pas de point pour toi.
4: Vous imitez bien Philippe II,
2: Attends, j'étais très proche de son père.
4: Bon, Christophe qui a déjà un point, je vous rappelle qu'effectivement, il nous écoute avec ici Pays d'Auvergne. Je salue toute l'équipe avec bonheur qui est à côté de la librairie des Volcans. Face des facultés, oui. On est d'accord. Eh oui.
5: Oh là là, mais vous connaissez très bien Pierre Montferrand, a priori.
2: Mais c'est, il est de là-bas.
4: Je suis
2: il
4: là-bas, mon chéri, là-bas. Quand même. Je suis de là-bas.
5: Voilà. De Clermont même, en fait.
4: Et j'ai connu l'Otari dans le jardin Lecoq, qui est à côté. Eh oui.
5: D'accord. Très bien. Parfait.
4: T'es calmé un peu, là.
5: Ça va me porter chance.
4: Mais j'espère, mon Christophe.
5: Mais oui, je salue quand même ma concurrente, Julie.
4: Bien sûr.
2: Mais surtout que Julie est auvergnate aussi de naissance, c'est ça, Julie?
4: Non.
3: Oui, tout à fait.
2: Quoi?
3: Et ma grand-mère vivait à Courpierre. Donc, je te salue, Christophe.
5: Oh, c'est pas vrai.
2: Ouais. Et voilà.
5: C'est pas vrai.
4: Mais il est de Courpierre, Christophe.
2: Et voilà.
3: Ben oui. C'est fou.
4: Mais c'est dingue cette histoire. Est-ce que vous pouvez quitter l'émission et nous laisser entre nous aujourd'hui?
2: Bah écoutez, je vais rester là.
4: J'adore. Bon, allez. Je suis perturbé. Bon,
5: on parlait. Aussi.
4: Oui. On parlait de sport. Toi, tu fais de la course à pied, mon Christophe. Hein.
2: Moi aussi, il faudrait que je cours tous les jours. T'es gentil avec tes chansons, là.
4: Mais... Non, mais c'est sérieux, parce que tu fais partie de l'association des coureurs d'Auvergne. Tu nous en dis un petit mot?
5: Oui, alors c'est une association qui a but non lucratif, qui existe maintenant depuis 42 ans. Et j'y suis quasiment depuis le début. C'est des coureurs à pied d'Auvergne, principalement.
4: Ouais.
5: Et j'en fais partie. Je ne suis pas actif au sein de l'association, mais j'en fais quand même partie.
4: Okay.
5: Et j'ai été licencié plusieurs années à l'AS Montferrand, au Stade Clermont-Tonnerre, etc.
4: Bien sûr.
5: Et c'est vrai que la course à pied m'intéresse beaucoup depuis maintenant 40 ans. Je pratique et j'ai été à pas mal d'endroits qui m'ont fait connaître beaucoup de coureurs nationaux et internationaux.
4: Bon, en revanche, tu bricoles pas trop la cuisine, hein, c'est de l'obligation pour toi. Tu vas faire des crêpes, mais ça va pas plus loin. Hein.
5: Voilà,
2: eh ben, Julie aussi a fait des crêpes. Pouvez-vous vous donner rendez-vous pour faire des crêpes?
4: Tellement de points communs. Et alors, les crêpes, c'est tellement auvergnat. Pas du tout. Les crêpes, vous savez quoi? C'est breton.
6: Et je la tourne un second. Je la tourne, ma petite poêle à la main.
4: Et justement, nous allons poser une question autour de la Bretagne. Musique.
2: Allez, c'est reparti. La réalisatrice nous a ressorti toutes ces musiques familiales.
4: Un breton voici ta question, hein, Christophe, pour un point.
5: Oui.
4: Un Breton a réussi à courir aussi vite que le métro de Rennes. Une info bizarre. Est-ce qu'elle est vraie ou fausse? Top chrono, 5 secondes.
5: Faux.
4: Bah c'était vrai, il s'appelle Gabriel Angy, il a 21 ans, il a réussi à courir aussi vite que le métro rennais sur environ 1 km, un petit peu moins, il a bouclé ça en 3 minutes 22 lors de sa deuxième tentative, c'était le 23 novembre dernier, et sa prochaine étape, il est fou, il veut battre le TGV mais en descente.
2: Voilà.

0: Floyd, Another Brick in the Wall. Que faire cet été près de chez vous? Dans un instant, l'agenda de votre région avec des événements, des idées, des activités sélectionnées rien que pour vous. Ensuite, nous ferons un voyage en Italie avec Lily Cube avant de revenir au meilleur moment d'Otaquet avec Valérie Damido et Eric Bastien sur votre radio ici.
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0: Les meilleurs moments de Otaquet, c'est tous les jours cet été jusqu'à 13h, suite après Voyage en Italie, Lily Cube sur votre radio ici.

0: Cube dans la bande son de votre radio ici, Voyage en Italie. Alors, quand vous êtes stressé, je suis sûre que vous avez votre petit truc pour gérer ça. Moi, par exemple, c'est faire le ménage ou alors bien ranger. Jérôme, d'ici Gironde, lui, il a une autre manie qui nous explique maintenant. Quant à Awa, d'ici Provence, elle nous raconte un voyage en Angleterre un peu galère, mais qui a bien fait rire Valérie Damido et Eric Bastien sur votre radio ici.
1: Alors, il paraît que tu as une petite manie. Quand tu es inquiet, tu comptes.
2: Oui, ça fait rire.
1: Alors, tu comptes quoi, par exemple ?
2: Plus dans une pièce.
3: Il compte pas les points qu'il a marqués aujourd'hui. Hein.
1: Tu peux la fermer et laisser parler les
3: zéro.
1: Gens. Qu'est-ce que tu comptes ?
2: Je compte les carreaux, je compte. Quand je suis dans une salle de compte, ouais, les carreaux, tout ça, le nombre de personnes. Tout ce qui se compte.
1: À tout ce qui peut se compter. Genre, tiens, il y a dans la cuisine, il y a 757 petits carreaux. Oui, d'accord. Oui, mais ça te rassure, en fait. Et voilà. Et moi, pour gérer mon stress quotidien, pour supporter les vannes d'Éric Bastien, je suis obligée de me concentrer à un point. Vous
3: elle ne me regarde même pas, d'ailleurs.
1: Un jour, j'écrirai un livre. mon point de vue sur au taquet. Voilà.
3: Allez, mon taquet à moi.
1: Mon taquet à moi, ça s'appellera. Alors, écoute bien, t'as 2 points, elle a 4 points à voir. Là, si tu réussis, ça te fait 5 points de plus. Écoute bien. Tu mets quoi comme parfum ? Tu mets du parfum ?
2: Ouais, ça dépend de la Lida, c'est du un peu de tout.
1: Très bien, alors écoute bien. Quel parfum masculin a pour égérie Johnny Depp ? Quel parfum a pour égérie Johnny Depp, le comédien Johnny Depp ? Top chrono, 10 secondes. Sauvage de chez Dior. Bon, alors c'est sur la. Tu m'as dit Dior un peu avant sans le sauvage. Je te le prends parce que je suis sympa. C'est effectivement Dior sauvage. Et voilà, c'est. Tu t'as un très bon parfum.
2: Sauvage.
1: Dior. Allez. 2 plus 5, ça fait 7 pour Jérôme.
3: À moi. Awa, t'es un peu à moi, t'es dans ma team.
1: Oh là là là là là.
3: Awa, non, c'était même pas une vanne, hein, celle-là, je l'ai pas fait exprès. Awa, t'as un parfum, toi ? Tu veux nous faire partager ton parfum ?
4: Oui, je mets Poison Girl.
3: Ok.
1: Et voilà, Poison Girl.
3: Non, mais ça donne des idées comme ça pour Noël. Awa, qui est dans le Var, qui est avec Manuel, on vous rappelle qu'ils se sont rencontrés, bisous, deux semaines après, mariés déjà depuis 13 ans. Alors, il vous est arrivé un truc rigolo, on va partir en Angleterre. Vous étiez en voyage, et alors vous avez cumulé une espèce de loose en embuscade. Alors, écoutez bien.
4: Ah ouais.
3: D'abord, la navette qui devait les emmener de la gare à l'aéroport part sans eux. Donc déjà, problème. Donc forcément, ils sont en retard. Donc forcément, vous avez loupé votre avion, j'imagine.
4: C'est ça. On est arrivé, les portes étaient bien fermées.
3: Alors, ils se disent qu'ils vont dormir dans l'aéroport. Ça peut arriver en attendant le vol du lendemain. Mais non, c'est ce qui se passe. L'aéroport ferme toute la nuit.
4: Et voilà.
3: Alors attends, ça s'arrête pas là. Quelqu'un du coin très gentiment leur dit venez dormir à la maison, ce qu'ils font. Et d'ailleurs c'est très sympa, ça se passe bien. Et le mec sympa leur donne toutes les astuces pour retourner à l'aéroport avec les transports en commun. Ils décident donc de retourner à l'aéroport avec les transports en commun. Et là il y a quoi ?
4: Une grève.
3: C'est magique le truc. Mais c'est dingue, à un moment donné t'es arrivé à bon port ou quoi là ?
4: Mais le pire, c'est que ça s'arrête pas là. C'est qu'il y avait la grève des transports. On a voulu un Uber anglais, mais comment vous dire que le code en Angleterre, c'est une horreur. Il faut comprendre l'accent. Il faut donner le code du secteur où vous êtes en ce
3: d'accord,
4: moment.
3: D'accord, eh oui.
4: On ne comprenait rien du tout. Donc, heureusement, la personne qui est avec nous a pu tout nous expliquer. Mais avec tout ça, on a perdu du temps. Et en fait, le taxi, quand il est arrivé, on lui a dit, non, mais là, vous avez pas, il n'y a pas de 36 solutions. On doit être à l'aéroport vraiment maintenant tout de suite. Ah, il a bombardé.
3: Bon.
4: Des héros nous sommes arrivés dans l'avion.
1: Des héros. Awa, elle se prend pour Bruce Willis.
3: Mais oui, c'est notre héroïne anglaise. Bravo. Elle a lutté la guerre franco-anglaise. C'est Awa qui l'a remporté. Bravo, félicitations, t'es rentré à la maison. Allez, nous allons jouer.
1: T'as trouvé tes lunettes, t'arrives à lire la question ?
3: Exactement.
1: Le gars, il a un bras extensible, comme l'inspecteur Gadget. Un bras à 7 mètres pour lire la question.
3: C'est vrai que des fois, on se voit dans la vie privée avec Valérie, et cet après-midi, elle va m'aider à choisir des nouvelles lunettes.
1: Voilà, parce que j'en ai marre qu'ils se plantent dans les anecdotes.
3: Ah, tu pourras plus me chambrer là-dessus, nanana. Oh, tu trouveras.
1: Ouais.
3: Bien sûr.
1: Allez.
3: De quelle couleur petite comptine.
5: Sous la mer, la pieuvre danse, elle fait des bons calcades.
1: La pieuvre.
3: La pieuvre.
1: La pieuvre.
3: La pieuvre. De quelle couleur est le sang de la pieuvre? Non, de la pieuvre. Top chrono, 10 secondes. La couleur du sang de la pieuvre.
4: Normalement, c'est ouais. Noir, je pense.
3: Normalement, c'est noir. La couleur du sang de la pieuvre, c'est bleu. Ouais, c'est bleu, c'est une protéine riche en cuivre pour transporter l'oxygène. Voilà, donc ça donne un sang bleu qui est adapté aux eaux froides et profondes où évolue la pieuvre.
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0: sur votre radio ici. Dernier titre de Jérémy Frérot qui est ce vendredi en concert à Bénodet dans le Finistère. Nous sommes à présent avec Kamel d'ici Nord. Kamel qui aurait rêvé d'être astronaute. Il n'y est pas arrivé et il sait pourquoi. Ce qui a bien fait rire Valérie Damidot et Eric Bastien. Quant à Elodie d'ici Mayenne, si c'est une pro de la déco, c'est aussi une très bonne cuisinière. D'ailleurs, elle partage avec nous sur votre radio ici quelques idées de recettes qui vont sûrement vous inspirer pour ce midi ou pour le repas de ce soir.
1: Kamel, je le rappelle, habite à Tourcoing. Il a un petit garçon qui s'appelle Imran. Il a des chats, il est chauffeur routier. Petit, tu voulais être astronaute. Bon, en même temps, c'est piloter un engin, quoi.
2: On n'est pas très loin, mais à mon avis, je sais pourquoi j'ai pas fait astronaute, du coup. À mon avis, c'est parce que comme j'ai redoublé ma CP...
1: Ah ouais, c'était mal barré.
2: Partir de là, ça a tout loupé.
1: Ouais, je suis d'accord, c'est très dur. Et puis alors, astronaute, dis donc, t'en as pour des centaines d'années d'études, t'es même pas sûr de prendre une fusée. Oh là,
3: oui, t'as des centaines de millions sur ton compte. Hein, donc
1: si... Mais ça va pas, toi.
3: Ah bah, quand même, astronaute, Franck Pesquet, il gagne des haricots verts.
1: Mais c'est 1 sur 10 000.
3: Eh ben, pourquoi ne pas être le 1 sur 10 000?
1: Alors, tu fais pas de sport, pas de jardinage, en revanche, tu bricoles.
2: Ouais, exactement. Enfin, je bricole. C'est un grand mot, mais on essaie de réparer les petits trucs à la maison, faire du papier peint, la peinture.
1: Bah, tu sais pas. C'est bricolé, ça, quand même.
2: Ouais, c'est bricolé, mais bon, je regarde beaucoup de tutos, quoi. Je veux dire, c'est compliqué. Bah, mais ça va. En fait, grâce à vous, on arrive à faire des choses. Donc, c'est bien.
1: Mais t'es gentil.
3: C'est encore un qui m'a rouflé sur M6,
1: mais
3: j'ai bien compris.
1: Mais la maroufle, c'est la vie. Comme la vie est belge, la maroufle, c'est la vie.
3: Allez voir les tutos, ils existent toujours. Hein.
1: Bah évidemment qu'ils existent.
3: Sûr.
1: Alors, tu cuisines, par contre. Tu fais des plats typiques algériens. Pop, pop, pop.
2: C'est ça.
1: Ça n'arrangera pas ma ligne, ça. Qu'est-ce que tu fais comme plat?
2: Bah, ça dépend du jour. Ça va être du tagine, du couscous.
1: Oh

0: On a marqué un deuxième point avec la deuxième. Tais-toi.
1: Allez.
0: La deuxième question a un point. Tu vois, je te mets une petite chanson que j'adore. Combien ce chien dans la vitrine. Oui, oui. Ce joli petit chien noir et blanc. Bon, ça nous rajeunit pas, c'était Lynn Renault, mais moi j'adore. Bon, alors, écoute bien, nous allons parler de chiens. Le lévrier afghan n'a pas de poils. Le lévrier afghan n'a pas de poils. Vrai ou faux, top chrono, 5 secondes.
1: Je dirais faux. Lévrier afghan.
0: Eh bah, tu as totalement raison, c'est même le chien le plus connu pour son long pelage soyeux, son allure élégante. C'est vrai que le truc a des poils, mais vraiment qui touche le sol, c'est magnifique, j'adore. Donc c'est le modèle capillaire de la bande, hein. Donc c'est le plus poilu des chiens. Bravo, un poil de plus.
2: Elodie, pour l'instant on n'a pas de points, mais ça va venir. Elle habite à Louvigny en Mayenne, je vous rappelle qu'avec elle on est zen.
0: Évidemment.
2: Tranquille, jusqu'à 13h, notre sophrologue en formation. Oui, mais... tu as fait d'autres choses. Et notamment, tu as eu un magasin de déco intérieure. Mais raconte un peu, ça va plaire à maman.
3: J'ai travaillé dans un magasin de décoration intérieure pendant 6 ans. C'est ce qui m'a donné du coup ensuite l'envie de la déco quoi, et le plaisir de pouvoir décorer mon intérieur.
2: Alors ta spécialité, c'est le papier peint par exemple.
0: La marouf.
3: Oui, tout à fait, exactement.
0: La marouf.
2: Tu peux faire des découpes, t'as toujours plein d'idées.
3: Oui, en fait,
2: c'est quand tu vois un mur, toi, tout de suite t'es inspiré, quoi.
3: Voilà, exactement. Je vois un mur, une pièce, oui, juste un mur, et ça y est, les idées viennent, et il n'y a plus qu'à faire.
2: Mais t'as aussi bossé, et Jeff de Bruges va te jalouser, dans un magasin de chocolat.
3: Exactement. Pendant, du coup, un peu plus de 14 ans, ouais.
0: Mais comment as-tu fait pour ne pas, prendre 27 kilos rapport à...
2: Ça peut être pris, on ne sait pas. Hein.
0: Ah non, mais moi, je ne peux pas bosser.
3: Non, je n'ai pas pris 27 kilos, mais je mangeais du chocolat tous les jours.
2: Oh là là. Aujourd'hui, tu te rattrapes un peu avec des fruits et légumes, tu aimes cuisiner, et notamment la ratatouille. Ouais, c'est soft.
0: Comme Rémi.
2: C'est bien, c'est les produits du jardin, ça, la ratatouille.
3: Ratatouille, ouais. Je suis plutôt sur des plats asiatiques, en fait, avec il y a quand même des légumes croquants, mais voilà, j'aime bien faire des wok.
2: Ah, c'est bien ça, les wok. Et
3: avec
2: les enfants.
3: Du poulet, du bœuf. Ou...
2: bien sûr. Voilà. Et les enfants, parce que bon, t'as des ados, on l'a dit, te réclament des pâtes au bœuf haché, c'est le truc typique, mais avec paprika et cheddar.
3: Oui. Voilà, j'ai une recette que je fais du coup avec du paprika, de la crème et du cheddar.
0: J'ai envie de manger.
3: Là, je les entends plus, en fait.
2: Alors attends, cheddar, paprika et crème fraîche, tout ça dans des pâtes avec du bœuf haché, c'est ça ton plat, hein?
3: Oui, bon, c'est consistant, hein.
2: Ah bah tu m'étonnes, oui, tu manges plus pendant 3 jours.

0: il y a une grande actrice américaine, Bette Davis Hayes, version Kim Carnes sur votre radio. Ici, dans un instant, nous retrouvons Valérie Damido et Eric Bastien pour la suite des meilleurs moments de Taquet. Ils seront toujours avec Kamel Dissinor qui nous raconte une expérience de tournage qu'il a vécue sur un long métrage et il en garde un bon souvenir. Et Elodie Dissimayenne sur votre radio ici.
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8: Alors, Kamel a 5, Elodie a 4. Kamel, je le rappelle, habite à Tourcoing. Kamel et son frère sont les sosies officiels de Big Flo et Oli. Il bricole, il s'intéresse à Hans Zimmer et à toutes les musiques qui accompagnent les spectacles. Bon, il aime pas les araignées, mais il aime beaucoup tout ce qui est film, cinéma, fiction, parce qu'il a fait plein de figurations dans des séries, surtout une série de France 3. Qui s'appelait ?
9: Ouais, c'était la première. Celle-là, je me souviens plus parce que c'était la toute première que j'avais fait, donc j'aurais pu vous dire le.
8: Voilà. Il a joué dans Asperger là, avec Nicole Ferroni, mais surtout.
10: Qu'est-ce qu'il a fait ?
8: Bon, là, il a joué, il a fait des petits trucs. Il a joué dans le dernier Tuch.
10: Ah ouais ?
9: Exactement.
8: Exactement. Et alors, il est avec Mamie Suze. Explique-nous, qu'est-ce que tu fais ?
9: Donc en fait c'était de la figuration, je sais pas si vous voyez plus ou moins ce film là, donc il y a une scène où Mamie Suze boit un verre en fait avec son homonyme en fait britannique,
8: ouais.
9: et puis en fait moi on voit juste derrière Mamie Suze, en fait boit un verre également,
8: derrière.
9: En tant qu'invité mondain, invité de... du roi du coup.
10: Qui était joué par Bernard Ménez dans ce film.
8: Exactement.
10: Voilà. Et bah, Claire Nadeau, on l'embrasse, elle est excellente.
8: Mais évidemment, Mamie Suze, mamie préférée, comment te dire. Bon, bah, c'est super ça, alors t'adores.
9: Et hein. J'ai même eu l'occasion ce jour-là, donc c'était une pause en fait, ils n'avaient pas forcément besoin de nous, donc je sors pour prendre l'air, etc.
8: Tu sors pour fumer une clope, ouais.
9: Exactement. Voilà, je voulais pas dire.
8: Prendre l'air, mais quel mytho.
10: En même temps, il s'appelle Kamel.
9: Non, bravo.
8: Quel rap.
9: Joli.
10: Kamel. Une cigarette.
8: Oh my god, je l'avais pas dit.
9: Mais moi, du coup, c'est avec un corps, pas avec un
10: cerveau. Oui,
9: c'est
10: pas la même
9: chose. Donc c'est.
10: Oui, t'as pas de dromadaire.
8: Bon, t'es sorti fumer une clope et qui t'a rejoint?
9: Je vais fumer une clope et puis ensuite j'entends derrière moi, excusez-moi, est-ce que vous avez une cigarette? Je me retourne et puis je tombe, bien sûr, sur Cathy Tuche.
8: Isabelle Nanty. Oh là.
9: Isabelle Nanty. Et j'ai pu fumer une cigarette avec Isabelle Nanty.
8: Magnifique.
9: Et discuter avec Isabelle Nanty, un truc qui était juste magnifique et improvisé totalement.
8: C'est
9: c'était la meilleure de journée de toute ma vie, je crois, aujourd'hui. Parce que...
8: Non, la meilleure journée de toute ta vie, c'est quand tu joues avec moi à la radio. Voilà.
9: Oui,
8: tu...
9: non, mais ça, c'est actuel.
8: Ah oui, d'accord. Parce que non.
9: Après, tout dépend si je gagne. Après,
8: bon, ça, dis donc.
10: Oh, t'inquiète, on va vite le savoir. Hein.
8: Bon, et Kamel, il aime bien aller sur les plateaux télé, il a un rêve, il va dans le public et tout, mais il aimerait bien participer au Maillon Faible. Il a envoyé sa candidature.
10: Ça m'étonne pas, ça.
9: Donc, si, Olivier Mine, si vous m'entendez.
8: Olivier, voilà, Kamel est là, appelle-moi Olivier, je te donnerai les coordonnées de Kamel. Bien, on va jouer tout de suite pour marquer 5 points de plus. Tiens, une petite ambiance. Hein. Oui, on part en Alsace. Alors, en Alsace, il y a plein de spécialités. Hein, ils aiment bien la bouffe en Alsace. Mais quelle spécialité alsacienne serait née le jour où un boulanger a choisi de recouvrir une pâte trop sèche de crème, d'oignons et de lard. Quelle est la spécialité alsacienne avec de la pâte sèche, de la crème, des oignons et du lard? Top chrono, 10 secondes.
9: La flamencus.
8: Eh bien, sans surprise, tu as gagné. C'est la flamencus, évidemment. Bien. Et donc, on connaît tous la flamencuche, la pâte effectivement très sèche, très dure, et dessus, des trucs qui te font prendre 12 kilos. Bravo, 5 points de plus, tu as 10, Kamel.
10: Eh, hey, Elodie, attention, hein, 4, il a 10, il a fait banque comme dans le maillon faible, et il a doublé son score. Donc, on va faire attention à ce Kamel-là. Parce que je le sens bien, là, quand même. Elodie, dis-moi, t'as envie de gagner? T'as envie d'avoir 500 euros de cadeaux, là, pour tes ados?
2: Bien sûr.
10: Bah, oui.
2: Et oui, tout à fait.
10: Ouais, je te souhaite. Et puis les chocolats et tout. Bon, chocolat, c'est acquis, ça c'est fait. Mais bon, il y a la machine à café, peut-être que tu préfères, je sais pas.
2: Également.
10: Ah oui, donc t'as envie de...
2: C'est intéressant aussi.
10: Bon. T'as un petit côté grand blond. Oui, notre Elodie est fan de déco, on l'a évoqué tout à l'heure. Le problème, c'est que quand elle fait de la déco, bah parfois ça se passe pas très bien. Notamment quand t'as voulu teinter la peinture de tes murs, t'as commencé à faire le mélange de la peinture à l'intérieur de la maison, et qu'est-ce qui s'est passé?
2: Ben oui, il y a eu un petit accident, c'est-à-dire que du coup, j'avais mis le pot donc en hauteur sur une table, et puis j'ai utilisé du colorant bleu pour pouvoir teinter ma peinture en vert, et du coup, en ouvrant le colorant, en coupant un petit peu l'embout, le colorant, en fait, il a un peu explosé, et j'avais en fait des gouttes sur mon plafond, qui venait d'être fait il y a quelques jours, quoi.
10: Les taches de bleu sur le plafond, quoi. Ah ouais.
2: Voilà, donc du colorant, c'est très concentré, donc en fin de compte, il a fallu refaire le plafond, donc un plafond de tous ces jours.
8: Quelle leçon
10: tirée, madame la maraudeuse?
8: Quelle leçon tirée de cette expérience? On ne met pas de colorant en hauteur, on le met au sol, le colorant.

Maxime Le Forestier, San Francisco, sur votre radio ici. Les meilleurs moments de taquet avec Valérie Damido et Eric Bastien, c'est fini pour aujourd'hui. Demain, d'autres instants de jeu avec des candidats qui auront encore plein de choses à raconter. Des rencontres amoureuses, des rêves ou encore une poussette qui dévale une pente.

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1: Merci d'écouter votre radio ici, il est 13h. Le journal Valentin Bertrand. Bonjour Valentin.
2: Bonjour Catherine, bonjour à tous.
1: À la une.
2: Le bassin d'Arcachon en feu, des flammes toujours hors de contrôle et de nouvelles évacuations en cours. Près de 20 000 touristes et habitants ont dû fuir. Nous sommes sur place en direct. Nous irons aussi dans le Var où la journée s'annonce à haut risque avec le retour du Mistral. Nous irons faire les courses, plus 30% sur les courgettes et les tomates en un an. Comment expliquer cette hausse si élevée? Nous verrons que la météo n'explique pas tout. Et puis, le Tour de France à l'assaut de la haute montagne, le point sur les chances tricolores en fin de journal.
1: Le bassin d'Arcachon plongé dans les fumées.
2: Le feu s'éteint désormais sur une quinzaine de kilomètres au nord du bassin. 2400 hectares parcourus par les flammes. Elles ne sont plus maintenant qu'à 300 mètres des maisons de la ville touristique de Lège-Cap-Ferré. On retrouve tout de suite l'envoyé spécial d'ici. Bonjour Nicolas Joly. Vous êtes au Porge, Nicolas, autre ville menacée, où vous venez d'assister au tout dernier point de situation de la préfète et des pompiers, Nicolas Joly, que l'on va retrouver dans un instant. Et donc, 20 000 évacués désormais parmi les touristes et les habitants. Adeline, elle, a passé la nuit dernière dans sa voiture.
3: Dès que je suis rentrée du travail, j'avais prévenu ma famille qu'il fallait préparer des sacs au cas où. Et on a bien fait parce qu'à un moment, c'était vraiment très très gros. Bon, quand il fait nuit, on n'a plus la distance et bon, c'est plus inquiétant, surtout que le feu émet un son assez impressionnant. Donc on est sorti de la maison, on est allé sur la route de la Génie, et là où à 50 mètres, on a vu les gendarmes, on a pris les informations, on a demandé s'il fallait évacuer ou non. Ils nous ont dit oui, partez. Et donc là, on a pris les voitures, on est arrivé au point conseillé, c'est-à-dire à la salle des fêtes de la mairie du Porge. On a passé la nuit dans la voiture, tant bien que mal, mais comme ça on a pu voir le super boulot effectué par les pompiers, qui ont fait des rotations toute la nuit. Ils viennent ici se restaurer et après 10-12 minutes ils repartent au feu et ça n'arrête pas et ça vient de tous les départements. C'est beau à voir.
2: C'est beau, impressionnant, dit Adeline. On vous retrouve sur place au Porge, Nicolas Joly. Bonjour.
4: Oui, bonjour Valentin. Bonjour.
2: Avec donc de nombreux habitants obligés d'évacuer, ils sont 20 000 à avoir dû fuir leur domicile.
4: Oui, et la plupart ont passé la nuit dans le gymnase où je me trouve actuellement. Et je dois vous dire que c'est une petite vie qui s'installe sur place. Les habitants qui croisent les sapeurs-pompiers en allant aux toilettes et qui essaient de savoir comment évolue l'incendie, de savoir quand est-ce qu'ils pourront rentrer chez eux. Pour l'instant, n'est pas d'actualité. La préfète de Gironde, Sophie Brocas, a fait un point tout à l'heure. Elle en a profité pour demander aux automobilistes de ne pas se rendre sur place, ne surtout pas venir tenter de se baigner au Cap Ferret pour ne pas encombrer les routes et les ronds-points. La préfète a aussi détaillé le dispositif de secours encore sur place. 700 sapeurs-pompiers mobilisés dans la moitié du sud-ouest, l'autre moitié ici, de Gironde. Dans les airs, on compte 2 canadaires, 2 air tractors, un dash. Les pompiers qui luttent notamment en utilisant des feux tactiques. Ça, c'est une nouveauté inaugurée après les dramatiques incendies de 2022. Des feux tactiques pour éviter que l'incendie ne prenne trop de largeur. On regarde évidemment les conditions météo qui sont prévues et qui sont plutôt défavorables avec une chaleur toujours très présente et des vents qui sont toujours très forts, au moins jusqu'à 20h.
2: Vous l'avez dit, Nicolas Joly, l'envoyé spécial d'ici, des conditions météo très difficiles après la troisième canicule la plus longue de l'histoire. 16 jours de chaleur extrême au début du mois, autant qu'en août 2023. Tout s'enflamme donc très vite et les nuits n'offrent plus aucun repos, s'inquiète le président d'honneur de la Fédération des sapeurs-pompiers, Grégory Allione.
5: La nuit, qui auparavant était plutôt favorable pour lutter parce que chute des températures, généralement une baisse du vent, donc des conditions plutôt favorables pour faire baisser d'intensité le sinistre, là ce n'est plus le cas. Nous avons des conditions qui sont très défavorables, même la nuit, et ça change tout ça. Ça change fondamentalement la donne de la lutte contre ces incendies. Et moi je voulais rappeler quelque chose qui m'a interpellé ces deux derniers jours, c'est que dans le Var, comme en Gironde, nous avons eu des autorités préfectorales, et qui ont raison de le dire parce que c'est le cas, qui ont cité un terme qui n'avait jusqu'à présent pas été employé. C'est que dans le Var, le préfet du Var, à Cotignac-Pontevès, a dit que le feu était hors de contrôle, et c'est le cas en ce moment aussi en Gironde. Madame la préfète dit qu'il est hors de contrôle, et c'est le cas.
2: Les pompiers qui vont bientôt recevoir le soutien d'ici la fin du mois d'un avion militaire, un Airbus A400M, adapté pour larguer en une fois l'équivalent de 3 Canadair. C'est ce qu'a annoncé ce matin la porte-parole du gouvernement, Maud Bréjon. On évoquait à l'instant le Var, où la situation est un petit peu plus favorable. La surface parcourue par les flammes reste stable, 2500 hectares, mais le feu n'est toujours pas fixé. Des reprises sont permanentes et consument encore un peu plus l'un des sites emblématiques du département, le Gros Bessillon, où vous vous trouvez pour ici Provence, Yvan Planteil.
6: Il ne se passe pas 5 minutes sans qu'un important convoi de camions de pompiers traverse devant la porte d'Alain et Caroline. Ces deux Parisiens ont cru devoir évacuer leur maison de vacances, Cotignac, alors même qu'ils l'avaient regagnée il y a quelques jours seulement. Elle est située au pied du Gros Bessillon.
7: C'est notre jardin, on va se promener. On va ramasser des champignons l'hiver. C'est quand même très très préoccupant.
8: C'est d'abord effectivement la vigie, donc c'est un point culminant qui effectivement a un panorama de 360 degrés incroyable. C'est quand même le symbole un petit peu du Var.
6: À plusieurs centaines de mètres d'ici, Patrick s'affaire à porter des citernes d'eau aux pompiers. Ce viticulteur prend quelques instants pour regarder avec beaucoup de peine ce massif montagneux brûlé. Lui qui s'y promène régulièrement.
9: Et c'est chez nous le Bessillon, ça nous représente. Catastrophe, Bessillon, c'était un lieu magnifique avec tout. Ça va faire bizarre de le redécouvrir tout brûlé.
6: Mais tout n'est pas perdu et fort heureusement, le patrimoine culturel du Bessillon n'a pas brûlé, rappellent Bernard et Christiane.
10: Ont été sauvés, en particulier, les lieux de culte, la chapelle Notre-Dame et le monastère Saint-Joseph.
11: Le Bessillon, dans 5 ans, il sera de nouveau vert.
10: Mais il faut être patient alors.
6: Et surtout attendre que l'incendie soit entièrement éteint avant d'envisager la suite.
2: Et oui, l'heure est au bilan pour l'instant des dégâts pour les 400 habitants évacués et tout juste autorisés à rentrer chez eux.
1: 13h07, pourquoi notre panier de fruits et de légumes coûte-t-il si cher ?
2: 30% de plus sur un an pour les courgettes et les tomates. Ce n'est pas que la faute de la météo, selon l'association Famille Rurale. Elle constate une flambée des prix 3 fois supérieure à l'inflation sur 10 ans et accuse les supermarchés de faire grossir leur marge sur le rayon primeur.
1: Le Tour de France au pied du mur.
2: 3900 mètres à gravir, première étape de haute montagne aujourd'hui. Le départ à voie randonnée il y a un bon quart d'heure maintenant, direction Orcières-Marlette dans les Hautes-Alpes, avec beaucoup d'attentes sur les épaules du premier Français au classement général, le jeune prodige Paul Sexage, 4e à 20 secondes du podium. Et dans la ville de son enfance, à Villefranche-sur-Saône, au nord de Lyon, on a Dieu que pour lui, Cédric Armel.
12: Devant la télé, Moussa le sourire quand il voit à l'écran le dossard numéro 51.
13: C'est un bonheur, c'est une fierté, c'est le Beaujolais, c'est la classe.
12: Paolo a aussi le sourire.
14: On est tous fiers pour lui, qu'il a réussi à montrer quelque chose. J'espère qu'il monte beaucoup plus, parce que c'est ce qu'il veut probablement aussi. Et il y en a derrière lui, un garde chez nous, c'est toujours un garde chez nous.
12: Au point que Paul Sexas est dans toutes les conversations, toute la journée.
14: Forcément, c'est bien sûr, on discute des cafés le matin, on discute après le soir, bien sûr. Ça se parle tout le temps. Et les gens, ils sont contents. Fier, bien sûr.
12: Encore plus au VCVB. Paul Sexas a passé quelques années au Vélo Club de Villefranche, Cyril Yemekano.
15: Je pense que tout le club est fier de le suivre et de voir ses performances actuelles.
16: Mon père, Serge, on en parlait encore hier, regarde toutes les étapes à la télé et très fier de ce que fait Paul.
12: Anthony Barr l'a entraîné, Paul Sexas, il y a quelques années et ses performances en ce moment laissent les jeunes du club rêveurs.
16: Tous les jeunes qui sont au Vélo Club Villefranche-Beaujolais ont eu beaucoup de chance de le côtoyer. Ils restent fiers de ça et puis ça montre aujourd'hui que le Vélo Club Villefranche-Beaujolais est une belle formation, qu'on forme des jeunes coureurs de talent, et Paul est plus que talentueux.
12: Tellement qu'il pense que son ancien poulain va remporter l'étape de vendredi en haut de l'Alpe d'Huez et monter sur le podium du Tour.
2: La Sexas Mania dans son club, mais aussi au bord des routes. Alors, peut-on rêver à une victoire française ? Je me tourne vers vous, Bruno Blanza, bonjour.
17: Bonjour.
2: Vous allez nous faire vivre cette 18e étape sur ici. Alors, a-t-elle des chances de faire décoller le compteur tricolore ?
17: C'est une vraie possibilité aujourd'hui parce que quand on regarde le programme de la fin de la semaine, il n'en reste plus que 4 et demain et après-demain, on arrive en haut de l'Alpe d'Huez et Tadej Pogacar, par exemple, n'a jamais gagné à l'Alpe d'Huez. Donc, on sait probablement qu'il passera à l'attaque. C'est peut-être aujourd'hui, on peut penser à Martinez, on peut penser à Paré-Peintre également. En fait, il faudrait que pour qu'un Français gagne, eh bien qu'il y ait une échappée. C'est une étape qui est faite aussi pour les échappées. C'est pas si difficile que cela. Après, c'est que sas ou pas, ce sera autre chose effectivement. Mais le public attend cette première victoire française. Vous savez qu'il n'y a eu que deux Tours de France en 112 sans succès tricolore.
2: Bon, on croise les doigts. Merci Bruno Blanza et on vous retrouve toutes les demi-heures en direct pour vos points sur la course. En foot, bientôt la fin d'un secret de polichinelle pour l'équipe de France. Le nom du nouveau sélectionneur sera officialisé mardi prochain par la Fédération française de foot avec un grand favori pour succéder à Didier Deschamps, l'ancien numéro 10 des Bleus, Zinedine Zidane.
1: C'est plutôt un choix sympa d'ailleurs, mais Zinedine Zidane. C'est un très bon choix. Merci Valentin Bertrand, on vous retrouve à 14h pour les infos. L'étape du jour du Tour de France est partie de Voiron en Isère. Nous allons donc dans une grosse minute partir en escapade, nous aussi en Isère, avec le train de la Mure pour découvrir le plateau de la Matésine et ses mines grâce à votre radio locale ici Isère.
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1: Et pour la bonne humeur et se changer les idées, je vous propose de partir en voyage en Isère, comme les coureurs du Tour de France. Nous découvrons le coin et pour cela, nous allons prendre le train de la Mure avec Ici Isère.
23: Le petit train de la Mure, c'est le train iconique des Alpes. Et il permet de découvrir le plateau montagneux de la Matésine. C'est l'une des plus belles régions de l'Isère, et c'est là que je vous emmène. On est perché à 900 mètres d'altitude. Ici, en général, on vient admirer les montagnes se refléter dans les lacs. On fait des randonnées époustouflantes, et on se baigne. Mais moi, je vais vous donner envie d'en savoir plus sur l'histoire de cet endroit. Il y avait ici des mines qui ont fait la fierté de la région. La montagne cachait une qualité de charbon exceptionnelle, l'anthracite. C'était le seul gisement de France et le troisième dans le monde. À la fin de cet épisode, vous saurez même pourquoi en Matésine, on est passé pas loin d'être très riche et couvert de diamants. Je m'appelle Célia Buniroman, je suis chroniqueuse à Ici Isère. Moi, j'ai grandi sur ce plateau matésin et je trouve ce pays merveilleux. Les paysages tels qu'ils sont aujourd'hui, je sais les décrypter et voir comment l'histoire les a façonnés. Par exemple, quand j'étais petite, on visitait les galeries souterraines des mines. Beaucoup de mes amis étaient enfants ou petits-enfants de mineurs. Donc moi, c'est sous terre que je vais vous emmener. Bienvenue dans Partir. En Isère, le train de la Mure et la richesse des mines. Notre point de départ, c'est la Mure, une jolie petite ville de 5000 habitants, cernée par les champs, les fermes et surtout les montagnes. La plus majestueuse, en face de vous, l'Aubiou, qui veille sur le plateau matésin. Et en plus, il permet de prévoir la météo. Chez nous, on dit que si les nuages s'accrochent à la montagne, ça annonce la pluie. Sur ce plateau, on a extrait l'anthracite de 1888 à 1997. Pour faire l'escapade que je vous propose, je vous conseille de venir à la Mure en voiture. C'est le meilleur moyen de profiter de tout le plateau matésin après votre visite. Il est tout à fait possible aussi d'utiliser les transports en commun. Il y a trois lignes de bus qui relient Grenoble à la Mure. Il faut descendre à l'arrêt Simon avec un C. À la gare de la Mure, ne soyez pas surpris. Ici, pas de TER et encore moins de TGV. C'est un petit train rouge qui vous attend. Ce train est historique. Il a été mis en service à la fin du 19e siècle pour transporter l'anthracite jusqu'à Grenoble. En montant dans ce train, vous n'entendrez pas... Mais... Eh oui, parce qu'ici, on a une locomotive électrique. Le train de Lamure est l'un des premiers chemins de fer électrifiés au monde. C'est le tout premier sur un parcours aussi long et aussi escarpé. On a construit ce train électrique parce que l'anthracite était beaucoup trop lourde pour les trains à vapeur. Vous allez passer sur des ouvrages incroyables quand on pense qu'ils ont été construits il y a 2 siècles. Vous verrez des tunnels, des viaducs, des chemins escarpés, avec une vue sublime sur le grand barrage de Monténard. Pensez à réserver votre voyage à bord du petit train. Il y a plusieurs options, et moi, je vous conseille de choisir l'itinéraire qui permet de vous arrêter à la mini-image dont nous parlerons un peu plus tard dans ce podcast. En prenant ce train, vous partez pour un voyage aller-retour de 3 à 4 heures selon vos envies, pause comprise. N'hésitez pas à vous installer dans la baladeuse, le wagon panoramique tout au bout du train qui vous permettra de profiter au maximum du paysage. Si vous êtes avec des enfants, vous pouvez les occuper en leur racontant l'histoire des mineurs. C'est l'occasion de leur rappeler que les enfants travaillaient à la mine dès l'âge de 12 ans à cette époque. Ou bien, vous pouvez aussi leur parler des femmes, par exemple. Les femmes ne rentraient pas dans les galeries. Elles travaillaient à l'extérieur, à trier et à séparer les morceaux de terre et de cailloux des morceaux de charbon. Elles utilisaient une grille, et c'est pour ça qu'on les appelait les grilleuses. Dites-leur aussi que les hommes creusaient des galeries sous terre. D'ailleurs, ils ont tellement creusé que le plateau Mathézin repose sur des tas de galeries souterraines. Chez nous, on dit « mieux vaut 10 taupes dans son jardin qu'un Mathézin comme voisin ».
0: Mais on passe doucement puisque ces fondations sont profondes, puisque ici, le sol était instable.
23: Au bout du rail, vous arrivez à Monténard, sur la terrasse du restaurant-bar Le Panoramique. Il n'est accessible que par le train. Si vous avez choisi des horaires compatibles, vous pourrez y déjeuner le midi de spécialité locale. Sinon, ce sera pour le goûter ou le café. Faites quelques pas jusqu'à la terrasse, à seulement 10 minutes, pour admirer ce qui est, selon moi, l'un des plus beaux paysages du monde. Mais je vous ai promis de vous faire découvrir des mines très particulières. C'est donc sous terre que nous nous rendons.
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23: Ici, on est donc à La Motte d'Aveillans. C'est sur le circuit du petit train de Lamure. Je veux vous faire découvrir le musée La Mini-Image. La Mini-Image, on l'appelle comme ça, parce que c'est une mine transformée en musée où l'image a une place prépondérante. L'accueil est installé dans un ancien bâtiment d'exploitation minière. Il est assez sobre, avec une façade simple et rectiligne. Vous verrez sur votre gauche les entrées des mines. C'est à partir de maintenant qu'on va se transformer en mineur, ou presque. La première chose à savoir avant de vous lancer dans la visite de la mine, c'est que sous terre, il fait froid et humide. Si vous venez en été, oubliez sandales et débardeurs. La température des galeries se situe entre 8 et 12 degrés. De l'eau coule le long des parois et vous serez forcément amené à marcher dans quelques flaques par-ci par-là. Au fait, je suis sûre que vous imaginez que vous allez descendre en ascenseur avec une lampe sur le front, comme dans les mines qu'on voit dans les films. Eh bien, pas du tout. Ici, l'entrée se fait de manière horizontale, comme dans un tunnel. C'est l'avantage d'avoir une mine de montagne. Plus on creuse, plus on avance et plus on a de terre au-dessus de notre tête. Et c'est pour ça qu'on ne compte pas la profondeur en mètres, mais en altitude, comme si on était en plein air. La mini-image est ouverte d'avril à octobre et il faut bien penser à réserver. Bien sûr, on ne vous laisse pas aller tout seul dans la mine. Ici, il n'y a que des visites guidées. Elles sont plus qu'intéressantes et animées par de véritables passionnés. Croyez-moi, c'est rassurant de ne pas être tout seul sous la montagne, dans un endroit sombre et humide. En Mathézine, on a tous un mineur ou un enfant de mineur dans notre entourage. C'est mon cas, bien sûr. Mais j'aime aussi cette visite parce que ça me rappelle mon enfance et mes camarades. On sait tous ici que des générations avant nous ont donné vie à cet endroit. On est véritablement embarqué dans un autre monde, tellement ce musée est bien agencé et bien documenté. Paolo Fontebasso, l'un des fondateurs du musée, nous parle de son père mineur.
3: C'est un travail dur, mais c'est jamais plein. C'est ça qui est surprenant. Et quand on regarde les photos, il sourit. Il était heureux au fond de la mine. Mmh. Mon père, quand on allait au marché, par exemple, on voyait son collègue de travail. Lui, il me disait, c'est mon homme. Je te donne ma vie et moi, je prends la tienne et on se protège mutuellement.
23: Avant de nous enfoncer dans les galeries, nous passons par une salle bien étrange, la salle des pendus. C'est un espace qui impressionne par son atmosphère et son agencement. Dans cette petite salle blanche, sont suspendus au plafond les habits des mineurs pour les faire sécher et gagner un peu de place.
3: Donc on voit chaque mineur à son crochet qui est fait en deux parties. Partie supérieure pour mettre les vêtements en propre, partie inférieure pour mettre les vêtements de travail. Alors, tous les vêtements qui sont là, c'est toute la récupération. Quand la mine a fermé, on a récupéré tous les vêtements, les bleus, les chaussettes, les gants, les casques.
23: Maintenant, nous allons vivre une vraie vie de mineur. Baissez la tête, ouvrez vos yeux et vos oreilles, car nous nous enfonçons dans une galerie sur une centaine de mètres. L'endroit est exigu, froid et humide, comme prévu. C'est la partie la plus impressionnante, celle que les enfants adorent. En circulant dans les galeries, le guide vous racontera qu'elles étaient parfois instables et pouvaient s'effondrer. Le manque d'oxygène pouvait tuer, sans compter les problèmes de santé liés au bruit intense, à la privation de lumière et à la pénibilité du travail en lui-même. Il faut noter que l'anthracite de la matésine possède des vertus exceptionnelles. Elle ne laisse pas de traces quand on la touche, très peu de résidus quand on la brûle et elle a un pouvoir calorifique imbattable. C'est comme ça qu'elle a contribué à la révolution industrielle, fait vivre tout un territoire pendant des années.
3: Particularité d'ici, c'est que ça a épuré le charbon d'ici. Ça a fait de l'anthracite. Si on a plus de pression, plus de chaleur, il faut que ce soit beaucoup plus profond, comme en Afrique du Sud, ce charbon se transforme parce que ça change les molécules et ça se transforme en diamant.
23: Alors, je vous avais dit au début de cet épisode qu'on était passé pas loin d'être riche. Car le diamant est composé des mêmes molécules que le charbon, mais elles se sont transformées différemment au cours du temps. Finalement, à peu de choses près, on aurait pu avoir des mines de diamants. Si vous avez encore un peu de temps devant vous, si votre week-end n'est pas terminé, j'ai une dernière idée pour vous. On va sortir de la mine et prendre un peu l'air. Il est bon, après ce passage sous terre, de retrouver un peu de hauteur. Nous restons à la Motte d'Aveillon et allons grimper en douceur vers l'un des plus beaux coins du plateau matésin.
4: Ah, tiens, regarde. Ah là, il y a quelqu'un qui a couru.
23: Qu'est-ce que vous êtes en train de faire ?
5: Eh ben, je prépare mon matériel pour attendre la bonne lumière pour faire quelques photos.
23: On est maintenant à la Pierre Percée, à une bonne heure de marche de la Minimage. C'est un peu le poste d'observation de toute cette région minière dans un décor de carte postale, ce qui ne gâche rien. De là, vous allez voir à la fois la beauté des montagnes et les paysages témoins de l'activité minière. D'abord, la Pierre Percée, c'est une curiosité géologique, un arc rocheux haut de 3 mètres. Sa forme est souvent comparée à une arche ou à un pont de pierre, alors que c'est la nature qui l'a façonné. En haut de cette colline, regardez les paysages sur votre droite. Vous verrez une grande forêt. Vous vous souvenez tout à l'heure, je vous ai dit que les galeries risquaient de s'effondrer. Il fallait des piliers de bois pour soutenir les murs et les plafonds. Eh bien, cette forêt a été plantée ici pour avoir du bois à portée de main et éviter de le faire venir de loin. J'adore venir ici. C'est l'endroit idéal pour les balades faciles, accessibles, même avec les enfants. La Pierre Percée est vraiment impressionnante. On dit que la première fois qu'on monte, il faut passer dessous et que la chance sourira à ceux qui oseront la traverser. Certains y voient une porte vers un autre monde. Moi, ce que je vois ici, selon la légende de chez nous, c'est un diable changé en pierre pour avoir perdu un pari. En haut, la vue est imprenable à 360 degrés sur le plateau Matézin. Et sur les montagnes tout autour, les massifs du Taillefer, du Vercors et du Dévoluy. Mon dernier conseil, et non des moindres, c'est de créer votre plus beau souvenir de cette escapade entre terre et ciel. C'est le moment de faire une photo en mode panoramique tout en haut de cette colline. Vous aurez sur l'image toute l'histoire de cette ancienne région minière extraordinaire. Vous verrez la forêt sur votre droite et la mini-image en contrebas. Au centre, vous suivrez les rails du petit train rouge jusqu'aux différents puits de mine de la région. Et tout à gauche, vous retrouverez le massif de l'Aubiou, celui qui domine la vallée. Mais ça, vous vous en rendrez compte quand vous viendrez.
1: Merci Célia Buny-Roman d'ici Isère pour cette belle balade sur le plateau de la Matézine. Demain, nous serons toujours en Isère, mais plutôt du côté de l'Alpe d'Huez. 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Allez, musique maintenant, avant de retrouver le Tour de France, la groupie du pianiste de Michel Berger sur votre radio Ici.

0: La groupie du pianiste Michel Berger sur votre radio ici. 13h30, l'heure d'aller faire un tour sur les routes du Tour de France. L'étape du jour relie Voiron à Orcières-Merlette en passant par plusieurs côtes, car c'est une épreuve de montagne sur plus de 185 km. Et nous faisons un point sur la course maintenant.
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3: Et bienvenue sur la route du Tour. On est très heureux de vous retrouver. 18e étape. Il en reste 4 dans ce Tour de France 2026 entre Voiron en Isère et Orcières-Merlette. Ici dans les Hautes-Alpes, on est un petit peu plus de 1820 mètres d'altitude. 4 difficultés avant la montée finale vers la station d'Orcières-Merlette. Et pour le moment, après quelques kilomètres de course, une vingtaine, eh bien, il y a 5 hommes en tête, parmi lesquels, eh bien, le français de la Total Energy, Mathis Lebert, quelques échappés qui possèdent une vingtaine de secondes sur le peloton maillot jaune. Thomas Coignac, vous êtes au cœur de la course, derrière, bien accroché, votre pilote Selim Guerribi aujourd'hui sur la moto ici, les hommes de tête qui attaquent la première difficulté de la journée.
4: Oui, la côte d'Engin qui est longue, hein, 11 km de montée, et là où c'est traître, c'est que après le sommet de cette côte entre guillemets, ben, ça continuera de monter jusqu'à Lens-en-Vercors. Donc c'est une vingtaine de kilomètres de montée en tout, et c'est déjà difficile pour plusieurs coureurs. Et là où c'est surprenant, deux coéquipiers de Tadej Pogacar qui sont annoncés parmi les coureurs décrochés, le Belge Tim Wellens et l'Américain Brandon McNulty, qui a pas eu de chance lui parce qu'il avait été percuté par une voiture juste avant le contre-la-montre. Entre Evian et Thonon, il paye donc peut-être toujours les conséquences de cette collision. Il y a plus que 163 coureurs en course d'ailleurs, puisque José Félix Parra, l'Espagnol, était non partant ce matin. Lui qui a quand même réussi à terminer l'étape d'hier malgré une fracture au poignet.
3: Et on était exactement à 157 km de l'arrivée. Ils sont trois, Vino Kourov, Abraham Sem et le français Abrahamsen et le français Lebert en tête de cette étape pour le moment, 17 secondes avant sur le peloton. On est très très loin de l'arrivée. Une étape que vous vivez tout l'après-midi sur votre radio. Ici, à tout à l'heure.
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5: Info route, attention sur la 47 dans le sens Lyon-Saint-Étienne. La bretelle de sortie numéro 14 direction Saint-Chamond-Centre est fermée de manière permanente jusqu'au lundi 27 juillet à midi. Une déviation est mise en place via la sortie numéro 15. Si vous voyagez entre l'Ardèche et la Haute-Loire cette semaine, des travaux de réfection de la chaussée sont entrepris sur la route départementale 121 dans la vallée de la Vaucance entre Saint-Julien-Vaucance et Saint-Bonnet-le-Froid. Ça veut dire que la circulation est réglementée et interdite de 7h30 à 18h. Et pour le plaisir, et si on se faisait une partie de pétanque ? Des parties de pétanque, vous allez pouvoir en faire dès demain sur les places Jean Jaurès et Val-des-Crousseaux. Des terrains sont là pour s'initier à la pétanque. Et samedi, place de l'Hôtel de Ville pour le tournoi avec de bons joueurs à applaudir.
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0: consommer avec modération.
1: Ils collectionnent les récompenses à Saint-Didier-en-Velay, Étienne Darino et Guillaume Porret de la Brasserie des Plantes. Bienvenue Guillaume.
2: Enchanté Martin.
1: Aujourd'hui, une médaille d'or au concours général agricole de Paris qui figure parmi vos 10, 12 liqueurs.
2: À l'heure actuelle, on a 14 produits. On va avoir de la liqueur à la praline, liqueur au citron, liqueur d'absinthe, génépi.
1: Ouais, donc des choses très différentes, c'est dans votre ADN.
2: On va dire l'identité un peu de la Brasserie des Plantes, ça va pas faire des monoproduits de monoplantes. Nous, l'idée, c'est vraiment de faire des assemblages de plantes. Toujours essayer de ramener un peu plus de profondeur, un peu plus de caractère dans le produit. Et c'est le cas avec cette gentiane, le sergent. Sergent, gentiane, petit jeu de mots.
1: Allez, on va goûter. C'est marrant, l'amertume, elle vient après. C'est une recette à l'ancienne?
2: La gentiane, avant, les anciens, ils mettaient dans une bassine la racine de gentiane fraîche. Ils laissaient reposer le temps de faire avec les levures, tout ça. Ils filtraient, ils rajoutaient du vin blanc, du jus de pomme, et ça faisait leur gentiane. Maintenant, on est plus sur des gentianes un peu plus distillées, un peu plus de caractère. En général, les gentianes, comme nous, on l'a fait, on a travaillé toujours avec deux amérisins, le quinquina et les racines de gentiane fraîche du Cantal. Après, on est sur, en général, c'est deux agrumes. Donc là, nous, on a mis du jus de citron jaune et on n'a pas mis un deuxième agrume, on a mis des épices. On est parti plutôt sur des notes de cannelle, coriandre et un peu de cardamone. On sera plutôt sur une amertume présente, persistante, mais qui ne sera pas brute, terreuse, comme on a l'habitude de voir sur certaines gentianes.
1: Alors, moi, j'adore, mais c'est vrai qu'aujourd'hui, c'est un alcool de vieux aujourd'hui, la gentiane.
2: Ouais, ça a du mal à vieillir. Il y en a beaucoup qui le travaillent en cocktail, c'est quelque chose qui est amer, qui peut être très sympa. Et après, nous, je fais alors un petit coucou à Pauline du Hope Square, qui, par exemple, elle est très fan de la gentiane.
1: Ah, bah, en plus, ça fait une adresse à Saint-Thé où aller découvrir votre produit. Vous avez dit cocktail. Je crois savoir que vous avez bossé votre sujet. On déguste ?
2: Avec grand plaisir.
1: Le retour de la question rituelle, Guillaume, je vous la donne en mille. Comment revisiter votre boisson, ce sergent, cet été ? Dites-nous tout.
2: Souvent, la gentiane, en été, on croit qu'il faut du sucré, alors que c'est plutôt l'inverse. La mer, ça désaltère, ça ouvre un peu plus l'appétit. Je l'ai fait en deux versions. Je l'ai fait soit avec du tonique bien frais et un peu de jus de pamplemousse pour amener un peu de caractère. Donc ça, c'est un peu la mer qui appelle la mer. C'est plutôt une fraîcheur qui est assez dingue pour l'été. Et je l'ai fait d'une autre version, plutôt un spritz, où là, on va partir plutôt sur un crémant avec de l'eau gazeuse et une petite tranche d'orange, le classico spritz de l'été.
1: Bon, donc deux recettes, donc, mais surtout pas de sucre, même ceux qui auraient l'habitude de la consommer comme ça.
2: Après, même si vous voulez, on peut vraiment rajouter un peu de sucre, de canne, des choses comme ça qui sont un peu des exhausteurs de goût. Mais c'est comme chaque chose, le sucre, il faut pas en mettre trop parce qu'après ça devient trop grossier et pour le palais, ce sera pas agréable.
1: Et on sait désormais comment déguster au mieux ce sergent de la Brasserie des Plantes. Merci Guillaume, très bel été à Saint-Didier.
2: Bon été à tout le monde.
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1: Toujours hors de contrôle au nord du bassin d'Arcachon, 2400 hectares parcourus et de nouvelles mises à l'abri ordonnées, 20 000 touristes et habitants évacués dans les communes de Lège, Cap-Ferré et au Porche, des flammes attisées par les conditions météo très défavorables. Point complet sur notre direct sur ici.fr. Si l'origine de feu s'oriente vers des travaux de débroussaillage, le procureur de Bordeaux décide de serrer la vis. Ce sera désormais garde à vue systématique, voiture saisie et jusqu'à un an de prison et 15 000 euros d'amende pour les fumeurs pris en train de jeter leur mégot par la fenêtre. Dans le Var, l'incendie ne progresse plus mais reste toujours sous haute surveillance avec le retour du Mistral. Les 400 habitants évacués à Cotignac et aux alentours peuvent rentrer chez eux. On est toujours à 2500 hectares parcourus par les flammes. Un mois supplémentaire pour demander le coup de pouce carburant destiné aux gros rouleurs. Le gouvernement repousse donc jusqu'à la fin août cette date butoir pour obtenir jusqu'à 100 euros. Un dispositif encore peu connu, trois quarts des automobilistes éligibles ne l'ont pas réclamé selon un rapport parlementaire. Dans l'Aude, une fuite d'ammoniac entraîne une vingtaine d'hospitalisations. Des salariés de l'usine de raffinement d'uranium d'Orano, près de Narbonne, légèrement blessés par cette inhalation causée par une vanne défectueuse. Le site est maintenant sous cloche, assure la direction. Et puis ça va tirer dans les mollets aujourd'hui sur la route du Tour de France. 3900 mètres à gravir entre Voiron en Isère et Orcières, Marlette dans les Hautes-Alpes. Et toujours Paul Sexas au pied du podium.
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2: Il reste 140 km dans cette 18e étape du Tour de France. Voiron, Orcières, Merlette, 185 au menu et plusieurs difficultés. La première, cette côte d'Engin qui a passé en tête Valentin Paré-Peintre, le français, pour la lutte au maillot à poids devant Richard Carapaz et Illy. Vous êtes Thomas Coignac dans la traversée de l'Anse-en-Vercors avec énormément de monde.
3: Ouais, énormément de monde de l'entrée à la sortie de la commune de Lens-en-Vercors et ils auront besoin d'un peu de courage et les coureurs du Tour parce que même si on a passé officiellement le sommet de la côte, ça continue de monter pendant environ une dizaine de kilomètres avant de replonger vers Grenoble.
2: Et pour le moment, cet homme en tête qui possède 25 secondes d'avance sur le peloton maillot jaune, il y a notamment le français Nicolas Brouillard, le Vauclusien originaire du Luberon, 139 kilomètres encore à parcourir. C'est tout l'après-midi que vous vivez cette étape sur votre radio ici.
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6: La météo dans la Loire et la Haute-Loire. Cet après-midi, le temps est ensoleillé avec un vent modéré nord-nord-est sur nos deux départements. Du côté des températures, on relève 24 degrés à Saint-Bonnet-le-Château, 26 degrés à Saint-Jean, 27 degrés au Puy, encore à Monistrol, 28 degrés à Saint-Étienne dans les plaines du Forêt, ou encore 30 degrés à Roanne et à Bourg-Argental. Demain, le temps reste ensoleillé avec des températures similaires avant de se dégrader samedi avec de la pluie et des orages.
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0: Saviez-vous que Santiano, le plus célèbre chant de marin, était à l'origine une chanson de guerre mexicaine?
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3: Liceo Santiano.
0: Santiano était un chantilly, un chant de travail né au 19e siècle. La version originale racontait la guerre sanglante entre le Mexique et les États-Unis. Elle rendait hommage au général Santa Anna. C'est en 1961 qu'Hugo Frey redécouvre ce morceau chez des chanteurs américains. Pour en faire un succès populaire, il opère un recyclage historique génial. Il gomme tout l'aspect militaire et transforme le général Santa Anna en un fier trois-mâts lancé sur l'Atlantique.
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0: Adieu les champs de bataille, Hugo Frey a transformé un champ de guerre en une invitation au voyage.
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5: Et oui, c'est la 18e étape de ce Tour de France entre la commune de Voiron en Isère, d'où ont pris le départ les coureurs tout à l'heure. Direction Orcières, Merlette, dans les Hautes-Alpes, arrivée en altitude cet après-midi sur le Tour de France. Et pour le moment, eh bien, il y a 8 hommes en tête. Il y en avait 7 pendant une dizaine de kilomètres. Et finalement, Romain Grégoire, le champion de France, en solo, est sorti du peloton pour, en 10 kilomètres tout juste, eh bien, revenir sur les 7 échappés avec un autre Français, c'est Nicolas Breuillard. Il y a Mats Pedersen dans cette échappée par exemple, ou encore Arensman et Jorgensen, 8 hommes qui comptent 50 secondes d'avance sur le peloton. Thomas Coignac, vous êtes au cœur de la course avec la moto pilotée par Selim Guerribi. Ça commence à prendre forme tranquillement.
6: Ouais, et il faut saluer l'effort du champion de France Romain Grégoire qui est revenu dans la descente, qui a repris une trentaine de secondes à l'échappée, parce que elle n'était pas si facile cette descente. On n'était pas toujours sur de la très bonne route. Il y avait plusieurs virages très serrés, plusieurs terre-pleins centraux. Donc il a pris des risques Romain Grégoire pour pouvoir revenir sur l'échappée, et il a finalement réussi à l'intégrer. Et à présent, ben, c'est plutôt plat jusqu'à aller chercher la prochaine difficulté. Ce sera la côte de Monténard. Ça va être difficile, ça va être aussi très joli autour du lac, alors que nous là on vient de passer au milieu de spectateurs un peu particuliers, puisqu'on a vu une bonne partie je pense du 93e régiment d'artillerie de montagne situé à Vars. On est dans l'agglomération de Grenoble, qui était sorti sur le bord de la route pour voir le passage du tour.
5: Et toujours un clin d'œil sympathique effectivement, 112 km encore, 42 secondes d'avance sur les poursuivants pour les échapper. Cette étape, vous la vivez tout l'après-midi sur votre radio Ici.
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7: Bison Futé a classé la journée orange demain dans le sens des départs, dès la fin de la matinée et jusqu'au soir sur les routes de notre région et comme partout en France. Alors si vous pouvez partir le matin, voire dans la nuit, c'est préférable. 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Ce dimanche, émission spéciale pour vous faire vivre l'arrivée du Tour dès 16h. Retrouvez nos experts, nos invités, les coureurs, et jusqu'à 20h, nous serons en émission spéciale. Le Tour de France, c'est aussi version féminine à partir du 1er août, à suivre avec Ici. Et pour terminer sur note festive, Saint-Just-en-Chevalet est en fête ce week-end. Pour 2 jours, les amateurs de vide-grenier, mais aussi pour la 58e bourse aux monnaies, la plus ancienne bourse de France. Il y aura des spécialistes de la monnaie ancienne qui viennent de toute l'Europe. Et bien sûr, vous pourrez trouver des pépites pour la maison.
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0: Les flammes continuent de gagner du terrain au nord du bassin d'Arcachon. Plus de 3000 hectares parcourus sur une quinzaine de kilomètres. Des flammes qui continuent de s'approcher de la presqu'île du Cap Ferret, dont les accès sont verrouillés. Au total, 20 000 touristes et habitants ont dû évacuer. Pour stopper cette progression, d'importants moyens sont mobilisés. 2 Canadair, 700 pompiers. D'ici la fin du mois, ils recevront l'appui d'un avion militaire, la 400M, réaménagé pour transporter plus d'eau, l'équivalent de 3 Canadair. Dans le Var, les flammes sont attisées par le retour du Mistral. Et pour les évacués de Cotignac autorisés à rentrer chez eux, l'heure est au bilan. Le feu qui reste donc actif. Plus de 30% en un an sur les courgettes et les tomates. Le plein de fruits et de légumes coûte toujours plus cher. Et ce n'est pas la faute que de la météo. L'association Famille Rurale constate une flambée des prix 3 fois supérieure à l'inflation en 10 ans et accuse les supermarchés de gonfler leurs marges sur le rayon primeur. C'est la plus sévère sanction prononcée par l'Union européenne contre les géants du numérique. Google reçoit une amende de 890 millions d'euros pour avoir mis trop en avant ses services au détriment de ses concurrents. Les dauphins du Marineland d'Antibes sont arrivés à Malaga en Espagne. Vidéo à l'appui, l'association Sea Shepherd dénonce les conditions du transfert. Les animaux ont été chargés sur des brancards puis dans des camions. Le sort des 2 orques du parc est aussi en suspens. Et puis le Tour de France à l'assaut de la haute montagne, 185 km à parcourir. Direction Orcières. Merlette, c'est au nord-est de Gap.
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2: Effectivement, cette 18e étape du Tour de France entre Voiron et Orcières-Merlette, il reste 94 km et il y a 3 groupes devant le groupe maillot jaune, le peloton maillot jaune, avec notamment un groupe de 8 échappés, parmi lesquels ces échappés, il y a Romain Grégoire, le champion de France, ou Nicolas Breuillard, un autre Français, le Vauclusien. Johan Essen est également là, Arensman, un groupe qui possède 13 secondes d'avance sur des poursuivants, des contre-attaquants, avec notamment le maillot à poids Valentin Paré-Peintre, le Français, qui tente de recoller à 1,5 km du sommet de cette deuxième difficulté de la journée, la côte de Monténard. Thomas Coignac, vous êtes sur la moto ici.
3: Oui, on est bientôt au sommet parce que les coureurs vont rentrer dans la commune de Monténard et on a pu jeter un œil au premier groupe avec Matteo Jorgensen, l'Américain, et Pablo Castrillo, l'Espagnol, qui faisait la majorité du travail devant.
2: Ouais, la deuxième difficulté, vous la vivez tout l'après-midi, cette étape sympathique sur votre radio ici. À tout à l'heure.
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6: La météo dans la Loire et la Haute-Loire. Cet après-midi, le temps est ensoleillé avec un vent modéré nord-nord-est sur nos deux départements. Du côté des températures, on relève 24 degrés à Saint-Bonnet-le-Château, 26 degrés à Saint-Jean, 27 degrés au Puy, encore à Monistrol, 28 degrés à Saint-Étienne dans les plaines du Forêt, ou encore 30 degrés à Roanne et à Bourg-Argental. Demain, le temps reste ensoleillé avec des températures similaires avant de se dégrader samedi avec de la pluie et des orages.
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1: Voici El Cabaya, tout va bien.
2: Je cherche un petit bout de paradis. 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
1: Le quatuor stéphanois revient avec un nouvel album, tout va bien. Mélodie festive et efficace, texte intime et engagé, une nouvelle fois, El Cabaya fait mouche.

0: va bien, en oscille entre cynisme et sincérité, entre introspection et observation du monde qui nous entoure. 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
3: Voiron, Orcières, Merlette, l'Isère, jusqu'aux Hautes-Alpes. Voilà le menu de cette 18e étape et des coureurs encore en lice dans ce Tour de France. 74 km de l'arrivée et les hommes de tête au nombre de 14 qui sont dans la troisième difficulté du jour. La côte des terrasses, un peu plus de 3 km à quasiment 7%, une côte de troisième catégorie. Ils sont à 2 km du sommet et parmi ces 14 coureurs, il y a Carapaz, il y a Bernal et il y a trois Français. Je vous les donne rapidement. Valentin Paré-Peintre qui porte le maillot à poids, qui est deuxième du classement général de la montagne. Il y a également Romain Grégoire et Nicolas Breuillard, lui le Vauclusien qui avait coché cette étape. Il possède ses hommes une minute avant sur un groupe intercalé. Thomas Coignac, vous êtes au cœur de la course sur la moto ici. Il y a de grandes chances puisque le peloton est à plus de 5 minutes 30 que la victoire se joue parmi tous ces échappés.
4: Oui, exactement. Alors après, à savoir si le groupe d'intercalés, on est derrière eux là, avec Céline Guérini sur la moto ici, réussira à revenir sur ce groupe de tête. Ça risque d'être une grande bataille, alors que là on est dans l'ascension de la côte des terrasses et qu'ensuite ce sera un faux plat plutôt montant. Ça risque d'être une grande bataille donc entre ces deux groupes, mais effectivement le peloton est à plus de 5 minutes derrière, donc plus de suspense de ce côté là alors qu'on est passé tout à l'heure par la de Lamure, toujours en Isère. Il y avait une grande pancarte sur la mairie. Lamure aime le Tour. Elle avait même accueilli cette commune un départ d'étape. C'était en 2017. On arrivait alors à Serre-Chevalier.
3: Vous parliez des coureurs intercalés. Ils sont au nombre de 27. Hein, si jamais ils parviennent à rentrer, il reste 74 km et 52 secondes d'avance pour les 14 hommes de tête. Vous la vivez tout l'après-midi, cette étape du Tour de France, sur votre radio ici. À tout à l'heure.
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1: Feu toujours incontrôlable au nord du bassin d'Arcachon. Il a parcouru plus de 3000 hectares et entraîné l'évacuation de 20 000 habitants et vacanciers très nombreux dans le secteur. L'intervention des pompiers est rendue très difficile par un vent tournant. Point de situation complet retrouvé dans notre direct sur ici.fr. Dans l'arrière-pays varois, de nouvelles évacuations sont ordonnées pour faire face aux reprises de flammes autour de Cotignac. La zone touchée reste pour le moment stable, 2500 hectares. Et conséquence de ces incendies, l'eau n'est plus potable à Pont Teves, y compris pour cuisiner ou se laver les dents. 3 ans après la mort de Thomas Perrotto à Crépol dans la Drôme, les motivations racistes sont pour la première fois reconnues par la justice. Dès le début de l'affaire, des témoins évoquaient une rixe hostile aux Blancs, une circonstance aggravante lors du futur procès des 11 mis en cause. En pleine remontée des prix du carburant, le gouvernement repousse la date butoir pour demander l'aide gros rouleur jusqu'à 100 €. Ce sera possible jusqu'à fin août. Au même moment, le groupe Total Energy annonce avoir doublé ses bénéfices au deuxième trimestre. Il se chiffre à 5,4 milliards d'euros. L'intelligence artificielle égale maintenant les meilleurs cerveaux humains. Les logiciels de deux géants de la tech chinoise, Huawei et Xianshu, dont font un sans faute à l'Olympiade internationale de mathématiques, le concours considéré comme le plus prestigieux. Et puis ça va tirer dans les mollets aujourd'hui sur la route du Tour de France. 3900 mètres à gravir entre Voiron en Isère et Orcières-Merlette dans les Hautes-Alpes. Et on va tous suivre cette situation toute l'après-midi avec nos points sur ICI.
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2: Et on est largement dans le dernier tiers de cette 18e étape, 53 km pour les 14 hommes de tête avant de rejoindre Orcières-Merlette, arrivé donc en altitude cet après-midi. 14 hommes qui possèdent 1 minute et 20 secondes d'avance quasiment sur un groupe d'intercalés. Parmi ces hommes forts, il y a Richard Carapaz, il y a Egan Bernal, également deux bons grimpeurs dont il faudra forcément se méfier dans les deux dernières difficultés de la journée pour les autres compagnons d'échappée, parmi lesquels on retrouve 3 Français, Valentin Paré-Peintre, qui aura réalisé jusqu'à présent une belle journée pour son opération maillot à poids, puisqu'il est passé en tête des 2 premières difficultés, lui, le Haut-Savoyard, le Français, accompagné de 2 autres tricolores, le champion de France Romain Grégoire, qui est dans l'échappée, ça fait plaisir, et puis Nicolas Breuillard, qui est également là, tout cela à 53 km de l'arrivée. Vous la vivez tout l'après-midi, cette étape, sur votre radio ici.
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5: La météo dans la Loire et la Haute-Loire. Cet après-midi, le temps est ensoleillé avec un vent modéré nord-nord-est sur nos 2 départements. Du côté des températures, on relève 24 degrés à Saint-Bonnet-le-Château, 26 degrés à Saint-Jean, 27 degrés au Puy, encore à Monistrol, 28 degrés à Saint-Étienne dans les plaines du Forêt, ou encore 30 degrés à Roanne et à Bourg-Argental. Demain, le temps reste ensoleillé avec des températures similaires avant de se dégrader samedi avec de la pluie et des orages.
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1: Salut, c'est Camille. Tout l'été, je vous embarque avec moi en vélo le long de la Via Fluvia. Les beaux jours, on peut y apercevoir le Mont Blanc. Aujourd'hui, je monte à Burdignes, dans le Sud-Loire, petit village perché, pour un panorama époustouflant et une étape gourmande. Monter en vélo, deux options, depuis Saint-Sauveur-en-Rue, à 10 km, ou depuis Bourg-Argental. C'est plus près, mais le dénivelé est bien plus important. À Burdignes, la table d'orientation de la Croix-de-Chirol, c'est le point de passage immanquable. La vue y est superbe. Ici, on est pile à la frontière entre la Loire et l'Ardèche. La table se situe d'ailleurs sur la commune ardéchoise de Boulieu-les-Annonay. Pascal Arnaud, du parc naturel régional du Pilat, m'accompagne pour l'ascension. Alors, waouh! Ah oui, non, effectivement.
2: Vu sur les Alpes, vu sur la vallée du Rhône, vu sur les craies du Pilat, vu sur l'Ardèche.
1: 360, on y est.
2: 360, oui, tout à fait. Alors aujourd'hui, malheureusement, on n'a pas une visibilité étonnante au loin sur les Alpes, mais vous pouvez me croire sur parole, on voit depuis le Mont Blanc jusqu'au Mont Ventoux. Alors là, c'est vraiment l'apothéose, vraiment, où les jours où il fait vraiment, vraiment beau.
1: Alors à combien de mètres on est là?
2: Donc la table d'orientation est à 915 mètres. Ah, c'est quand même un magnifique belvédère pour contempler tout ce beau paysage.
1: Peut-être quand on a de la famille qui vient découvrir la région.
2: Bien sûr, ça fait partie des obligations quand on est dans le secteur, qu'on est habitant, qu'on veut épater un petit peu la galerie ou ses collègues, bien sûr. Bah, si la vue vous a plu, donc le Pilat, bien sûr, c'est un magnifique belvédère sur la vallée du Rhône. Donc pour ce qui est des randos, il y a le site Pilat Rando, donc qui est vraiment dédié à la randonnée. On a quelques 240 propositions de balades.
1: Super, bah merci Pascal. Avant de partir, vous avez une recommandation gourmande dans le coin?
2: Puisqu'on est à Burdignes, j'ai envie de vous dire quand même qu'à Burdignes, il y a vraiment tout pour plaire en termes de produits du terroir. Il y a une petite auberge traditionnelle qui fait encore sa charcuterie.
1: Bon, Pascal m'a mis l'eau à la bouche. Je me rends donc à cette fameuse ferme auberge Linossier, une référence à Burdignes depuis 4 générations. Bonjour Véronique, ça sent bon chez vous, dis donc, qu'est-ce qu'on mange aujourd'hui?
3: Ah, nous, c'est une cuisine familiale et à base de produits locaux, c'est une cuisine simple, mais tout est maison. On fait beaucoup de choses à base de charcuterie fermière, du veau de lait, pâte aux cèpes, on a une salade ardéchoise qui est très appréciée avec des châtaignes.
4: C'est une institution, c'est toujours le même menu toute l'année. 4 choix d'entrée, 4 choix de plats, fromage, les desserts varient en fonction des saisons. Petit gratin de pêche et d'abricot en été, la traditionnelle coupe ardéchoise avec de la confiture de châtaigne, de la meringue, de la chantilly.
1: Oh là là, n'en dites pas plus, je suis déjà en train de saliver et c'est pas encore l'heure de manger. Enfin, sachez qu'à la ferme auberge, vous pouvez vous-même traire ou assister à la traite des vaches tous les jours à 17h. Pour finir, je demande à Véronique quel est le site à ne pas louper dans le coin. Pour elle, c'est côté Ardèche, au bout du parcours de la Via Fluvia d'ailleurs, à Annonay.
4: Oui, c'est très beau le lac du Ternay, avec très beaux arbres, des séquoias qui sont centenaires, c'est un très bel endroit. Et ça, c'est pas loin de chez nous du tout. On peut faire le tour en 3 km, c'est vraiment un endroit très sympa.
1: Oui, bah merci pour les recommandations. Les bonnes adresses en poche, je n'ai plus qu'à redescendre jusqu'à Bourg-Argental, au croisement entre Loire et Ardèche, pour ma dernière étape, le long de la Via Fluvia.
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2: Pile à 30 km de l'arrivée à Orcières-Merlette. C'est tout simplement une arrivée en haute altitude aujourd'hui pour le Tour de France entre Voiron et la commune d'Orcières-Merlette dans les Hautes-Alpes. Et je vous disais 30 km pour un groupe de 6 coureurs en tête. Il y a Richard Carapaz, il y a Johan Essen, Jorgensen, Garcia, le coureur de la Movistar, Mauro Schmidt qui a déjà gagné cette année sur le Tour. C'était à Belfort, lui le Suisse. Et puis le Français Valentin Paré-Peintre qui porte le maillot à poids, le coureur au Savoyard de la Soudal Quick-Step. Il possède 1 minute et 14 secondes sur un groupe d'intercalés. Ils sont peu nombreux. Puis un peu plus loin, il y a un autre groupe. Le peloton est à 8 minutes. Ça devrait se jouer entre les 6 hein, parce qu'il y a ensuite deux dernières difficultés, dont la montée finale vers la commune et la station d'Orcières-Merlette. Thomas Coignac, vous êtes juste derrière les 6 hommes de tête qui sont manifestement bien en forme, en tous les cas pour certains d'entre eux. On pense à Carapaz.
3: Oui, exactement. Et puis ils bossent bien ensemble, on se répartit équitablement le travail. Là c'est Matteo Jorgensen, l'américain, qui prend ce relais. Donc effectivement, je suis d'accord, ça devrait se jouer entre ces 6. Et si on veut avoir plus de chances d'avoir une victoire française, Bruno, est-ce qu'on pourrait pas naturaliser en express Matteo Jorgensen, l'américain? Après tout, il habite à Nice depuis plusieurs années, il a été formé à Chambéry et il parle parfaitement français. Donc on aurait Valentin Paré-Peintre et une deuxième chance, pourquoi pas, avec Matteo Jorgensen si on lui trouve la double nationalité d'ici une demi-heure.
2: Bon, on veut une vraie victoire 100% française. Ça nous ferait plaisir et ce serait la première de ce Tour de France. On n'y est pas encore, hein. Un peu plus de 29 km et il y a des hommes très costauds devant. Cette fin d'étape, vous la vivez en intégralité et tout au long de l'après-midi sur votre radio Ici. À tout à l'heure.
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4: Info route, attention sur la 47 dans le sens Lyon-Saint-Etienne. La bretelle de sortie numéro 14 direction Saint-Chamond-Centre est fermée de manière permanente jusqu'au lundi 27 juillet à midi. Une déviation est mise en place via la sortie numéro 15. Si vous voyagez entre l'Ardèche et la Haute-Loire cette semaine, des travaux de réfection de la chaussée sont entrepris sur la route départementale 121 dans la vallée de la Vaucance entre Saint-Julien-Vaucance et Saint-Bonnet-le-Froid. Ça veut dire que la circulation est réglementée et interdite de 7h30 à 18h. Et pour le plaisir, et si on se faisait une partie de pétanque? Des parties de pétanque, vous allez pouvoir en faire dès demain sur les places Jean Jaurès et Val-des-Crousseaux. Des terrains sont là pour s'initier à la pétanque. Et samedi, place de l'Hôtel de Ville pour le tournoi avec de bons joueurs à applaudir.
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0: Si c'est à suivre, évidemment, avec Ici, tous les matins et l'après-midi aussi.
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0: Saint-Étienne-Loire, vos musiques que vous préférez, votre radio préférée. Est-ce que vous sortez du boulot? Ben, si la journée a été longue, ne vous inquiétez pas, je m'occupe de vous pour que votre soirée soit douce et agréable.
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0: 17h sur ICI Saint-Étienne-Loire. Bel après-midi avec nous. Les infos en France et dans le monde, c'est avec Valentin Bertrand.
2: Le bassin d'Arcachon envahi par les fumées et un brouillard rougeâtre. Le feu toujours hors de contrôle. Il continue de progresser avec désormais 3400 hectares parcourus. Pour le moment, aucun blessé, mais de très nombreux évacués. Ils sont 20 000 environ, dont beaucoup de vacanciers, des campeurs. Vous êtes à leur côté, Kevin Blondel, pour ICI Gironde, dans la salle des fêtes de Biganos, transformée en dortoir de fortune.
3: 200 lits de camp disposés en rang dans cette salle des fêtes, une trentaine de bénévoles et d'employés communaux avec leurs gilets jaunes sur le dos pour accueillir une à une toutes les familles qui arrivent un peu déboussolées, en short de bain, en tongs, parfois pieds nus parce que certains sont partis très vite dès qu'ils ont reçu l'ordre d'évacuer leur camping. Et depuis, c'est l'attente. Certains ont choisi de rentrer. Fin du séjour. Un papa venu du Val d'Oise en famille me disait quand même on se donne 48 heures pour voir si on reste ensuite ou pas. Et pendant ce temps, ceux qui sont d'ici, eux, scrutent le ciel. On regarde ce grand nuage gris-noir qu'on voit au loin, évidemment, qui nous vient de l'incendie. On est à une vingtaine de kilomètres du départ de feu et pourtant c'est bien visible d'ici. Au moindre courant d'air, on a l'odeur âcre. Tous ici espèrent évidemment que ce soit éteint le plus vite possible, même si on se tient prêt à accueillir ces évacués encore demain, encore ce week-end peut-être, voire même peut-être en début de semaine prochaine, me disaient ici les élus, même si on espère évidemment ne pas en arriver là.
2: Et la situation, elle commence à se stabiliser à l'entrée de la presqu'île du Cap Ferré. Les flammes sont pour le moment contenues. Vous retrouvez notre point en direct sur ici.fr. Dans le Var, l'incendie n'est lui toujours pas fixé. Des reprises cet après-midi ont entraîné de nouvelles évacuations dans les villages pittoresques de Cotignac, Courant et Pontevès, où le Mistral s'est levé aujourd'hui. 650 pompiers restent mobilisés sur place. Des premiers éléments de réponse après le crash d'avion de Tomblaine près de Nancy, survenu fin juin lors d'un baptême de parachutisme. Un premier rapport du bureau enquête et analyse évoque un dégagement de fumée à bord de l'appareil juste avant sa chute. L'avion, révisé 2 mois avant, avait réalisé 3 vols avant l'accident, mortel pour ses 11 occupants. Après les menaces reçues par le maire d'Alès dans le Gard, le démenti de la DZ Mafia est jugé crédible. Dans une vidéo, des hommes au visage masqué affirment ne pas être responsables des tags, des balles déposées dans la boîte aux lettres de l'élu et de l'attaque à la voiture piégée redoutée en début de semaine. Après avoir renoncé en décembre, le gouvernement veut de nouveau doubler le montant des franchises médicales. Ce reste à charge ne sera plus plafonné à 100 mais à 200 €. Objectif, dégager des ressources en plus pour l'hôpital, explique la ministre de la Santé Stéphanie Rist, sans préciser de la date d'application de la mesure. Il y a bataille pour la première étape de haute montagne sur la route du Tour de France. 6 coureurs se sont échappés, dont le Français Valentin Paré-Peintre, avec encore une dizaine de kilomètres à parcourir avant l'arrivée à Orcières-Merlette, arrivée à vivre en direct sur votre radio ICI.
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0: La météo dans la Loire et la Haute-Loire. Cet après-midi, le temps est ensoleillé avec un vent modéré nord-nord-est sur nos deux départements. On retrouve 24 degrés à Saint-Bonnet-le-Château, 26 degrés à Issingeaux, 27 degrés au Puy, encore à Monistrol-sur-Loire, 28 degrés à Saint-Étienne et dans les plaines du Forêt, du côté de Montbrison et de Feurs, ou encore 30 degrés à Roanne et à Bourg-Argental. Demain, le temps reste ensoleillé avec des températures similaires avant de se dégrader samedi avec de la pluie et des orages. Du côté du trafic, alors on note quelques ralentissements sur la 72 au niveau du centre commercial Steel, mais aussi sur la N88 du côté de l'hôpital Bellevue ou encore sur la M201 au niveau de Saint-Genès-l'Air. Donc soyez prudents sur la route. Sur la route justement, on y reste avec Bison Futé qui prévoit orange dans le sens des départs demain dans notre région et rouge dans le sens des départs samedi pour toute la France. Alors si vous avez une inforoute, n'hésitez pas à nous envoyer un petit WhatsApp au 04 77 10 0010.
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0: Avec Ici Saint-Étienne-Loire, je vous emmène en boîte de nuit. Le DJ a mis la musique, petit cocktail à la main. On commence à se mettre dans le rythme tranquillement avec In Deep, Last Night, le DJ Save My Life sur Ici Saint-Étienne-Loire.

0: Franchement, on n'a pas envie que ça se termine. Hein. Last night, a DJ Save My Life avec Ici Saint-Étienne-Loire.
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0: Bienvenue sur votre radio locale ici Saint-Étienne-Loire. Nous sommes le jeudi 23 juillet. Bon là, c'est toujours un moment compliqué. On est sur la fin de la semaine, mais pas encore le week-end. On se dit, ah, on a un peu la flemme. Mais je suis là pour vous motiver pour ça. J'ai des idées pour le week-end. Alors, je vous propose, on se fait un pique-nique à Aurec-sur-Loire avec un apéro des saucisses d'une grande marque locale. Est-ce que ça vous dit? On découvre ça dans moins de 5 minutes. Et puis, à 17h20, on va suivre l'arrivée en direct du Tour de France entre Voiron et Orcières-Merlette. Comme toi, je suis

0: de Frérot de la Vega, The Voice, Jérémy Frérot est encore bien présent avec son titre. 17h12 sur Ici Saint-Étienne-Loire.
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0: C'est l'heure de notre rendez-vous quotidien où l'on vous présente des événements de notre territoire. Alors, comment allier gourmandise salée et le saut de plage de notre enfance? Eh bien, Carole Micot a trouvé la solution.
3: Cette année, Justin Bridou nous offre son seau de plage, accessoire idéal, indispensable pour faire des châteaux de sable. Et celui-là est rempli de gourmandises. Bonjour Claire Saillant.
4: Bonjour.
3: Claire, vous êtes chef de marque Justin Bridou à Macla, dans le Pilat. C'est là que Justin Bridou fait ses saucissons. Présentez-nous peut-être cette usine, pas comme les autres, au cœur du réacteur Justin Bridou.
4: C'est une usine, en effet, qui est à quelques minutes de Lyon, dans les monts du Pilat, dans lequel sont fabriqués nos iconiques petits saucissons, les mini bâtons de berger et petits bâtons de berger.
3: Ok, et sinon il est sympa, Justin Bridou?
4: Bah bien sûr, il est adorable, Justin Bridou. C'est une marque qui est née en 1978, et à l'époque, le premier produit de la marque était un saucisson bridé, d'où son nom, le Bridou. Et ensuite, il y avait juste un saucisson qui pouvait régaler justement les Français. Et donc, d'où le nom Justin Bridou.
3: Pour se renouveler, pour trouver de nouveaux consommateurs, il a fallu à la marque se réinventer, inventer un nouveau concept pour se démarquer et peut-être marquer les esprits. D'où l'idée du saut. Comment elle est venue, cette idée?
4: Eh bien, chaque année, Justin Bridou accompagne les familles et les consommateurs dans des moments de partage et des moments de convivialité. Et après le calendrier de l'Avent à Noël, on a décidé d'accompagner cette fois les familles en vacances sur les plages avec ce saut de plage.
3: Alors, on est à la radio, faites-moi rêver. Il est comment ce saut? Comme celui de notre enfance, comme celui que l'on imagine?
4: Exactement. Un seau coloré, amusant, sur lequel on retrouve des petits saucissons qui s'amusent à la plage. On a bien entendu un petit tamis qui est idéal pour toutes les constructions, des petits comme les grands sur la plage. Et il est accompagné de deux sachets mini bâtons de berger nature. Donc des petits bâtonnets de saucissons qui sont prêts à être dévorés.
3: Le saucisson a toujours aura, toujours la cote, surtout l'été. C'est le produit vraiment apéro par excellence.
4: Bien sûr, hein. Les moments de convivialité, on la cote. L'apéritif, c'est un moment qui est clé, un moment de partage. Finalement, on se retrouve avec ses proches et quoi de mieux que de déguster de bons produits pendant ces moments.
3: C'est quoi votre saucisson préféré, Claire, à vous?
4: Alors moi, j'ai un petit faible pour le mini bâton de berger au poulet.
0: Bâton de berger à déguster. Alors restez fidèles à votre radio ici Saint-Étienne-Loire pour tenter de remporter ces sauts que nous vous offrons.
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0: Énorme succès des années 80, Cambodia de Kim Wilde. Un pilote de l'armée américaine disparaît en plein vol au-dessus du Cambodge. Tout ça sous les yeux de sa femme. C'est son histoire. Une musique profonde à écouter différemment avec Ici Saint-Étienne-Loire.

0: Et on va suivre l'arrivée en direct de la 18e étape du Tour de France à Orcières, Merlette, avec bien sûr ici Radio Partenaire du Tour de France.
1: Étape du Tour de France, la 18e, nous sommes à moins de 2 km de l'arrivée et ça sent en tous les cas la victoire d'un équatorien. Il est seul en tête, Richard Carapaz. Il a faussé compagnie à ses 5 compagnons d'échappée dans la montée finale vers la station d'Orcières Merlette dans les Hautes-Alpes. 7 km à quasiment 7% et l'équatorien qui était forcément l'homme à battre, le meilleur des grimpeurs dans cette échappée, a tenté dans un premier temps de partir à 4 km et là il y avait l'unique Français dans cette échappée, Valentin Paré-Peintre, pour réagir, rester dans sa roue. Ils ont réussi à creuser un petit écart avec les autres coureurs présents dans cette échappée, puis 500 mètres plus loin, Carapaz avec le retour notamment de Johan Essen, il y avait le retour également de Mauro Schmidt, il en a remis une, Richard Carapaz, et c'est à ce moment-là, c'est-à-dire il y a 2 km avec son maillot violet, son casque violet, le coureur de l'AIF qui l'a fait la différence, et là il est seul en tête, l'équatorien, pour aller chercher une première victoire d'étape cette année, mais une deuxième dans sa carrière sur le Tour de France. On va y revenir forcément, il est bientôt à la flamme rouge. Thomas Coignac, peut-être en fond de ligne, êtes-vous là Thomas, après avoir suivi cette étape encore une fois exceptionnelle sur la moto ici?
2: Ouais, et puis on l'a faite hein, cette montée vraiment Sierre Merlette avec la moto ici, et on a vu à quel point c'était difficile, à quel point la pente était prononcée dans les virages. Alors c'est pas étonnant, Bruno, que ce soit le meilleur grimpeur du groupe, qui s'isole et qui s'impose probablement parce qu'il lui reste 1 km à Carapaz et que ça l'a pas joué tactique là. C'est forcément le plus fort de ce groupe d'échappés qui s'est détaché.
1: On est à des pourcentages autour de 7 là sur les deux derniers kilomètres. Le voilà à la flamme rouge, Richard Carapaz, le coureur de la formation IF qui est parti depuis le 30e kilomètre de cette étape. Il a passé 150 km à l'avant dans différents groupes. Hein. À un moment donné, ils étaient 6 sur la fin, mais ils ont été jusqu'à une bonne dizaine. Ils ne jouaient aussi forcément l'école avec le meilleur grimpeur pour Valentin Paré-Peintre, le Français de cette échappée, qui s'il termine dans les 3 premiers, va vraiment cette fois-ci être le leader du classement de la montagne, lui qui est passé en tête de quasiment tout l'école cet après-midi. Richard Carapaz à 700 mètres de la ligne, il ne se retourne pas, hein. Il appuie bien évidemment très fort sur les pédales, il est en danseuse cette fois-ci, en train de relancer pour remettre du rythme l'équatorien, lui qui s'est imposé l'année dernière, figurez-vous, pas très loin d'ici également, dans le département des Hautes-Alpes, a super dévolu. Ce n'est pas un inconnu, hein, l'homme de 33 ans, parce qu'il a déjà fait un podium sur le Tour de France il y a 5 ans. Il a été performant sur le Giro, le Tour d'Italie également. Et il a été tellement malin en montant avec les autres à un rythme qui lui convenait pour finalement attaquer, je vous le disais, une première fois à 4 km de la ligne d'arrivée. Il en a remis une couche à 3,5 et là, plus personne n'a pu le suivre. Il est en train de se retourner quand même, Carapaz. Mais il y a largement de quoi faire et peut-être de quoi profiter. Il est de nouveau en train de relancer l'équatorien avec le maillot ouvert parce qu'il fait 27 degrés ici à Orcières Merlette. Les derniers virages pour celui qui va de nouveau lever les bras sur le Tour de France. On n'aura pas de victoire française alors qu'il restera 3 étapes derrière. Voilà, il va fermer son maillot avec ses lunettes de soleil. Une dernière relance et il est dans la ligne droite de la Richard Carapaz. Il va pouvoir profiter de son deuxième succès sur le Tour de France, en train d'applaudir le public, de lever le point droit. L'équatorien, il passe devant nous et au seigneur, il s'impose ici à Orcières Merlette après 4h26 de course. Un succès Thomas Coignac, mais joué à la perfection. On connaît son expérience, on connaît son talent de grimpeur. Il a réussi tout ce qu'il voulait cet après-midi, Carapaz.
2: Il est récompensé, ça fait du bien aussi de le voir récompensé, Carapaz. Carapaz parce que il a tellement mérité sur ce Tour de France. Il était échappé en solitaire du côté du Luron, il était échappé en solitaire du côté du col du Hague, et à chaque fois un certain Tadej Pogacar lui avait fondu dessus pour le priver de la victoire. Et la troisième aura donc été la bonne pour l'Équatorien qui va venir célébrer avec son équipe dans quelques jours.
1: La mauvaise nouvelle, c'est que Valentin Paré-Prince ne sera pas dans les trois premiers. Il ne sera donc pas en tête du classement de la montagne ce soir, parce que c'est Mauro Schmidt, le coureur de la Jaico Alula, le coureur suisse de l'équipe australienne, qui prend la deuxième place au sprint devant Tobias, devant Matteo Jorgensen, et donc l'Américain, et Valentin Paré-Prince qui arrive seulement maintenant, après un petit peu plus d'une minute et 10 secondes, du vainqueur, donc l'équatorien Richard Carapaz. Il passe devant nous, épuisé Valentin Paré-Prince. Il aura fait la course en tête, mais il se rapproche très très près désormais de la formation, et notamment en tête de ce classement des grimpeurs, du maillot jaune Tadej Pogacar, que l'on voit dans la montée, parce qu'on va suivre ça bien évidemment maintenant, la course au podium avec une équipe de Tadej Pogacar, l'équipe UAE qui est amoindrie hein. Il y a un virus dans l'équipe, on parle d'une gastro-entérite. On a vu Adam Yates hier tout près de l'abandon. Il a finalement continué le Britannique aujourd'hui, mais il a perdu notamment McNulty parmi ses équipiers. Tadej Pogacar est là, sur les images que l'on nous a montrées, il a deux équipiers à ses côtés, et notamment le troisième du classement général, Isaac Del Toro, le maillot jaune, qui est à 1 km, le groupe maillot jaune, de l'arrivée ici, donc quasiment à la flamme rouge. Et on espère, pourquoi pas, voir un Paul Sexas attaquer Del Toro pour aller chercher la troisième place, le podium, lui qui est à 20 secondes, Paul Sexas, le jeune prodige français du podium du Tour de France et de la troisième place. On va les voir arriver d'ici quelques instants. Vous la vivez, cette arrivée, en direct sur votre radio ici. Il y aura ensuite demain l'ascension, déjà la première mythique de l'Alpe d'Huez, avant de remettre le couvert après demain, et ensuite de se diriger vers les Champs-Élysées pour la 21e et dernière étape dimanche. Thomas Coignac en fond de ligne, après avoir suivi l'étape au cœur du peloton sur la moto ici. Une réaction peut-être avec Paré-Prince ou un autre coureur.
2: Valentin Paré-Prince là qui est assis là près des barrières avec son équipe pas très loin. Il s'est mis la tête sur les genoux, l'épuisement évidemment après une étape si difficile, en train d'essayer de récupérer, de boire un petit peu le maillot à poids, déçu visiblement de ne pas avoir pu réussir à suivre l'attaque décisive de Richard Carapaz.
1: Elle est groupe maillot jaune qui est à peu près 600 mètres de la ligne, un groupe composé d'une petite quinzaine de coureurs. Tadej Pogacar est tout simplement en troisième position derrière deux équipiers, moins de 600 mètres pour le maillot jaune, alors qu'à un moment donné il y avait plus de 8 minutes de retard pour le peloton maillot jaune. Et on voit dans ce groupe notamment Tadej Pogacar, mais il est là également Paul Sexas avec deux équipiers. On est bien présent, on fait attention, on est vigilant. Ayuso est également là. Rapidement, Thomas, une réaction?
3: Je suis pas vraiment déçu, j'ai tellement souffert aujourd'hui.
1: Valentin Paré-Prince,
3: une journée très très difficile. À la fin j'étais vraiment mort, vraiment vide, et c'était vraiment très difficile. Ensuite je peux pas être déçu, je me suis fait lâcher à la pédale dans la dernière montée, j'étais tout simplement à bloc, donc j'ai fini à ma place, et voilà. Mais c'était une journée tellement dure, j'ai tellement souffert toute la fin d'étape sur les parties plates. Ouais, à un moment donné je pensais même pas pouvoir faire dans les 10, donc je pense que je peux être content avec mon résultat aujourd'hui, même si on veut toujours gagner. C'est pas décevant, comme j'ai dit, parce que j'étais tout simplement à bloc, et voilà, c'est comme ça.
1: Merci beaucoup Thomas Coignac pour cette réaction directe de Valentin Paré-Prince, quatrième et premier français de cette étape, mais qui malheureusement va garder le maillot à poids, mais il est deuxième au classement de la montagne. Demain il faudra qu'il soit dans les deux prochaines étapes, qui sont dantesques d'ailleurs, avec une arrivée à l'Alpe d'Huez, qu'il soit encore une fois acteur, lui qui est déçu mais qui aura tout donné. Alors que du côté des cadors, des favoris, on n'a pas forcément attaqué. Même Paul Sexas n'a pas voulu aller chercher quelques secondes par rapport à Isaac Del Toro après la victoire de l'équatorien Richard Carapaz. Carapaz ici, l'homme de 33 ans qui s'impose, le coureur de la IF à Orcières Merlette après eh bien une sacrée échappée et ses 185 km de course en solitaire. Il a attaqué à 3,5 km et c'est cette attaque qui a fait la différence. Pogacar reste bien évidemment maillot jaune et de très loin de ce Tour de France, devant Evenepoel, devant Del Toro, devant Sexas, le quatrième. On revient sur tout cela dans le journal du Tour à 18h30 tout à l'heure sur votre radio ici.
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0: 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Du côté de la route, Bison Futé prévoit orange de dans le sens des départs dès la fin de la matinée jusqu'au soir et puis rouge samedi toute la journée. Du côté de la circulation, c'est embouteillé hein, depuis la jonction au niveau du viaduc de Terre-Noire jusqu'au niveau de la Ricamari. Voilà, la circulation est pratiquement à l'arrêt. Pareil aussi du côté de Villars, au niveau de l'échangeur de Ratarieux, des embouteillages et sur la M201 au niveau de Saint-Genis-l'Air. Donc soyez prudents sur la route.
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0: 17h31 sur Ici Saint-Étienne-Loire. Si vous êtes en vacances, qu'est-ce que vous avez fait aujourd'hui? Dormir, baignade, montagne? Envoyez-moi un petit message sur WhatsApp au 04 77 10 00 10. Voici Les Nuits sans Kilmoild de Laurent Voulzy.

0: Charles Doré, famille ou pas famille sur ICI Saint-Étienne-Loire.
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0: L'été, c'est le moment de prendre le temps de faire des choses qu'on adore. Les petits plaisirs de l'été servent à ça, à nous dire vos activités préférées des vacances. Et aujourd'hui, on découvre Alan.
3: Au sud du Mexique, au nord, toutes nos plages sont magnifiques, mais elles sont très différentes en plus. Bonjour, c'est Alan.
0: Quel est votre petit plaisir de l'été?
3: Moi, j'adore profiter de la nature, d'être au lac, ou même des piscines, si j'ai l'opportunité.
0: Vous êtes d'origine mexicaine, qu'est-ce que vous conseillez, qu'est-ce que vous aimez faire au Mexique?
3: Ah oui, toutes nos plages. Toutes nos plages soient au sud du Mexique, au nord, toutes nos plages sont magnifiques, mais elles sont très différentes en plus. Puerto Escondido, dans une ville qui s'appelle Oaxaca, la plage elle est magnifique.
0: Est-ce que tu as un souvenir ou une anecdote à raconter de vacances?
3: Bon, l'été dernier, j'étais en train de faire un cocktail au client. Et je me suis renversé tout le cocktail sur le visage. Donc on était en canicule. Ça m'a fait trop de bien, mais j'étais hyper gêné en face des clients.
0: Qu'est-ce que vous pouvez souhaiter aux auditeurs d'ici Saint-Étienne-Loire?
3: De profiter de soleil, parce qu'on n'a pas beaucoup de soleil pendant toute l'année à Saint-Étienne. Donc il faut sortir un petit peu.
0: Les petits plaisirs de l'été sont à découvrir sur ici.fr et tous les jours à 9h45 et 17h40. 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En attendant, je vous propose d'écouter « Right Here, Waiting » sur ICI Saint-Étienne-Loire.

0: Lucas sur ici Saint-Étienne-Loire. C'est l'heure de jouer avec Claudine. Bonjour Claudine.
1: Bonjour.
0: Qu'est-ce que vous êtes en train de faire en ce moment?
1: Alors là, je suis en train de rentrer du travail. J'ai récupéré mon petit et le week-end va commencer. Week-end un peu allongé.
0: Mais oui, votre petit qui a quel âge?
1: Qui a 18 mois.
0: Ah c'est oui. Ah. Oh là là, bonjour, comment il s'appelle?
1: C'est Jules.
0: Jules, bon ben, enchanté, Jules, il va jouer avec nous aussi. Hein.
1: Oui, il va nous aider.
0: Alors, et vous avez aussi deux autres enfants, c'est ça?
1: Oui, c'est ça. J'ai un grand, Amaury, qui a 6 ans et une fille après, Charlie.
0: Ah ben là, vous allez peut-être gâter toute la famille si vous avez la bonne réponse là avec les fourrures du château. On vérifie ça ensemble ?
1: Oui.
0: Alors, quel était le nom des habitants de Saint-Victor-sur-Loire avant d'être attachés à Saint-Étienne ? Est-ce que c'est les croque-cerises ou les croque-figues, Claudine ?
1: Les croque-cerises.
0: Eh ben oui, vous avez la bonne réponse, Claudine. Félicitations.
1: Merci.
0: Vous allez pouvoir emmener toute la famille au Fou Rire du Château à Saint-Victor-sur-Loire. Franchement, c'est un cadre magnifique, là, avec le spectacle de magie avec Thibaut Delcoral mercredi prochain. Là, ils vont être tout contents avec des paillettes dans les yeux, comme on dit.
1: Ah, ça va être super.
0: Alors, c'est notre jeu de l'été. On va jouer pour un deuxième cadeau. Et pour ça, on va lancer le dé. On y va, Claudine ?
1: Allons-y.
2: On saute le grand plouf.
0: Alors, là, nous sommes à la piscine. On est sur le plongeoir. Est-ce qu'on va à 5 mètres ou est-ce qu'on va à 15 mètres ?
1: À 15 mètres.
0: 15 mètres. Ah ben oui, on tente le tout pour le tout. On n'a peur de rien.
1: C'est ça.
0: Qu'est-ce qui se passe ? Alors, qu'est-ce qu'il y a derrière ce...

0: Saut de 15 mètres. Très beau saut d'ailleurs, hein, Claudine. On a deux places pour Liberty Cable à Monastier-sur-Gazeille. Voilà. Donc un parcours de tyrolienne géante au viaduc de la Recoumène. Ça, c'est pas mal, ça aussi, en famille.
1: Enfin, super, vraiment, on est gâtés.
0: Ben oui, hein, vous êtes gâtés. Bon, et vous prenez des. Je vous avais dit, vous faites un week-end un peu long, là. Vous êtes en congé après ou pas?
1: Un week-end un peu long et les congés, c'est pour la semaine prochaine.
0: Ah bon, voilà. Donc vous allez rester dans le département, vous allez partir.
1: Voilà, ben on part un peu et puis on va rester. Donc on va aller faire un tour à Monastier-sur-Gazeille.
0: Ben voilà, voilà. Avec un petit détour à Aurec-sur-Loire, peut-être.
1: C'est ça aussi. On a des choses à faire du coup.
0: Bon, ben c'est parfait. Merci Claudine d'avoir joué avec nous et profitez bien avec la famille.
1: Merci beaucoup.
0: Merci.
1: Bonne journée.
0: Vous aussi.
1: Au revoir.
0: Au revoir. Le retour de l'info, c'est à 18h sur ICI Saint-Étienne-Loire. Il est 17h52.
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1: 17h58 sur ICI Saint-Étienne-Loire avec Color des Innocents. Restez avec nous parce que les idées de sortie sont là à 18h15. On va partir à Tonique Aventure au fil de l'Allier à Langeac pour découvrir du canoë, du canyoning, du rafting. Et oui, ça fait de belles sorties, idées de sortie en famille. Mais aussi, la musique, elle est là avec Thierry Pastor, le coup de folie.

0: On va lever la tête vers le ciel parce que il y aura une éclipse solaire à partir de 19h27. Durant 2 heures, le soleil s'éclipsera derrière la lune pour complètement disparaître autour de 20h20. Et ici, Saint-Étienne-Loire vous offre vos lunettes à récupérer auprès des offices de tourisme près de chez vous. On va refaire un point sur la météo, mais tout ça, c'est après le retour de l'info.
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0: Ici Saint-Étienne-Loire, il est 18h. Belle soirée. Et on retrouve l'actualité en France et dans le monde avec Valentin Bertrand.
2: Le feu continue de s'étirer au nord du bassin d'Arcachon. 3400 hectares parcourus par les flammes, une maison isolée détruite. Mais heureusement, aucune victime a signalé. La priorité pour les pompiers, c'est encore de limiter la progression. L'envoyé spécial d'ici, Nicolas Joly, est à leur côté. Il a pu suivre une mission de reconnaissance à l'intérieur de la forêt en flammes.
3: Nous sommes sur un petit chemin qui traverse un bois. Sur la gauche, des branches calcinées, des fumerolles qui montent d'un sol noir. À droite, des flammes qui dévorent des arbres, de grands pins arrosés par les hommes du brigadier-chef Pierre Jumeau, venu en renfort des Deux-Sèvres.
4: Si la priorité, comme vous le voyez, c'est pas ce qui est en train de brûler, c'est ce qui est menacé. Ce qui est menacé, c'est la parcelle qui est derrière vous. Donc pour l'instant, c'est normal. On laisse brûler, on temporise. Nos capacités en eau sont limitées. On laisse faire, on attend et on traitera au fur et à mesure.
3: Des hommes au sol, parfois survolés par les moyens aériens déployés sur la zone. Deux Canadair, deux Air Tractor, un Dash, un soutien essentiel pour ces soldats du feu.
4: En journée, l'appui aérien, il est primordial. Ils sont beaucoup plus efficaces que nous. La nuit, on court après, on protège les maisons. La journée, c'est eux qui travaillent. Et nous, voilà, c'est un peu comme une guerre. Au canon, à l'avion, et nous, après, à la baïonnette, dans les fossés.
3: Une guerre contre les flammes qui, pour le moment, heureusement, n'a pas fait de blessés ici, grâce à l'évacuation d'environ 20 000 personnes qui espèrent maintenant pouvoir rentrer chez elles et qui passent le temps en observant le balai des pompiers qui partent combattre l'incendie.
2: Et en plus de ces moyens importants, l'Union européenne annonce l'envoi de 3 bombardiers d'eau en Gironde. Dans le Var, le feu ne progresse plus, mais il n'est pas toujours fixé, avec des reprises attisées cet après-midi par le Mistral. À Cotignac, l'un des villages les plus touchés, les habitants évacués ont pu aujourd'hui retourner pour la première fois dans leur maison pour constater les dégâts à Agathe Mahué.
5: Dans la maison familiale, Margot est revenue pour la première fois ce matin. Elle était partie précipitamment il y a 48 heures.
6: C'est un peu chaotique, quoi. Comment décrire ce qu'on voit
5: Une maison qui a partiellement brûlé. L'entrée du salon et la terrasse au-dessus de la piscine ne sont plus que des cendres.
6: Toute la terrasse en bois, en fait, a pris feu et s'est embrasée. Il n'y a plus rien, quoi. Toutes les vitres baies vitrées, le store, enfin, tout ça, ça a explosé. Vous voyez, tout est recouvert de 1 cm de suie, quoi. Le feu a été coupé dans son élan quand même et je pense qu'on doit beaucoup aux pompiers qui ont dû certainement intervenir pour sauver ce qu'ils ont pu.
7: Et là, je vois qu'il y a déjà une camionnette de vitrerie.
6: Voilà, mandatée par l'assurance pour essayer de sécuriser la maison. On sait pas trop par où commencer, en fait. Donc là, on sauve déjà le maximum des choses qu'on peut récupérer. C'est clairement les vêtements des enfants, qu'ils aient de quoi s'habiller. Et voilà, quoi. Et après, on verra... On verra.
5: Les enfants, tout jeunes, sont tenus à l'écart. Vous vouliez pas qu'ils assistent
6: non,
5: à ça?
6: Je pense qu'ils sont déjà un peu traumatisés par tout ça. Voilà. Dans le salon, vous voyez les peluches, les doudous, tout ce qu'on a laissé avant de partir.
5: Margot relativise aussi, alors qu'une dizaine de maisons de la commune sont complètement parties en fumée. Nous, on a de la chance, dit-elle, on va pouvoir réparer et reconstruire.
2: Et demain, un nouveau département, la Haute-Garonne, bascule en alerte maximale face aux feux de forêt. 27 départements du sud et de la façade atlantique restent en risque élevé. 3 ans après la mort de Thomas Perrotto à Crépol dans la Drôme, les motivations racistes sont pour la première fois reconnues par la justice. Dès le début de l'affaire, des témoins évoquaient une rixe hostile aux Blancs, une circonstance aggravante lors du futur procès des 11 mis en cause. Ils sont accusés d'avoir violé ou agressé sexuellement 16 enfants âgés de 3 et 4 ans. Deux animateurs d'un centre de loisirs de Biarritz sont mis en examen et placés sous contrôle judiciaire. Des faits présumés étalés sur 1 an jusqu'à leur suspension la semaine dernière. Un Équatorien victorieux ce soir sur la 18e étape du Tour de France. Richard Carapaz a terminé en solitaire l'ascension en Dorsière Merlette dans les Hautes-Alpes. On a vécu cette arrivée avec vous, Bruno Blanza. Bonsoir.
8: Bonsoir.
2: Et les leaders du classement, eux, ont laissé les baroudeurs se disputer cette victoire d'étape.
8: Oui, à un moment donné, ils étaient même à 8 minutes des échappés, ce qui est colossal avant de réduire un petit peu cet écart. En fait, on a eu l'impression que les cadors, et notamment Pogacar en tête, avaient envie de se préserver avant les deux étapes de fou, Valentin, qui arrive demain et après-demain, avec à chaque fois eh bien une arrivée à l'Alpe d'Huez. Donc c'est dantesque, effectivement, avec après-demain plus de 5450 mètres de dénivelé positif. C'est juste énorme, la veille de l'arrivée à Paris. Et en fait, là, on vient de vivre la sixième arrivée en altitude, et sur les cinq premières, eh bien c'est soit Pogacar qui l'a emporté, donc quatre fois, et Evenepoel une fois. Donc c'est la première fois qu'il y a une arrivée en altitude et que les outsiders peuvent en profiter. Ils ont bien fait d'en profiter. Carapaz le premier, parce que je vous le disais, dès demain, eh bien ça va très très rapidement monter. Et Pogacar n'a jamais gagné à l'Alpe d'Huez, et à mon avis, après cette journée au calme, il risque d'attaquer.
2: Et on débriefe cette première étape de haute montagne dans une demi-heure avec notre journal du Tour, comme chaque soir sur votre radio ici.
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0: La météo dans la Loire et la Haute-Loire. Ce soir, le temps est dégagé dans nos deux départements. Parfait pour admirer la lune en phase croissante dans le ciel. Les températures sont douces, entre 12 et 20 degrés entre la Loire et la Haute-Loire, 7 degrés dans les monts du Forêt. Le pic de fraîcheur est attendu vers 6 heures avec 9 degrés du côté d'Issaint-Jean pour la minimale. Demain, le temps s'annonce ensoleillé toute la journée. Les températures en plaine et en vallée sont comprises entre 31 et 33 degrés. Du côté de la route, Bison Futé prévoit orange dans le sens des départs demain dans notre région Auvergne-Rhône-Alpes et rouge samedi dans le sens des départs et sur toute la France. Sur la route, actuellement, il y a des embouteillages au niveau du viaduc de Terre-Noire sur la N88. Alors, du viaduc de Terre-Noire jusqu'à peu près l'échangeur au niveau de l'école des mines. Voilà, il y a aussi des ralentissements sur la 72 au niveau du centre commercial Style. Voilà, et aussi sur Saint-Genis-l'Air, sur la M201 au niveau de Saint-Genis-l'Air jusqu'à la jonction avec la N88. Également, quelques ralentissements habituels du côté de Givors. Donc, soyez prudents sur la route.
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0: 18h07 sur Ici Saint-Étienne-Loire. Chose promise, chose due. C'est le coup de folie de Thierry Pastor. Allez, on est en mode détente et cool. C'est la fin de la journée. Belle soirée sur Ici Saint-Étienne-Loire.

0: cool et chill avec Thierry Pastor, le coup de folie sur Ici Saint-Étienne-Loire.
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0: Bienvenue sur Ici Saint-Étienne-Loire. Est-ce que ça vous arrive d'avoir ce petit coup de mou juste après manger ou au milieu de l'après-midi? Ah ouais, c'est dur. Hein. Dans ces moments-là, je rêve d'une sieste. Et je me dis, bon, allez, on garde le cap. Du coup, je mets de la musique ou alors je bouge. Tiens, en parlant de bouger, on va faire du kayak à Longeac, en Haute-Loire, tout à l'heure à 18h15, dans quelques minutes, dans les sites touristiques de la Loire et de la Haute-Loire. Et à 18h30, on va débriefer la 18e étape du Tour de France entre Voiron et Orcières Merlette. Je vous propose une nouveauté sur Ici Saint-Étienne-Loire, c'est Je pense à vous de Pierre Demar.

0: sur ICI Saint-Étienne-Loire, c'était Pierre de Mar. Je pense à vous. 18h13 sur ICI Saint-Étienne-Loire. C'est l'heure de notre rendez-vous quotidien pour découvrir des sites touristiques à faire en famille dans la Loire et la Haute-Loire. Aujourd'hui, on part au fil de l'Allier à Langeac. Découvrir la Haute-Loire au fil de l'Allier, c'est ce que propose Tonic Aventure à Langeac. Bonjour Yannick.
1: Oui, bonjour. Bienvenue sur notre site de canoë à Langeac.
0: Yannick, vous êtes moniteur depuis plus de 30 ans chez Tonic Aventure. Alors on y va. J'ai mon gilet de sauvetage, ma pagaie, le canoë, il est sorti. Qu'est-ce qu'on va découvrir aujourd'hui en parcourant l'Allier?
1: Alors, qu'est-ce qu'on va découvrir? Eh bien, sur ce parcours, le parcours canoë, bon déjà, c'est un parcours très sauvage entre le Pradel et Langeac. On va découvrir donc un parcours très très vert. On va découvrir des jolis villages, donc à commencer par Saint-Julien-des-Chazes avec sa petite chapelle qui est posée là au bord de l'eau. Un peu plus loin, on va passer près de Saint-Arcon, joli village perché. Puis ensuite, on va arriver tout doucement sur Langeac, un peu la capitale de la vallée.
0: Vous proposez du canoë et du rafting, du canyoning. Vous nous conseillez de commencer par quoi ?
1: Alors, je dirais de commencer par du canoë, bien que ce soit un parcours sportif, c'est une activité un petit peu plus calme, on va dire, par rapport au raft qui bouge beaucoup plus. Je pense que le canoë, c'est une bonne activité pour débuter. Ça peut se faire en famille aussi, avec les enfants à partir de 6 ans.
0: Et justement, alors, petit rappel, entre le canoë et le rafting, c'est quoi la différence concrètement?
1: Alors, le canoë, c'est des embarcations en plastique, 2 places ou 3 places, et vous allez descendre seul la rivière avec l'équipement qu'on va vous fournir et bien sûr le brief qu'on vous fait, les explications avant le départ. Tandis que le rafting, c'est une embarcation gonflable qui va être dirigée par un moniteur. Il y a toujours un moniteur dans chaque rafting, et puis vous allez descendre la partie un petit peu plus mouvementée des gorges, la partie entre Monistrol et Prada.
0: Donc c'est là où on va prendre les rapides en fait, c'est ça?
1: C'est là où on va prendre beaucoup plus de rapides, avec une petite chute notamment, et où on peut tomber un peu plus facilement qu'en canoë. Alors je ne dis pas qu'en canoë on ne peut pas tomber, on peut vraiment tomber en canoë, mais en rafting on va tomber un peu plus facilement, et on va rechercher souvent aussi un petit peu à tomber justement. Alors je ne veux pas faire peur non plus aux personnes qui auraient peur de tomber, parce qu'on s'adapte vraiment à chaque personne. Si on a des personnes qui veulent vraiment que ça bouge plus, on va faire la descente en passant les rapides et en retournant le bateau même presque à chaque rapide s'il le souhaite.
0: Ok, donc ça dépend vraiment des sensations.
1: Ça dépend vraiment des sensations recherchées, et on peut vraiment s'adapter à chacun. Ouais.
0: Donc Tonic Aventure, vous l'avez dit, on peut facilement passer la journée là-bas.
1: Ouais, facilement. Ouais. Okay. Alors on peut faire par exemple faire une journée de canoë, soit on peut faire une matinée de rafting, une après-midi de canoë. Et puis les alentours aussi, on a des jolies plages pour se baigner, pour se poser l'après-midi ou la journée. Il y a plein de choses à visiter dans le coin aussi.
0: Eh bien écoutez Yannick, moi c'est parti, je préfère le kayak, donc on y va sur le petit moment kayak. Et merci à vous Yannick.
1: Mais avec plaisir.
0: Le musée des manufactures de la dentelle à Retournac, ou encore la Vaulerie du Forêt à Marcilly-le-Châtel. 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On ralentit le rythme avec Cyndi Lauper. True Color. 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

0: ensemble sa raison d'être sur ici Saint-Étienne-Loire. À 18h30, le journal du Tour de France arrive avec le récap de cette 18e étape.
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0: The Way We Touch sur ici Saint-Étienne-Loire. Il est 18h29. Dans quelques instants, on va retrouver le journal du Tour. Et on va parler avant ça de l'éclipse solaire qui a lieu le 12 août prochain à partir de 19h27. Et pendant 2 heures, le soleil s'éclipsera derrière la lune pour complètement disparaître autour de 20h20. 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Pour les récupérer, plusieurs points de distribution sont prévus dans les offices de tourisme comme celle de Saint-Étienne ou aussi à Roanne et au Puy-en-Velay. Et puis le club Astro-Uranie fait la distribution de ses lunettes ce soir à 21h à Saint-Chamond sur la place d'Île-de-France. Et tout de suite, le débrief de cette 18e étape du Tour de France.
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2: Un Équatorien s'impose en solitaire à Orcières-Merlette. Richard Carapaz était le plus fort dans l'échappée. La souffrance de Valentin Paré-Peintre qui termine quatrième. Aucune attaque dans le groupe des leaders dans la dernière ascension. Bonsoir Bruno Blanza.
3: Bonsoir.
2: Encore une belle étape avec de la course, hein, comme on dit. Les hommes forts, plus frais en tout cas de la troisième semaine, étaient devant. Et une deuxième victoire sur le Tour pour Richard Carapaz.
3: Effectivement, Gilles, en fait, on monte en altitude et on monte en suspense, hein, depuis 2 jours sur le Tour de France. Hier, c'était exceptionnel en termes de scénario. Et ça l'a été également aujourd'hui, même si en bas de la dernière bosse et de la montée finale, il y en avait 6 d'hommes, hein, dont Carapaz, dont Paré-Peintre, le Français, 6 hommes forts. Et on savait très bien que Carapaz était l'homme à battre. Il a déjà attaqué à 4 km. Il était parti à 150 km de l'arrivée, hein, avec plusieurs échappées, mais il a fait vraiment la course en tête aujourd'hui. Il voulait aller la chercher, son étape, et il a attaqué à 4 km. La Paré-Peintre l'a suivi et puis 500 mètres plus tard ensuite il n'a pas pu répondre le Français, donc c'est en solo qu'il lève de nouveau les bras parce qu'il s'était imposé pas très loin d'ici également dans les Hautes-Alpes il y a 2 ans à Super Dévolui. Il était le plus fort de cette échappée incontestablement.
2: Et on notera qu'en début d'étape, un Richard Carapaz a évité de justesse un spectateur qui préférait faire coucou à la caméra plutôt que de regarder les coureurs. Ça ne l'a pas empêché de gagner finalement dans l'échappée de 6 coureurs. Comme vous l'avez dit Bruno, il y avait le Haut-Savoyard Valentin Paré-Peintre, maillot blanc à pois rouge sur le dos. Le vainqueur du Mont Ventoux l'an dernier a pris la 4e place à bout de force.
4: Je suis pas vraiment déçu, j'ai tellement souffert aujourd'hui, c'était vraiment une journée très très difficile. À la fin j'étais vraiment mort, vraiment vide et c'était vraiment très difficile. Ensuite je peux pas être déçu, je me suis fait lâcher à la pédale dans la dernière montée, j'étais tout simplement à bloc, donc j'ai fini à ma place et ouais, à un moment donné, je pensais même pas pouvoir faire dans les 10, donc ben voilà, c'est comme ça.
2: Hier soir, on vous parlait de la bataille pour le maillot vert entre Mats Pedersen et Jasper Philipsen. Aujourd'hui, ça a été la lutte pour le maillot blanc à poids rouge de meilleur grimpeur. Le Français Valentin Paré-Peintre est passé en tête des 4 premières difficultés de la journée. Il n'est plus qu'à 1 point du leader de ce classement, le Slovène Tadej Pogacar, et avec 6 points d'avance sur Richard Carapaz. Une fois que l'échappée était partie, aujourd'hui, le peloton maillot jaune a laissé filer plus de 8 minutes de retard à 50 km de l'arrivée. Mais ce qui est surprenant, Bruno Blanza, c'est que finalement, aucun des leaders n'a essayé d'attaquer dans la montée finale. C'est un peu décevant, non ?
3: Oui, je trouve après de l'extérieur, Gilda, on a envie que ça attaque, on a envie qu'il y ait du mouvement, ainsi de suite, mais ils ont en tête forcément les 2 étapes qui arrivent, les Cadors et les 2 montées à l'Alpe d'Huez demain et après-demain, avec 2 étapes qui s'annoncent très compliquées. Et c'est vrai que souvent on pose une ERTT le lundi ou le vendredi, ben là le peloton, en tous les cas les Cadors l'ont posé le jeudi, ça a monté tranquillement. On peut être déçu peut-être de Sexas qui aurait peut-être pu attaquer Del Toro, il doit reprendre 20 secondes pour être 3e.
2: La 4e au général, Paul Sexas n'a pas connu pour l'instant de défaillance qui est vraiment bluffant pour le jeune Lyonnais de 19 ans qui explique qu'il a gardé des forces pour les 2 prochains jours.
5: Ouais, c'est sûr, avec la fatigue de la 3e semaine, je pense qu'aujourd'hui maintenant faut compter ses efforts. Je pense qu'on a bien roulé, on est resté ensemble très longtemps. Dan était vraiment impressionnant aujourd'hui et voilà, je pense que c'était une journée qui a fait mal aux jambes pour tout le monde, mais voilà, l'objectif aujourd'hui c'était vraiment de garder de l'énergie. Il y a 2 prochains jours qui arrivent qui sont très solides et sur lesquels le Tour va se jouer, et enfin en tout cas le podium. Donc voilà, je suis content d'avoir passé cette journée sans encombre.
2: Une journée sans encombre pour Paul Sexas. Un mot Bruno sur l'équipe UAE avec un premier abandon, celui de McNulty, visiblement un virus au sein de l'équipe du maillot jaune.
3: Oui, ça se confirme à demi-mot. Adam Yates a aussi beaucoup souffert. Il termine à la 102e place à près d'une demi-heure. C'est un vrai équipier de Pogacar. Mais Pogacar lui dit non, tranquillement, il n'y a pas de souci. Après, il ne va pas nous dire qu'il est malade ou qu'il y a vraiment un virus qui circule. Mais il y a un petit point d'interrogation quand même dans cette formation.
2: D'autant que demain, le peloton s'attaque à un monument du Tour de France, la montée de l'Alpe d'Huez et ses fameux 21 virages. 128 km au menu entre Gap et la station de ski iséroise. Le dernier vainqueur à l'Alpe d'Huez, c'était Tom Pidcock en 2022 et ils seront nombreux à vouloir lui succéder, estime le patron du Tour, Christian Prudhomme.
6: C'est une étape qui est courte, de Gap jusqu'à l'Alpe d'Huez, avec un début d'étape qui sera très très rude, d'entrée le col Bayard, un enchaînement immédiat avec le col du Noyer et ses pentes très très raides, et puis ensuite un peu plus loin le col d'Ornon et enfin la fameuse montée aux 21 virages numérotés que chaque champion du Tour a envie d'inscrire évidemment à son palmarès.
2: Et particularité cette année, il y aura une deuxième arrivée consécutive samedi au sommet de l'Alpe d'Huez. On en salive d'avance. Cette 19e étape demain, vous la vivrez sur votre radio ici à partir de 13h30. Merci Bruno Blanza, vous étiez en direct d'Orcières-Merlette. Merci également à Lucien Lefebvre pour les moyens techniques. Bonne soirée et à demain.
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0: Bel après-midi sur Ici Saint-Étienne-Loire, 18h36. Mon dernier week-end, je l'ai passé à me reposer. Mais là, pour celui qui arrive, j'ai envie d'aller à Rome. On y va ensemble ? Et bien sûr, Étienne Daouf.

0: Ici Saint-Étienne-Loire, Étienne Dao, week-end à Rome. Aujourd'hui dans les coulisses télé, Johan Rock, ce jeudi, vous nous emmenez dans les coulisses télé de la télé-réalité de France 2 qui réunit les meilleures drag queens du pays.
1: Quatrième saison cet été du talent show Drag Race France, l'adaptation d'une émission américaine importée dans 17 autres pays. Une franchise qui part chez nous depuis son lancement rencontre un franc succès.
2: Bonjour, bonjour, bonjour.
3: La plus grande compétition de drag est de retour.
2: Bienvenue dans Drag Race France, saison 4.
4: Ouais, ça va.
2: Nouveau défi. Ouais. Et nouveau jury.
1: Au cours de cette nouvelle saison, vous allez découvrir les nouveautés, dont celle de la baguette d'or, mais aussi les fameux défis à l'occasion desquels les candidates s'affrontent pour montrer l'étendue de leur talent. Chant, improvisation ou stylisme. Et puis forcément, pour animer l'émission, il y a Carl Sanchez, alias Nikki Doll, la maîtresse de cérémonie. Un personnage de drag queen qui existait bien avant que l'émission n'arrive en France, comme nous l'explique cette dernière.
5: En fait, ce qu'il faut savoir, c'est que moi, avant même de faire du drag, j'avais deux passions dans la vie. Je voulais soit être chanteur, soit être professeur des écoles. Et au final, Drag Race, c'est pas très différent parce que j'ai une nouvelle classe chaque année. J'ai ma propre classe avec ma propre décoration. Je peux mettre à l'épreuve mon esprit pédagogue. Et j'aime surtout voir des artistes qui sont souvent marginalisés pouvoir vivre de leur art et inspirer des nouvelles générations qui avaient, moi par exemple, de mon temps, j'avais pas forcément ça à la télé. Donc je suis fier de voir que je contribue de près ou de loin à faire évoluer les mentalités.
1: Il y a quelques années, Nikki avait participé à la version originale de l'émission, animée par RuPaul, une personnalité américaine qui a rendu populaire cette émission. Une télé-réalité qui, par sa thématique singulière, a, selon l'animatrice, participé à faire évoluer grandement le regard que porte la société sur les drag queens.
5: Ce qui est important, déjà, c'est que moi, quand je l'ai fait aux États-Unis en 2019, j'ai dû le faire en anglais. Donc là, c'est agréable de voir des reines françaises le faire en français. Grâce à Drag Race France, le drag n'existe plus que dans les clubs ou que dans les cabarets. Et maintenant, on a aussi des viewing parties qui sont un peu comme le football, mais pour la communauté LGBT. C'est-à-dire qu'en fait, les gens se réunissent dans les bars pour regarder l'épisode, en parler, voir les reines performer. Et on a besoin de ce genre de représentation maintenant plus que jamais.
1: À noter qu'après Marion Cotillard et Thomas Joly les précédentes saisons, cet été, Isabelle Adjani a intégré le jury du concours Drag Race France à découvrir tous les jeudis à 23h20 sur France 2.
0: Merci Johan Rock, on se retrouve demain pour découvrir d'autres coulisses télé. Un peu d'histoire avec le canal de Roanne à Digoin. Dans moins de 10 minutes, Alain Morgan nous raconte comment notre département s'est développé grâce aux déplacements. C'est à découvrir dans la grande saga des transports et des voyages dans la Loire. Red Hot Chili Peppers, Under the Bridge, sur ICI Saint-Étienne-Loire.

0: Saint-Étienne-Loire, Red Hot Chili Peppers, Under the Bridge.
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0: 18h47, on passe sous le pont dans le canal de Roanne avec Alain Morga dans la grande saga des voyages et des transports dans la Loire. On découvre comment les déplacements ont façonné l'histoire de notre département.
3: Savez-vous que le port de Roanne est le port de France situé le plus à l'intérieur des terres ? Je vous raconte aujourd'hui l'histoire du canal de Roanne à Digoin.
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3: Au début du 19e siècle, la Loire est encore le principal axe de transport du département. Malgré les grands travaux menés depuis le début du 18e siècle qui ont ouvert la voie aux Rambertes, son cours reste capricieux. Il y a trop de courants en hiver et pas assez d'eau en été. La construction d'un canal latéral devient nécessaire pour permettre un trafic permanent dans de bonnes conditions. L'objectif principal est de relier Roanne au réseau des canaux du centre de la France pour transporter le charbon du bassin stéphanois et le textile rouennais. Lancé avec des capitaux privés, le chantier s'étend de 1830 à 1838. Long de 55 km, le canal comporte à l'origine 13 écluses. Il prend naissance à Roanne, dans le bassin du port, en communication directe avec la Loire qui l'alimente. Entre 1890 et 1905, le canal adopte un gabarit universel, ramenant les écluses au nombre de 10. Le trafic du canal prend son essor grâce au raccordement entre le port et la gare de Roanne. Et le canal connaît son pic d'activité en 1917 avec plus de 500 000 tonnes de marchandises transportées. Mais la concurrence du rail et de la route entraîne un déclin rapide après la Première Guerre mondiale. Dans les années 1970, on envisage même de le combler partiellement pour en faire une voie rapide. Heureusement, les plaisanciers prennent le relais des mariniers à partir des années 1980. Le canal est aujourd'hui une destination prisée pour la navigation de plaisance, complétée par la voie verte de Roanne à Paray-le-Monial. À bientôt pour de nouvelles histoires à pied, en bateau et à cheval.
0: Merci Alain Morga. Pour apprendre d'autres histoires sur les transports de notre département, rendez-vous sur notre site ici.fr. Pascal Obispo et Francis Cabrel, un duo choc qu'on adore. Il faudrait que pleuve l'amour avec Ici Saint-Étienne-Loire.

0: un de mes coups de cœur du moment. C'est le duo Obispo Cabrel, Il faudrait que pleuve l'amour. Je trouve que c'est une chanson qui est actuelle, qui s'inscrit bien dans l'urgence climatique et qui donne aussi beaucoup d'espoir hein, dans ce monde parfois un peu négatif. Mais heureusement, ici, Saint-Étienne-Marais est là pour vous donner de la bonne humeur.
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0: Alors, petit fun fact, en Guadeloupe, il y a un restaurant italien qui s'appelle Mamma Mia et c'est excellent.
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0: Ici Saint-Étienne-Loire, il est 19h. Belle soirée avec nous. Et après les infos de 19h, vous retrouverez Laurent Petit-Guillaume pour 100% années 80.
2: Le bassin d'Arcachon plongé dans la nuit à cause des fumées, le feu toujours hors de contrôle, 3400 hectares parcourus, une maison isolée totalement détruite, mais ce soir des quartiers résidentiels commencent à être touchés. Bonsoir Nicolas Joly.
3: Bonsoir Valentin, bonsoir à tous.
2: Envoyé spécial d'ici, vous êtes au Porge, près du poste de commande où l'on suit de près l'évolution de la situation, en particulier sur la commune de Lège-Cap-Ferré.
3: Oui, ici tout le monde essaye d'en savoir plus, en particulier les habitants. On tend l'oreille quand les pompiers partent en intervention, on regarde les hélicoptères qui fendent le ciel. Je vous confirme, Valentin, qu'une maison est actuellement en flammes sur la commune de Lège-Cap-Ferré, mais nous n'en savons pas plus pour le moment. La préfecture doit communiquer dans quelques minutes, faire le point sur la surface brûlée par les flammes, les moyens mobilisés, les habitants évacués, des habitants qui attendent de pouvoir rentrer chez eux, mais qui risquent de devoir attendre encore un peu.
2: Alors vous l'avez dit beaucoup, d'évacuations, pas de blessés, on parle de 20 000 vacanciers et habitants mis à l'abri ce soir dans des dortoirs de fortune où l'on se prépare, Nicolas, à passer une deuxième nuit sur place.
3: Et oui, ça semble désormais inévitable. Certains dormiront sur des lits de camp, d'autres préfèrent leur voiture. Des matelas gonflables viennent d'arriver aussi, donnés par une commune voisine. Et juste avant, ce sont de précieuses palettes de bouteilles d'eau qui ont été livrées par camion. C'est une bonne nouvelle sur le papier, mais avec tout ça, on comprend bien que le retour à la maison, ce n'est pas pour tout de suite. Et même si la solidarité, ça fait du bien, certaines personnes ici commencent à s'impatienter. Alors on essaie de prévoir l'avenir comme on peut. Des chaises sont installées derrière le gymnase pour observer le gigantesque panache de fumée qui grossit, qui se déplace au gré du vent, et ça, c'est inquiétant, et également encourager les pompiers qui, eux, partent en intervention.
2: Et pour continuer de lutter contre les flammes et appuyer les deux canadairs mobilisés par les pompiers français, l'Union européenne annonce l'envoi de 3 avions bombardiers d'eau supplémentaires. Vous retrouvez les dernières infos sur notre article en direct sur le site et l'application ici. Dans le Var, les pompiers ont lutté toute l'après-midi contre les reprises de feu, toujours pas fixées. La surface parcourue, elle, reste stable, 2500 hectares. Et ce soir, le parquet de Draguignan ouvre 2 enquêtes et rappelle qu'un incendie, même involontaire, est passible d'une peine jusqu'à 5 ans de prison et 100 000 euros d'amende. Après avoir renoncé en décembre dernier, le gouvernement veut de nouveau doubler le montant des franchises médicales. Ce reste à charge sur les boîtes de médicaments, les séances de kiné, ne sera plus plafonné à 100 mais 200 euros par an. Objectif de dégager des ressources en plus pour l'hôpital, explique la ministre de la Santé Stéphanie Rist, sans préciser la date d'application de la mesure. Des premiers éléments de réponse après le crash d'avion de Tomblaine près de Nancy, survenu fin juin lors d'un baptême de parachutisme. Un premier rapport du bureau enquête et analyse compétent dans ce genre d'affaires évoque un dégagement de fumée à bord de l'appareil juste avant sa chute. L'avion, révisé 2 mois plus tôt, avait réalisé 3 vols avant l'accident. Accident mortel pour ses 11 occupants. Après les menaces reçues par le maire d'Alès dans le Gard, le démenti de la DZ Mafia est jugé crédible. Dans une vidéo, des hommes au visage masqué affirment ne pas être responsables des tags, des balles déposées dans la boîte aux lettres de l'élu et de l'attaque à la voiture piégée redoutée en début de semaine. Sur le Tour de France, la première étape de haute montagne est remportée ce soir par l'équatorien Richard Carapaz. Pas de changement au classement général, les écarts se maintiennent, y compris pour le français Paul Sexas. Mais les mollets, ils vont continuer à chauffer. Bonsoir Bruno Blanza.
4: Bonsoir.
2: Avec encore 2 grosses étapes à venir.
4: Oui, notamment demain, celle qui mène à l'Alpe d'Huez. Ça fait 4 ans que le peloton du Tour de France n'est pas passé par l'Alpe d'Huez. 128 kilomètres, c'est l'étape la plus courte de ce Tour. Mais on attend de cette étape courte qu'elle soit vraiment dense, intense. Les fameux 21 virages, cette épreuve mythique forcément, qui fait partie de l'histoire du Tour de France. Les cadors seront là pour s'expliquer. Vous savez que Pogacar n'a jamais gagné à l'Alpe d'Huez, donc on imagine qu'il voudra lever les bras. Et puis on attend Paul Sexas pour sa première dans l'Alpe, dans le Tour. Écoutez-le, le jeune Français de 19 ans.
5: C'est sûr que c'est incroyable. Après, voilà, j'espère surtout de ne pas tomber dans la montée, parce que je pense qu'il va y avoir beaucoup de spectateurs et on a vu que c'était quand même assez dangereux. Donc voilà, j'espère que tout va bien se passer surtout. Et après, forcément, c'est les jambes qui vont parler.
4: Il le sait, Paul Sexas, qu'il y aura du monde. Figurez-vous qu'on ne peut plus monter en voiture, plus en camping-car. Tout est saturé à l'Alpe d'Huez depuis aujourd'hui. La dernière fois, il y a 4 ans, il y avait 500 000 spectateurs. Et on vous fera vivre tout ça demain, bien évidemment, sur votre radio ici.
2: Et on compte sur vous pour ça, Bruno Blanza. Je vous rappelle l'information principale de ce journal. 3700 hectares brûlés en Gironde sur 3 communes. Une maison détruite par les flammes en ce moment à Lèche-Cap-Ferré, près de 20 000 personnes évacuées, c'est ce que vient d'annoncer la préfète à l'instant. Vous retrouvez toutes ces infos sur notre site et notre application ici.
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0: La météo dans la Loire et la Haute-Loire. Ce soir, le temps est dégagé dans nos deux départements. Parfait pour admirer la lune en phase croissante dans le ciel. Les températures sont douces, entre 12 et 20 degrés entre la Loire et la Haute-Loire. 7 degrés dans les monts du Forêt. Le pic de fraîcheur est attendu vers 6 heures avec 9 degrés du côté d'Issingeaux pour la minimale. Demain, le temps s'annonce ensoleillé toute la journée sur nos deux départements avec des températures maximales jusqu'à 33 degrés. 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
8: Bonsoir à tous, merci d'être fidèles à 100% années 80 qui tout l'été vous offre une petite pause façon rétro, vintage, nostalgique, une heure en compagnie de ceux qui font chanter et danser la France depuis plus de 40 ans, les tubes de cette décennie. Ce soir, ça commence comme ça.

0: Freddie Mercury, c'était The Great Pretender.
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0: 1986, Queen donne ce qui sera son dernier concert avec Freddie Mercury devant 125 000 personnes à Knidworth en Angleterre. Freddie sait déjà qu'il est malade. Il décide de se consacrer à des projets solo comme cette reprise des Platters de Great Pretender. En français, ça veut dire le grand simulateur. Une chanson qui sans doute traduit bien son état d'esprit à cette époque-là. La chanson parle d'un homme qui fait semblant d'être heureux. Allez, pour continuer un peu de légèreté, Paul Young, Come Back and Stay.
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0: Lerita Mitsuko, c'était Andy. Et si vous lisiez Charlie Mensuel au début des années 80, vous connaissez ce Andy. C'est le héros d'une bande dessinée publiée par ce mensuel, créé par un auteur anglais qui s'appelle Red Smith, traduit dans 52 pays, dont la France. Et bien sûr, Lerita, son fan. D'où la chanson devenue un tube en 86. Dans un instant, John Lennon fait une déclaration d'amour à sa femme Yoko Ono, Woman, juste après ça.
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0: Évidemment, c'était France Gall.
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0: Pour la suite, j'ai choisi un des plus grands succès de l'été 1981. Un 45 tours qui, à la fin de l'année, se sera vendu à plus d'un million d'exemplaires. Il s'agit de « Elle est d'ailleurs » de l'inoubliable Pierre Bachelet. Une chanson reprise récemment par Raphaël parce qu'il adorait cette chanson quand il était enfant. Il pensait qu'elle évoquait un extraterrestre. Bon, pas de E.T. dans ce tube, mais plutôt l'histoire d'un homme amoureux d'une femme, mystérieuse, inaccessible. Et voilà ce que ça donne.
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3: Bonsoir.
4: Bienvenue dans Décibels. Je suis très contente, c'est la première fois qu'on fait une émission ensemble.
3: Mais oui, je suis tellement contente de te rencontrer.
4: Moi aussi. Linda Lemay, quelle histoire d'amour avec la France, c'est incroyable. On est tous tombés amoureux de vous au début des années 2000.
3: Uh-huh.
4: Et ça dure quand même plus longtemps que la plupart des mariages.
3: Oui, le temps passe très vite et c'est que du bonheur depuis ces années 2000.
4: C'est ça, mais vous sortez des albums. Voilà, depuis 1990. Chez nous, on adore les médailles. On vous en a donc donné plusieurs, notamment aux arts et lettres. Et puis, vous avez en 2003 remporté la victoire de la musique de l'interprète féminine de l'année, après avoir été, depuis le début des années 2000, nommée plusieurs fois. Alors depuis, dès que vous avez un projet, un album, une tournée, forcément, vous passez par chez nous. On reçoit plein d'artistes québécois qui nous disent que c'est une vraie organisation de venir ici, mais vous faites toujours en sorte de ne pas nous oublier, quoi.
3: Bah ça c'est sûr et certain, parce que quand on connaît un tel amour et une telle fidélité, c'est vrai que ça devient presque comme une drogue. Moi, mes rencontres avec le public d'ici, c'est un besoin. J'en ai besoin physiquement, même qu'après chaque spectacle que je donne, je prends toujours le temps d'aller rencontrer les gens, échanger des regards, échanger des confidences. Et on est comme une grande famille. Et c'est pas juste pour l'image. Il y a vraiment un sentiment très familier entre mon public et moi-même.
4: C'est ce que j'ai ressenti. Parce que quand on a annoncé qu'on vous recevait, Linda, plein de messages, d'emails. Ah, oh, elle est super. Je l'ai vue en concert. Je l'ai vue ci, je l'ai vue là. Beaucoup de... Je l'ai vu à l'Olympia, puisque Linda, là, vous êtes en ce moment même en train de terminer une tournée... Une tournée assez folle.
3: Folle, oui, c'est le bon mot.
4: Ouais, c'est la tournée d'un projet fou, il était 11 fois.
3: Exactement.
4: C'était quoi alors ce projet?
3: C'est le plus gros et le plus fou projet de ma vie. Il faut dire que ça suivait le départ de mon papa. Mon papa est décédé en 2017. Et on dirait que suite à ça, j'ai comme eu un gros sentiment d'urgence de tout faire tout de suite, ce que j'aurais peut-être pas le temps de faire plus tard, parce qu'on sait jamais ce que la vie va nous réserver comme bonne ou mauvaise surprise. Bref, j'avais plein d'histoires à l'intérieur de moi qui dormaient, et j'ai décidé d'en accoucher dans un grand projet de 11 albums, de 11 chansons. Donc, il y a 121 chansons qui sont nées comme ça, qui aujourd'hui donc se font des places dans mes spectacles, et là, elles ont l'occasion de vivre sur scène, et c'est la plus belle partie de leur vie.
4: Ah oui. Donc, 11 albums de 11 chansons, il était 11 fois en 1111 jours.
3: Oui.
4: Voilà, n'oublions aucun nombre, mais ça, c'était vraiment incroyable. Donc, elle est littéraire, mais aussi un peu matheuse, finalement, notre Linda Lemay. Alors, Linda,
3: oui.
4: Un nouvel album à fleurs de corde, 15 chansons. Il y a 14 chansons que vous chantez, mm-hmm. Et puis une sur laquelle on n'entend pas votre voix, mais celle de Jean-Félix Lalanne. Alors, est-ce que vous pouvez nous présenter Jean-Félix Lalanne, pour
3: ouais.
4: celles et ceux qui ne le connaissent pas?
3: Bon, mais Jean-Félix Lalanne est un guitariste virtuose. C'est un doué comme... C'est dur de décrire à quel point il est doué. Il a toutes les facilités dans sa tête. Il est créatif. Il a 100 000 idées, 100 000 projets. Il réussit tout bien. Alors, quand il m'a invité à participer à un spectacle à Courseul-sur-Mer, c'était un festival et tout ça, il a dit, on pourrait faire un spectacle à deux guitares. J'ai été tout de suite intéressée. Même si ça aurait été n'importe qui d'autre, j'aurais dit non. Mais Jean-Félix Lalanne, c'est la musique du début de ma vie adulte. Quand j'ai découvert un album de Francis Lalanne,
4: son frère,
3: qui s'appelait Lalanne à Pantin. C'était un album live. En fait, c'était trois longs jeux live. Et quand j'ai découvert ces chansons-là de Lalanne, ça a été un vrai coup de foudre, tellement que ça a changé ma façon d'écrire. Je me suis comme donné la permission d'écrire avec beaucoup plus d'intimité dans le discours, avec des mots qui frappent fort. Et Et donc, ça a été un guide pour moi. Et il y avait cette guitare de Jean-Félix partout sur cet album-là. Et donc, j'ai été très, très touchée de recevoir cette invitation-là. Et ça a tellement cliqué, ça a tellement été un coup de foudre artistique, une évidence quand on s'est rencontrés, que le lendemain de notre rencontre, on était déjà en studio pour enregistrer des chansons à deux guitares. On a la même folie, on a la même spontanéité. Alors, toutes ces façons d'être et ces façons de faire-là nous unissent. Et c'est ce qu'on entend sur l'album.
4: Alors, Jean-Félix Lalanne, il a fait des musiques de films. Il a accompagné aussi beaucoup de chanteurs, de chanteuses. C'est vrai qu'il peut tout jouer à la guitare. Je l'ai même entendu jouer du banjo. C'est absolument incroyable. Écoutez-le, tiens, sur la Panthère Rose. Compose, mais il a aussi fait des albums comme ça de reprises et notamment de musique de film. Alors, il dit de vous que vous jouez mieux que vous ne pensez.
3: Oui,
4: c'est ça, vous avez un petit complexe, mais qu'en fait, vous êtes super forte à la guitare.
3: Ben, c'est pas que je suis complexée, c'est que je connais mes limites quand même, mais je sais que je fais bien mon travail aussi de compositrice, c'est-à-dire que je suis capable de construire des chansons pour que la musique porte bien mes textes. Sauf que ma guitare seule, c'est une chose. Ma guitare qui s'habille du manteau de la guitare d'un virtuose comme lui, ben là, ça change tout. Ça vient donner une classe merveilleuse aux chansons. Et c'est ça que j'ai retrouvé sur chaque interprétation de Jean-Félix.
4: L'album s'appelle « À fleur de corde ». Et comme son nom l'indique, c'est uniquement guitare-voix.
3: C'est seulement deux guitares, ouais. Je dirais une voix, mais parfois, ben, il y a ma petite voix que je mets aussi en chœur, là, des bacs vocales pour compléter le tout. Mais c'est vraiment très, très épuré comme album. Ouais. C'est le plus épuré de tous mes albums. Celui qui se rapprochait le plus de cette idée d'album-là, c'était ma signature, où est-ce qu'il y avait beaucoup de guitares avec mon grand complice Yves Savard, qui jouait de la guitare avec moi. Mais c'était plus étoffé au niveau des orchestrations. Là, vraiment, on s'est donné comme défi de ne rien mettre d'autre que nos deux guitares. Et parfois, il est seul à la guitare, par exemple, sur une chanson qui s'appelle « Ne t'en va pas », qui est une chanson que les gens connaissaient déjà dans une autre forme. Et sur cet arrangement-là de guitare de Ne t'en va pas, on dirait qu'on en entend deux guitares, mais il est tout seul.
4: Il est tout seul, ouais.
3: Et c'est assez impressionnant.
4: Il est si fort que ça.
3: Oui.
4: Voilà. Donc, sur l'album À fleur de corde, il y a donc une dizaine de chansons qu'on connaît déjà dans de nouveaux arrangements. C'est le cas aussi de Le plus fort, c'est mon père.

0: Et vous allez vraiment redécouvrir cette chanson avec les nouveaux arrangements.
1: Oui.
0: Je tiens à le dire. Et même pour vous, non, ça doit être très doux aussi de réapprivoiser vos propres chansons.
1: Oui, ça me fait redécouvrir mes propres chansons. C'est super agréable. Puis surtout que c'est tellement de bon goût, ce qu'il a comme idée à proposer. Ça me surprend, puis en même temps, ça me dépayse pas non plus. Ça va, c'est dans le sens de l'émotion que les chansons ont.
0: Et puis, il y a aussi 5 titres inédits, 5 chansons inédites, donc sur À fleur de corde, et notamment celle qu'on va découvrir maintenant, puisqu'elle est déjà sortie.
1: Oui.
0: On va pas divulgâcher l'album de Linda Lemay 15 jours avant qu'il sorte, mais cette chanson-là, elle est disponible.
1: Oui.
0: Alors, elle s'appelle donc La fille de Clément. On peut dire, sans exagérer, que c'est pas une chanson à classer dans les chansons rigolotes.
1: Non,
0: c'est une chanson qui traite d'un thème, mais même de plusieurs thèmes de société qui sont très difficiles. Est-ce que vous voulez nous en dire un mot avant qu'on l'écoute?
1: Oui, j'ai été invitée à participer à un spectacle qui s'appelle Accoucher dehors, et c'est pour ce spectacle-là a pour but de créer des liens avec les gens qui sont en situation d'itinérance.
0: Et France, on dit les SDF, nous, les sans domicile fixe.
1: Voilà.
0: Et vous dites, oui, la situation d'itinérance.
1: Oui, parce que je dis pas des itinérants, parce que ça ne les définit pas.
0: Vrai.
1: Donc, tu vois, là, je fais plus attention.
0: C'est une bonne façon de le dire.
1: Donc, c'était des gens qui sont dans une situation malheureuse comme ça, mais que ça peut être temporaire, et on leur souhaite évidemment. Et quand on creuse un petit peu, il y a toutes sortes de raisons qui font en sorte qu'on peut se retrouver à la rue. Alors, la fille de Clément raconte son histoire à elle.
0: Linda Lemay avec Jean-Félix Lalanne, c'est sur le nouvel album À fleur de corde.

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1: Fleur de corde, Linda Lemay, Jean-Félix Lalanne. Elle est poignante, hein, cette chanson, La fille de Clément.
2: Oui, il y a beaucoup à ressentir, il y a beaucoup à entendre, à intégrer, à accepter d'entendre aussi, parce que tu sais, quand il est question d'itinérance, mais il y a aussi question d'inceste.
1: Parce qu'on n'atterrit pas dans la rue par hasard, de
2: et
1: toute
2: voilà.
1: façon.
2: C'est ouais. ça, il y a toujours des raisons.
1: Ouais. Et allez savoir pourquoi, quand c'est Linda Lemay, avec ses mots, avec ses tournures, avec sa pudeur, sa finesse, son intelligence, qui nous le dit, c'est plus facile que quand on lit un article ou quand un homme politique nous le dit à la télé. Donc merci.
2: Mais c'est la magie de la musique, ça. Ouais. C'est vrai que moi, quand j'ai commencé à faire de la poésie, puis je me suis rendu compte que je pouvais marier la poésie avec des mélodies, et que je pouvais le livrer avec ma voix, tout à coup, c'était beaucoup plus facile de communiquer. C'était encore plus thérapeutique que simplement l'écriture. D'y ajouter de la musique, c'est extraordinaire. Ça fait voler le malheur.
1: Alors, vous avez fait un truc assez fou sur ce nouvel album à fleur de corde, qui sortira le 6 février. Il y a 15 chansons. Vous chantez sur 14. Mm-hmm. Il y en a une où vous ne chantez pas.
2: Non, et que une chanson que je n'ai pas écrite non. aussi. Donc, ni paroles, ni musique. C'est un espace que j'ai laissé à 100% à Jean-Félix Lalanne, avec qui j'ai fait le reste de l'album. Donc, il m'accompagne sur tout le reste ouais. de l'album, sur des chansons que j'ai écrites, paroles et musique. Mais pour clore l'album, cet album qui commence avec Le plus fort, c'est mon père, pour clore, il y a une très belle chanson de Jean-Félix Lalanne, signée Jean-Félix, il me l'a chanté à un moment donné après un spectacle dans la loge et j'étais totalement charmée. Je savais pas, je ne connaissais pas son talent de chanteur. Ouais. Alors, je trouvais que c'était un beau cadeau à faire au public que de leur laisser découvrir ouais. cette belle facette de l'artiste complet qu'il est.
1: C'est rarissime qu'un ou une artiste offre, vous imaginez, une plage de son album à un autre artiste. Paroles, musique, chanter, c'est le moment de Jean-Félix Lalanne. Et alors, j'ai cherché parce que ça me disait quelque chose, cette histoire, et c'est arrivé en 74, Patrick Juvet, vous savez,
2: Où sont les femmes?
1: Oui. Il était tombé raide dingue de Daniel Balavoine,
2: oui.
1: qui n'était pas connu en 74, et Balavoine lui avait proposé une très jolie chanson qui s'appelait Couleur d'automne,
2: okay.
1: et Juvet a dit, mais elle est tellement bien cette chanson, tu vas la chanter, et on va la mettre sur mon album.
2: Et voilà.
1: Et l'équipe de Juvet a découvert ça après, en disant, mais c'est pas Juvet qui chante sur la chanson, là. Bah non, c'était Balavoine.
2: Et voilà. C'est donc, fou, hein, les histoires des chansons, oui. Ouais. J'adore.
1: Et les liens entre artistes et les coups de main qu'on se donne, les coups de projet aussi, je trouve ça
2: ouais.
1: beau. Voilà, bravo pour ça. Linda Lemay, tout à l'heure, en vous accueillant pour la première fois dans l'émission, je le répète, mais je suis vraiment très contente. Je me rappelais de votre parcours, de votre histoire d'amour avec le public français depuis mm-hmm. la toute fin des années 90, début des années 2000. Voilà, on est vraiment à la colle, hein, vous et nous. Et il y a dans votre parcours un grand chanteur qu'on adorait, c'est Charles Aznavour.
2: Oui.
1: Voilà. Qui disait de vous, alors ça je sais pas si c'est vrai ou si c'est une citation qu'on lui attribue, vous allez me dire, elle écrit comme un homme.
2: Oui, il avait dit ça à un moment donné, quand on écoute ça aujourd'hui, on se dit, oh, est-ce que... Mais ce qu'il voulait dire, j'en suis convaincue, c'est que j'avais des mots qui frappaient fort, qu'on oui. retrouvait beaucoup plus peut-être à l'époque dans des chansons que les hommes avaient écrites plutôt que celles que les femmes écrivaient. Alors, je pense qu'il disait dans le sens que c'était un compliment pour
1: mais
2: lui.
1: Oui.
2: Et puis, c'est ça, il a toujours été d'une générosité. C'était sans borne avec moi et quand il parlait de mes chansons, il y avait beaucoup d'admiration. Alors, imaginez pour moi, la jeune autrice, compositrice, interprète de l'époque, d'entendre ce grand Charles Aznavour dire à son public, allez jeter une oreille sur les chansons de Linda, ça vaut la peine. C'était un grand, grand... Quand on parlait de coup de main tout à l'heure, on
1: oui.
2: parlait de générosité entre artistes. Eh bien, je pense qu'il n'est pas plus généreux que Charles Aznavour. Et ça a été un honneur pour moi de pouvoir le côtoyer.
1: Et vous l'avez remercié avec une très belle chanson qui s'appelle « Surtout vous ».

0: surtout vous. Donc voilà, hommage à Charles Aznavour. Et je sais que si on parle des figures tutélaires de la chanson française, il y a aussi Charles Trenet, oui, que vous avez rencontré au milieu des années 90. Et lui aussi, ça a été une rencontre déterminante dans votre toute jeune carrière.
1: Ben, ça a été important parce que ce moment-là a changé totalement ma vie. C'était au Festival de jazz de Montreux en 96. Et j'ai pas rencontré que Trenet ou que Aznavour. Il y avait les deux grands Charles qui étaient là, mais il y avait aussi Gérard Davoust qui était partenaire de Charles Aznavour aux éditions Raoul Breton, qui est toujours là d'ailleurs aujourd'hui et qui me suit partout. Il est mon ami, il est mon idole. Je le vénère, comme je le dis d'ailleurs, dans une chanson hommage que j'ai écrite pour lui aussi, qui s'appelle « Mon Gérard », qui parle d'une amitié qui est plus forte que certaines histoires d'amour. Donc, c'est vraiment... Un grand homme, en plus, que j'ai eu la chance de côtoyer, en plus des deux grands Charles.
0: Ah oui, un grand éditeur, et il est en coulisses ce soir, il vous accompagne aussi, alors on lui fait un petit coucou voilà, à cette légende sympathique et souriante en
1: et
0: plus.
1: Voilà.
0: Ça, c'est quelque chose. Alors, dans la vie, tout vous inspire, Linda Lemay. On parlait tout à l'heure de la chanson La fille de Clément, alors là, c'est plutôt voilà, des sujets de société, des sujets graves, des sujets qui paraissent à tout le monde. Vous n'avez jamais d'ailleurs été intimidé par voilà, les sujets graves, que ce qui soit familiaux, qui soit même politiques, les attentats, enfin voilà, tout, vous pouvez écrire sur tout, mais j'ai l'impression qu'il y a un goût particulier pour vous d'écrire sur la famille.
1: Oui, ça c'est vrai que voilà, ça m'inspire particulièrement, ouais. Je sais pas pourquoi, mais peut-être parce que je viens d'une famille extraordinaire. Tu sais, j'ai eu cette chance-là quand on vient d'une famille où on apprend le respect, où on apprend l'amour, la paix. J'ai jamais entendu mes parents crier. Il y a jamais eu de chicane, comme on dit chez nous. Là, c'était réellement l'harmonie. Et quand je suis sortie de ma famille extraordinaire. Je pensais que c'était comme ça partout, moi, dans ma tête de jeune fille. Et puis là, j'ai fait face au monde et je me suis rendu compte, non, OK. Fait que j'ai cette base solide qui me suit. J'ai énormément de respect pour ces parents-là que j'ai eus. Ma maman est toujours bien en forme et est toujours présente pour nous. Puis ça fait en sorte, je pense, que j'aime écrire sur ce que j'aurais pu vivre, que je n'ai pas vécu, oui, mais je sens que j'ai plein d'êtres humains à l'intérieur de moi que j'aurais pu être et j'aime se leur donner une voix.
0: C'est intéressant ce que vous dites parce que très souvent, on entend des discours qui disent que à trop entourer, choyer les enfants, peut-être qu'on ne les prépare pas au choc de l'extérieur.
1: Ouais.
0: En fait, vous, ce que vous dites, c'est que le choc de l'extérieur, vous l'avez supporté grâce à la force que cet amour vous a donnée.
1: Oui, parce qu'on sait que ça existe. Donc, oui, si jamais on fait face à des expériences qui sont moins faciles, on se dit, oui, mais je sais que je vais retrouver la paix puis que je vais retrouver des gens qui sont respectueux et tout ça, parce qu'on sait que ça existe. Mais les gens peut-être qui ont eu des petites enfances plus difficiles vont avoir plus de mal peut-être à y croire, mais on est là pour leur rappeler que ça existe.
0: Et alors, au rayon famille, faut absolument que vous suiviez Linda Lemay sur Instagram, sur ses réseaux sociaux. Vous allez découvrir sa fille qui fait un métier. Alors déjà, maman, autrice, compositrice, interprète, on se dit, c'est un métier pas banal. Sa fille est trapéziste.
1: Oui, trapèze volant, puis elle brille partout.
0: Incroyable.
1: En Allemagne, elle brille en ce moment en Hongrie. Il n'y a pas longtemps, c'était au Portugal. Elle me fait voyager pour eux. Oui. C'est moi qui vais l'applaudir, des étoiles dans les yeux. Je suis la plus fière des mamans. Puis je suis contente parce que pendant... On parlait de chansons qui parlent de la famille.
0: Oui.
1: Moi, j'ai longtemps chanté et je la chante encore de temps en temps. Donnez-lui la passion, donnez-lui ce qui fait que quand tout est bidon, quelque chose reste vrai. Donnez-lui cette flamme qui ne s'éteint jamais, qui survit même aux drames les plus longs, les plus laids. Une chanson qui s'appelle « Donnez-lui la passion », c'était ma prière pour mes filles. Et de voir qu'elle a la passion dans les yeux, qu'elle est sur son X, comme on dit chez nous, est à la bonne place dans sa vie et je la vois s'épanouir de façon extraordinaire. Donc, ouais, elle me donne beaucoup de grandes émotions, tout comme sa plus jeune sœur d'ailleurs, qui elle aussi est une passionnée, une artiste jusqu'au bout des ongles.
0: Ah, c'est beau et ça prouve que voilà, cet amour tellement beau, tellement fort, tellement intense, qui donne de la force aux enfants pour aller se réaliser. Linda Lemay l'a reçu et Linda Lemay
1: le transmet.
0: Bah ouais, c'est de beau mon comme mieux. Tout. C'est beau comme tout. Alors écoutons, tiens, une chanson de transmission et de mère poule, Attrape pas froid, oh. Ça vous dit?
1: Oh oui.
0: Pour se dire au revoir, Linda.
1: Oui, merci beaucoup.
0: Merci à vous. Merci d'être venue nous voir.
1: Attrape

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3: Salut Philippe.
4: Bonsoir Émilie.
3: Bienvenue dans Décibel, mon cher Philippe Manœuvre, mon rock critique préféré, mon puits de science rock'n'roll préféré.
4: Non, je t'ai plus.
3: Ah, j'arrête, mais quand même.
4: Non, mais les gens vont être déçus après. Ils vont dire, Émilie, mais bof.
3: Ah, non, Philippe. Non, vraiment, moi, je vous adore et depuis longtemps. Et plus je vous connais, plus je vous aime. Et alors là, de vous voir sur scène pour la première fois, c'est un truc, je m'attendais à plein de trucs de vous, mais monter sur scène pour un spectacle, c'est une grande première. Comment on a réussi à vous convaincre de monter sur scène pour raconter vos anecdotes rock'n'roll?
4: Alors, j'ai été, il y a un an, un peu plus d'un an même, j'ai été contacté par des tourneurs, par un monsieur qui s'appelle Pascal Guillaume, qui dirige une société qui s'appelle Qui m'aime me suive, qui est en permanence depuis 30 ans à 4 artistes sur les routes.
3: Okay.
4: Et il me dit, on voudrait faire une tentative avec vous. Ils essayent plein de gens qui, bon, pour dire, voilà, est-ce qu'on peut en faire un spectacle? Et moi, j'ai fait ma réponse habituelle. J'ai dit, mais je ne suis pas un comique.
3: Non.
4: Et là, il me dit, mais on veut pas que vous montiez sur scène pour faire rire les gens, mais pour nous raconter vos anecdotes avec les Stones, les Who, les Trogs, enfin qui vous voulez, quoi, voilà. Et là, ça ouvrait une nouvelle perspective. Et puis après, ben, je me suis mis à travailler, et ça, je pourrais vous raconter comment aussi après, mais très vite, Yarol Poupeau
3: entre dans la danse.
4: Voilà, me fait savoir par Jeremy Lipman, le metteur en scène, et me dit, si tu fais cette aventure, moi j'aimerais bien en être. Et du coup, pour moi, ça change beaucoup de choses, parce qu'avoir Yarol avec moi... Yarol, c'est un viking, c'est le viking de la guitare électrique, il doit être sur scène tous les soirs de sa vie, celui-là,
3: oui, c'est
4: un truc. Enfin, quand il n'est pas avec moi, il est avec FFF, quand il n'est pas avec FFF, il est avec son groupe personnel, il fait des tournées aux Indes, enfin voilà, bon, c'est Yarol, quoi. Et donc, c'est une très jolie force, parce qu'il intervient, et du coup... J'avais un peu peur que ça fasse causerie à la Fnac, enfin, pour pas citer une grande enseigne.
3: Oui, ou Masterclass.
4: Voilà, ou Masterclass, ouais. Tu vois, comment, blablabla. Là, c'est autre chose, quoi. On fait vraiment un spectacle avec des explosions, des explosions de rire, des explosions de joie, des gags, plein de choses, quoi. Et puis, un moment où je descends dans la salle pour faire participer les spectateurs, parce que ça doit être un spectacle rock, c'est tout à propos des questions et des réponses que le public va envoyer.
3: Ah là là, ne ratez pas ce spectacle, un enfant du rock raconte Philippe Manœuvre pour la première fois sur scène, donc mis en scène par Jeremy Lipman et Yarol Poupeau qui est là aux guitares, parce qu'évidemment quand on parle de musique, il faut qu'il y ait de la musique. Et puis en ce qui concerne les anecdotes, moi je me souviens avoir lu avec passion Rock en 2018, Flashback Acid en 2021, donc c'est vrai qu'il y avait déjà de toute façon ce boulot de mémoire, j'allais dire, parce que vous en avez fait des interviews depuis les années 80, il était déjà entamé, vous aviez déjà fait dans votre tête et dans vos bouquins des listes de moments importants.
4: Oui.
3: Là, en se baladant dans la France entière, vous nous parlez à la fois de Gainsbourg.
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3: Mais aussi de Madonna.
4: Ah ouais. J'adore ce morceau.
3: On ne va pas dévoiler l'anecdote qui concerne Madonna, mais vous vous régalerez en tout cas. Comment a été faite la sélection, Philippe? Parce que vous avez interviewé tout le monde pour la faire courte.
4: À un moment, Yarol nous a invités chez lui, parce qu'il a une petite fermette et un studio. Il s'est construit un studio dans sa petite fermette, et donc c'était facile. Il était là avec les guitares, il y avait les bandes pour enregistrer. Il y avait Jeremy, le réalisateur. Et donc, moi, je leur ai raconté toutes mes histoires pendant 3 jours. Et le soir, on en reparlait à table, on dînait ensemble, évidemment, c'était vraiment, on était coupés du monde pendant 3 jours, et je les entendais, et Jérémy disait, oh, moi, cette histoire-là, j'y tiens pas, ou Yarol disait, ouais, la fin, c'est pas possible, ou tout, ouais, bon, ils avaient des opinions de rockers, en fait, sur mes histoires, et moi, j'écoutais ça en me disant, bon, tiens, bon, ouais, ils ont raison, enfin, parce que moi, je suis très modeste, hein, j'arrive, je suis pas Philippe Manoff qui a un message à donner, mais c'est plutôt, vraiment, je pénètre dans ce monde sur la pointe des pieds, je ne veux pas déranger rien. Hein. Et donc, je les ai beaucoup écoutés. Après, ça, c'était fin juin, je suis rentré dans ma Picardie, et là où j'habite en ce moment, et pendant 2 mois, je n'ai fait que reprendre tout ce texte que j'avais, dire ça, je coupe, ça, je garde pas, ça, tiens, ça, ça irait bien là, etc. Et en même temps, ça devait être rigolo, parce que des fois, je jardine... Quand j'en ai marre d'écrire et de travailler, je sors dans le jardin, je coupe des trucs. Mais il me venait une idée, donc j'étais là avec mon dictaphone. Et alors, Mick Jagger me dit... Enfin bon, c'était
3: dictaphone
4: drôle.
3: Dictaphone dans une main, sécateur dans l'autre.
4: Non, absolument, ouais. Bon, enfin, on a été en octobre, on a commencé à répéter sur scène, sur une vraie scène, pendant une semaine, dans un petit théâtre de banlieue. Tu commences le lundi, et le vendredi soir, tu joues.
3: Et ouais, c'est ça.
4: Ah ouais, c'est la première. Et tu joues pour des gens qui sont invités par la municipalité. C'est pas des rockers ou des gens qui ils savent pas du tout.
3: Ou des fans de Manœuvre.
4: On leur dit, il va y avoir une surprise, voilà. Et la salle est vraiment pleine de gens qui, d'un seul coup, mais rient à mes plaisanteries, applaudissent à la fin, au milieu. Enfin voilà, il y a des blagues qui leur plaisent bien. Enfin, et donc on vit un moment incroyable. Et là, le metteur en scène dit, Philippe, c'est génial, mais ça dure un peu trop longtemps, va falloir couper 10 minutes. Et là, t'es comme, tu t'es un sécateur et tu te coupes les doigts les uns après les autres, quoi. Ils sont là. J'aimais cette anecdote. Mais bon, il faut une dynamique.
3: Ouais.
4: Il faut une rapidité. On veut pas entendre les fauteuils qui craquent et les gens qui font, oh, encore ces barbants. Non. On veut un spectacle rock. C'est surexcitant, quoi. Ça doit vous poser des questions, pendant, à la fin, on doit être incroyablement heureux, on doit avoir la pêche,
3: envie de remettre la musique aussi.
4: Ça va vous donner la patate, l'envie de rentrer chez vous, sortir des vieux disques que vous n'avez pas écoutés depuis 1000 ans, enfin voilà quoi.
3: Est-ce qu'il y a des artistes, alors français ou internationaux, qui sont peut-être dans le spectacle pour une anecdote, mais avec qui vous avez tissé des liens sur le long cours? Est-ce qu'il y a des artistes qui n'ont pas été juste des relations de travail, mais avec
4: non,
3: qui...
4: Non, c'est très difficile.
3: C'est dur, trop... ça.
4: Ah, mais non, c'est pas possible. En plus, je raconte toujours la même anecdote. J'ai un de mes journalistes, c'est pas moi, mais c'est un de mes journalistes que j'aimais beaucoup, qui se retrouve juste en fin novembre dans un studio. Il interviewe David Bowie. Et à un moment, Bowie lui dit, mais tu sais que Mick Jagger est dans le studio à côté. À ce moment-là, on frappe à la porte, c'est Jagger. Donc mon journaliste, il est entre David Bowie et Mick Jagger, qui parlent du Nouvel An. Et ils disent, ah ben on se retrouve en Thaïlande, oui, sur la petite île, l'hôtel, machin truc, etc. Enfin bon, ça a l'air génial. Et à un moment, mon journaliste dit, je peux venir? Et les deux le regardent en disant, mais t'as pas les moyens.
3: Et c'est ça.
4: Et le bon journaliste m'a dit, je me prenais pour un aigle et on m'a fait comprendre que j'étais un vulgaire pigeon.
3: Mais sans aller jusque-là, c'est vrai que c'est hyper intéressant. C'est un thème, ça, le journaliste aussi cool soit-il et la discussion avec l'artiste aussi belle et profonde soit-elle, à un moment, il faut garder une limite. Et c'est ça le secret.
4: Absolument. Non, on ne peut pas être amis avec des gens qui gagnent plusieurs millions d'euros par mois, par année. Enfin, nous... Et puis, on n'a pas idée, quoi. Et puis, non, mais il vaut mieux les rencontrer pour le travail. Et puis après, s'ils veulent, oui, on a des instants, des moments, bien sûr. Des gens comme Keith Richards ou les Stones sont très chaleureux. Oui. Hein. David Bowie aussi, il faut pas se méprendre. Hein. C'est pas des... Mais des fois, ils disent, non, là, tu vas avoir du mal à suivre, coco. Et voilà. Mais on a tissé des liens avec certains. Et puis il y a l'histoire, en fait. Comme quand on fait 30 ans le même métier, il vous arrive quand même des anecdotes vraisemblable avec des gens, c'est ça la différence. Tout le monde a des anecdotes, mais moi c'est avec des gens qui ont vendu des millions d'albums et qui veulent dire beaucoup pour tout le monde. Quand je parle de Paul McCartney, je vois bien que ça écoute tout le monde a un disque des Beatles à la maison, quoi. Donc, ou voire plusieurs. C'est donc c'est des moments, c'est sympa de leur dire Michael Jackson était comme ça dans sa loge, Prince était comme ça. Enfin voilà, Madonna, elle m'a bien embêté, mais finalement c'est elle que je préférais de tous parce que elle était claire, elle était nette, elle était précise et surtout elle croyait en elle. Ouais. Elle m'a appris ça, voilà. Parce qu'il y a ça aussi, hein. Faut à un moment. Les gens ont peur de ne pas être au niveau, pas être à la hauteur de ce qu'on attend d'eux, parce que les gens, les artistes, pour eux, c'est tout, quoi. Les gens,
3: ils c'est des dieux, des divinités modernes.
4: Ouais, voilà, c'est ouais. Un des premiers trucs que j'explique, c'est que ces gens, pour ma génération, les Beatles, c'était pas un petit groupe, c'était des demi-dieux, quoi, ouais. Absolus. Si un Beatles nous demandait quoi que ce soit, ben enfin, on l'aurait fait, mais tout de suite, quoi, voilà. Ouais. Et on me l'a demandé, et je le raconte.
3: Voilà. Je le raconte dans Un enfant du rock, raconte. Ben donc, voilà. Croyez-moi, oui, la mission est remplie. Il va vous raconter plein de choses. Philippe Manœuvre, qui donc, bah, comme il vient de dire, a des collègues de boulot comme tout le monde, c'est juste que les siens, ils sont beaucoup plus sexy que les nôtres. Et c'est comme ça. Faut-il pour autant toujours rencontrer les rockeurs ou certains sont-ils affreux, sales et méchants ?

0: exemple, au hasard, je sais qu'ils sont dans le spectacle, les Sex Pistols. Ah, est-ce que vous êtes heureux de les avoir rencontrés, vus en vrai?
1: Ah oui, vraiment. Ouais. D'autant plus que je les ai revus. Alors ça, c'est incroyable. Donc je rencontre les Sex Pistols quand ils viennent à Paris, ils viennent chez moi boire un coup après leur journée de boulot, parce que ils disent manœuvre, he has unlimited supply of beer. J'avais rempli mon frigo de bière, ils étaient très contents de tout ça. Et finalement, au mois de juin dernier, début juillet même, je réalise que il y a le festival Rétro C'est Trop à 55 km de chez moi.
0: Ah mais oui.
1: Et il y a les Stranglers, les Sex Pistols et Iggy Pop. Donc je me dis, bah je vais y aller. Et j'ai revu les Pistols et là, mais je les avais pas revus depuis 30 ans. Et Steve Jones m'a dit, écoute, je m'excuse, je me souviens absolument pas de ces anecdotes que tu me racontes, mais je veux bien te croire. J'aimerais tellement me souvenir de tout ce qu'on a vécu. Et puis après, il a été jouer ses chansons et puis moi j'ai été les écouter. Et franchement, c'est des bonnes retrouvailles, mais, ouais. Mais on peut pas exiger. Enfin, c'est des gens qui ont vu 1 million de gens dans leur vie. On peut pas exiger. Tu te souviens pas que j'étais sur le bateau? Il me dit, écoute, je me souviens qu'on a pris le bateau, mais je me souviens pas qu'il était à bord.
0: Ah ouais, donc vous étiez, Philippe, et ça, il le raconte dans le spectacle, sur la fameuse péniche, le fameux bateau qui
1: chantait. Un bateau mouche, s'il vous plaît.
0: Voilà. Ouais, qui chantait God Save the Queen, bah, the fascist régime.
1: Les Pistols étaient interdits partout. Alors, ils avaient plus le droit de jouer en Angleterre. Dès qu'ils essayaient de faire un concert, le conseil municipal de même une petite ville disait, ah non, ça va pas être possible, pas de ça ici. Ouais. Ils étaient interdits de passage à la BBC, parce que God Save the Queen, un or fasciste régime, comme vous le dites bien, ça passait pas.
0: Dans la reine, on fait pas ça.
1: Et donc, ils sont virtuellement numéro un des ventes, mais il n'y a pas leur nom dans les hit-parades, il y a une bande blanche. Enfin, c'est étonnant quand même. On pouvait même pas dire Sex Pistols, God Save the Queen dans les journaux. Fallait mettre une bande blanche, voilà. Donc, Malcolm McLaren dit, on va les mettre sur un bateau mouche, on va aller jouer notre chanson devant Buckingham Palace. Mais ça, il ne le prédit pas aux journalistes.
0: Ah, vous ne saviez pas ce qui était prévu?
1: Mais non, on ne savait pas ce qui était prévu. On ne savait même pas si les Sex Pistols seraient là. On nous dit, il y a une fête, Pistols. Bon, voilà, donc on s'est retrouvés sur un bateau mouche qui a pris le large et qui est venu devant Buckingham. Et là, les Pistols ont commencé à jouer leur petit répertoire.
0: Aïe, aïe, aïe.
1: Oh là là, ça a été... c'est là où j'ai frôlé la garde à vue, voilà.
0: Frôlé uniquement.
1: Oui.
0: Oui, libre et sans chaîne. Oh. Philippe Manœuvre est avec nous ce soir dans Décibels. On parle des Anglais, on parle des Américains. Le rock français, c'est comme le vin anglais, se moquer du méchant John Lennon.
1: Mais non, mais c'est pas vrai. Cette phrase n'est pas vraie. Cette phrase n'a jamais été dite par Lennon. Alors c'est
0: pas
1: ça.
0: Vrai. Bah,
1: ça faisait un tel potin, cette phrase. Ouais. Donc la phrase, c'est.
0: Le rock français,
1: c'est comme le vin anglais.
0: Ouais. Oh,
1: voilà. Mais à un moment, ils ont contacté Mark Levinson, le plus gros spécialiste des Beatles, qui a écrit tous les gros bouquins sur l'histoire des Beatles, jour par jour, heure par heure. Et lui ont dit, on voudrait savoir quand Lennon a dit ça.
0: Oui.
1: Et après vérification, Lennon n'a jamais prononcé cette phrase qui a été inventée, apparemment, par un de mes collègues de Libération.
0: Ouh,
1: à une époque où je m'occupais des bébés rockers.
0: Ouais.
1: Et qui désireux de détruire un peu cette nouvelle scène qu'eux n'avaient pas vu venir. Ils ont envoyé comme ça beaucoup de choses très méchantes sur le rock français. Et moi, je lutte contre ça. Et heureusement, donc le journal Mojo, on a fait une double page que je photocopie régulièrement pour l'envoyer à des journalistes qui reprennent la phrase dans leurs articles comme si c'était une parole d'évangile. Mais non, John Lennon, il adorait la France. Il est venu très souvent en France. Voilà. Et d'ailleurs pour les Beatles, les Stones et les Led Zeppelin, Paris, c'était un peu la capitale où il rêvait d'aller, quoi. C'est là où tout était génial, tout était fabuleux, comparé à Londres à l'époque.
0: Alors, je ne le dirai plus, merci Philippe.
1: Bah non, mais je vous le dis, parce que c'est bête de reprendre.
0: Ah bah oui.
1: C'est une pure méchanceté, et Lennon n'a jamais dit ça. Il aurait pu, mais il ne l'a pas fait.
0: Il ne l'a pas fait. Ah bah ça, on le note, et alors ça, pour moi, c'est un scoop, en tout cas, merci.
1: Et bah là, je suis content d'être venu, ça a servi à quelque chose.
0: Exactement, merci. Rétablissons la vérité. Téléphone, c'est un groupe français de rock qui a été aimé
1: adulé. Mais que j'ai vu arriver à une époque, c'est ça qui est drôle. Vous avez une grosse vague de groupes. Il y a Little Bob, il y a Star Shooter, il y a Bijou, il y a Téléphone. Et tu te dis, dans tout ça, il y en a un qui va décoller, mais lequel, quoi? Et en fait, les gens ont choisi Téléphone peut-être à cause de la fille à la basse qui est vraiment, c'était un truc nouveau. Hein, ça, Corinne, on n'avait jamais vu ça. Parce qu'ils ont commencé en 76 à donner des concerts. C'était très, très, très nouveau. Et puis aussi la qualité des chansons de Jean-Louis et puis le travail que faisait. C'était un vrai groupe. C'est-à-dire que le batteur réfléchissait à ce qu'ils allaient enregistrer. Il faisait des propositions créatives. C'est ça un groupe. C'est quatre êtres humains, quatre artisans qui mettent leur talent ensemble, ils réunissent leurs talents, ils se fixent un but. Et comme dit mon copain Wayne Kramer, de l'ancien guitariste du MC5, il me disait, tu sais Philippe, quand il y a quatre artisans qui se mettent ensemble et qui se fixent un but, souvent ils y arrivent. Et c'est vrai.
0: Philippe, que ce soit la presse, Rock and Folk, la télé, depuis les enfants du rock jusqu'à Nouvelle Star, le monde de l'édition, vous avez sorti des bouquins, la radio, on en a parlé tout à l'heure, vous en avez fait. Tant qu'on est encore curieux, on peut se payer des premières fois géniales. Donc voilà, vous êtes pour la première fois sur scène.
1: C'est vrai.
0: Avec ce spectacle, Un enfant du rock raconte. On entendait tout à l'heure votre enthousiasme, l'idée d'être sur scène. Et j'ai remarqué un truc, c'est que, en fait, c'est la première fois de votre carrière, qui est pourtant longue et riche, que vous avez immédiatement en direct la réaction des gens qui vous écoutent. Oh. Qu'est-ce qu'ils vous disent, les gens?
1: Les gens, ils hurlent de rire. Alors déjà, il a fallu apprendre à les laisser rire.
0: Oui.
1: Parce que c'est quand on est sur scène au départ, on se dit attends, qu'est-ce que je fais?
0: Ouais.
1: Il faut j'ai beaucoup regardé David Chappelle, des gens comme ça.
0: Bel exemple.
1: Ouais. Bah oui, parce que pour voir un peu comment ça se passe, parce qu'il n'y a pas de leçon. Je vais pas aller au cours Florent,
0: non,
1: prendre des cours de stand-up à 71 ans quand même. Donc je me suis dit je devrais y arriver tout seul. J'ai vu assez de spectacles dans ma vie pour savoir que les gens ils veulent des choses qui de l'émotion quoi. Et là j'ai beaucoup de chance. Parce que c'est un truc qu'on partage, c'est l'amour du rock, moi et le public. Et vraiment, ça, les gens, ils ont ça en eux, ils aiment cette musique. Et moi, je suis un des passeurs, hein. Voilà, on va pas se voiler la face. Oui, j'ai amené le rock en France, j'ai essayé avec mes petits bras, comme Johnny. Et c'est pour ça qu'on s'aimait bien tous les deux, parce qu'on se disait, en fait, on fait un peu le même boulot. Mais moi, il m'avait dit, t'as raison de monter sur scène quand j'ai commencé à faire Les Enfants du Rock, parce qu'il m'avait dit, si tu continues à faire le critique, tu vas devenir complètement con. Alors, c'était Johnny Hallyday avec son franc langage.
0: Ah oui.
1: Mais il avait raison en plus, et j'en parle dans le spectacle de cette anecdote, comment faire le critique. Alors, le grand critique, le modèle, c'est Addison DeWitt au cinéma, dans All About Eve, l'homme qui dit à la jeune actrice, toi, tu vas bien te calmer. Qui je suis, c'est moi qui décide s'il y a des gens dans ta salle ou s'il y en a pas. Et ce genre de critique, on n'en a plus besoin. Hein. Comme dit Bob Dylan, on préférerait qu'on nous soutienne plutôt que de nous mettre un coup de batte dans la gueule, quoi. Donc, j'ai essayé de soutenir les artistes quand j'ai vu à quel point c'était un métier difficile. Tu dis, ils ont pas besoin en rentrant chez eux qu'on leur dise, regarde, il y a Philippe Manœuvre qui t'a encore détruit. Oh non, ça serait vraiment méchant et ça serait pas bien, quoi. Parce que c'est des métiers quand même très difficiles. Même un artiste qu'on n'aime pas, oui, mais respect, quoi. Parce que le gars, il est là, regardez, il est debout, il est sous la lumière, il transpire, il essaye de se souvenir de son texte, il essaye de se redresser face au problème de distraire les gens. C'est le plus beau métier du monde. Et puis là, on est dans une époque où, quand on se lève le matin, on regarde son téléphone en disant, il a fait quoi, Carotte Top, là,
0: joli petit surnom pour Trump. Non, mais le mot-clé étant amour, je pense, Philippe. L'amour que vous avez pour la musique, l'amour que le public a pour ses groupes, l'amour qui circule. Et cet amour, pour vous, il me semble, justement, il a un peu sa base chez Johnny Hallyday. Vous aviez 9 ans.

0: Imaginez le petit Philippe Manœuvre qui découvre Johnny Hallyday à la radio, et c'est ça le début de votre amour pour le rock.
1: Oui, parce qu'il dit à un moment, il dit allez jouez les guitares, jouez mais plus fort, plus fort. Et il est avec des guitaristes américains, donc, qui s'appelle Joey Greco, qui va faire un solo, un surf. Et moi j'ai 10 ans, j'entends ça, ça vient de sortir. Et je me dis, mais c'est Alpha et Oméga, parce que c'est le pays de l'accordéon, la France, dans les années 60, hein, jusqu'en 64, 5. C'est la lutte, les yéyés arrivent, mais les vieux, les croulants, comme on les appelait, ils n'ont qu'un seul message. Profitez bien, ça ne va pas durer. Et ben contre toute attente, les gens vont rester, s'installer. Alors ils avaient que des... je me souviens, mon grand-père, Françoise Hardy n'avait pas de voix, elle n'allait pas durer. Johnny Hallyday criait trop fort et se roulait sur scène, il n'allait pas durer. Eddie Mitchell n'allait pas durer. Enfin donc il y avait, tu disais, mais qu'est-ce qu'on peut faire, quoi? Et nous on était très contents que les vieux, les anciens n'aiment pas nos artistes. Finalement c'était les nôtres et on les a défendus. On les a aimés et ils nous ont rendus au centuple.
0: Et aujourd'hui, on a toutes et tous envie d'entendre du rock, mais aussi d'entendre les histoires, les légendes, les rencontres, les aventures diurnes ou nocturnes de Philippe Manœuvre avec tous ces rockeurs.
1: Alors, ce qui est dément, c'est qu'il y a des gens qui me disent, mais alors, et vous avez pas parlé de David Bowie? Ah bah non, j'ai pas eu le temps, parce que tu vois, il faut que... Mais il y a cette possibilité du chapeau au milieu, je mets mon chapeau de Slash, j'ai un chapeau haute forme avec des boucles autour, magnifique, je suis très content de ce chapeau, et je descends dans la salle, et dans mon chapeau, il y a 80 noms d'artistes dont j'ai pas le temps de parler dans le spectacle. Et les gens tirent un nom au hasard, et je dis, allez, je vais voir. Et puis ça, c'est des trucs que j'ai pas préparés, c'est de l'impro, quoi.
0: Voilà. Ah, donc vous pouvez aller voir le spectacle plusieurs fois, bah, il n'y a pas les mêmes histoires à ce moment-là.
1: C'est un spectacle différent, parce qu'au milieu, il y a tout. Alors on a eu, pour l'instant, on a eu Bachung, on a eu Yann Dury, on a eu plein de. Mais ça peut, voilà, ça part dans tous les sens. Et on a eu les White Stripes, on a eu. Enfin voilà, mais les White Stripes, c'est étonnant, c'est un des derniers groupes indépendants que j'ai interviewés. Je suis allé les voir en 2001, juste après le 11 septembre, les avions, et pour Detroit, étaient vides. Ouais. On était 5 dans l'avion, un Boeing de 400 places.
0: Incroyable.
1: Et quand je suis arrivé, j'ai demandé, on a un hôtel? Non, vous habitez chez eux, parce qu'ils n'ont pas d'argent, il n'y avait pas les moyens de nous payer un hôtel. Donc on dormait sur un canapé avec le photographe de Rock'n'Folk, on était sur le canapé des White Stripes. On les a connus comme jamais personne connaîtra un groupe qu'on a passé 2 jours
0: chez eux.
1: J'aimais beaucoup le jukebox de Jack White. Je savais qu'il irait loin.

0: Il y aura des surprises. Il y a des invités. Alors bah là, on se lâche parce que on fait ce qu'on veut.
1: Ah bah
0: quoi.
1: Podcast, c'est liberté
0: voilà,
1: totale.
0: C'est liberté totale. On a pu passer un morceau de Pink Floyd de 25 minutes dans la première émission. Enfin, personne l'a fait au monde ce coup-là. Et on a des gens. Enfin, on a eu 320 000 personnes qui ont regardé, écouté le podcast,
1: le premier épisode.
0: Donc, bon, Alma est très très contente, moi aussi, parce que c'est une nouvelle aventure. Là aussi, quoi, c'est différent de tout. Moi, j'ai connu toutes les radios de France. J'ai été sur toutes les radios de France. Et là, bah, je suis indépendant avec ce podcast, Rolling Filmman.
1: Et bah, ça vous va bien, l'indépendance, Philippe Manœuvre. Merci d'être venu nous voir.
0: Mais merci, Émilie.
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1: Vous écoutez Sierra Marios avec Mort à la guerre, chanson co-signée avec Serge Lama.

0: Trio, c'est un artiste complet qui collabore régulièrement avec Fabienne Thibault, Pierre Billon, Gérard Lenormand ou Didier Barbelivien. Et qui partage sa vie entre le soleil d'Ardèche, Marseille, sa ville natale, et Paris. Guerre, premier extrait de l'album Auteur de France de Sierra Marios. Un coup de cœur ici de Romardèche.
1: Mort à la guerre.
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3: Aujourd'hui, je vous amène à Montgivray et devant moi, il y a un château. Mais ce château, c'est aussi la mairie de Montgivray. Mais cette mairie, avant, c'était autre chose. À qui appartenait ce château? Vous allez le savoir tout de suite.
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3: Pour vous présenter cette magnifique mairie de Montgivray, je suis avec Annick Dussault, attachée de conservation au patrimoine du pays de Georges Sand. Bonjour Annick.
6: Bonjour.
3: Alors là, on est devant un très beau bâtiment.
6: Oui, là, c'est vraiment un château. Bon, un château qui a été très remanié au 19e siècle, donc avec cette entrée de tourelles, là, qui marque bien la porte. C'était une seigneurie avec un château fort, bon, qui a eu plein de péripéties, puisqu'il a fini par brûler pendant la guerre de Cent Ans, en 1360. Mais tel qu'on le voit là, évidemment, il a été complètement remanié au 19e, parce qu'à ce moment-là, dans les années 1840, c'est le demi-frère de Georges Sand, Hippolyte Chatiron, qui rachète ce château pour y installer sa famille. Donc il était tout près de Nohant. Et puis un peu plus tard, c'est même la fille de Georges Sand, Solange, en 1875, qui décide de s'installer elle aussi, qui souhaite un peu se rapprocher de sa mère et de Nohant. Même si ça ne plaisait pas forcément beaucoup à Georges Sand. Mais bon, elle s'installe dans ce château et c'est elle qui fait faire aussi des travaux au fameux architecte d'Auvergne, hein, qui refait notamment toute l'entrée. Voilà, mais c'était la mode de l'époque.
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3: Comment est-ce que ce château s'est devenu la mairie?
6: En fait, en 1956, le château est à vendre et c'est la commune qui s'en porte acquéreur et qui décide d'y installer sa mairie et qui a fait encore des travaux tout récemment.
3: Est-ce qu'on peut dire que c'est l'une des plus belles mairies?
6: Ah, ça, c'est quand même certainement parmi les plus belles de l'Indre, hein, certainement.
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7: Dans le Nord-Pas-de-Calais, dès que les beaux jours reviennent, il n'y a pas que les shorts et les jupes qui font leur réapparition.
8: Je m'appelle Marc Osselet et je suis glacier artisanal dans le Pas-de-Calais.
7: Alors Marc, c'est quoi votre histoire? Vous avez été longtemps éloigné de la région, non?
8: Moi, je suis né à Lens, en 81. Quand j'ai eu 7 ans, mes parents, ils ont quitté la France pour partir en Polynésie française. Donc j'ai grandi à Tahiti et je suis revenu vivre en France sur mes terres, j'ai envie de dire, en 2011. Aujourd'hui, j'ai eu un petit parcours qui a fait qu'aujourd'hui, j'ai monté mon entreprise en 2019 et on fabrique des glaces artisanales à l'Étrême.
7: Et à Tahiti, vous étiez déjà en train de fabriquer des glaces?
8: Oui. Pendant presque 7 ans aussi, mon père avait racheté une fabrique de glace là-bas et on servait tous les archipels de Polynésie en glace pour la restauration, les hôtels, les cafés, les restaurants et je me suis régalé là-dedans et c'est là que j'ai appris à découvrir tout ce qui est le goût, les produits locaux, exotiques, etc. L'appétence sur le goût et le produit. Ouais.
7: Partir en vacances à Tahiti et vivre à Tahiti, c'est deux choses qui n'ont rien à voir, c'est très différent j'imagine.
8: C'est toujours pareil, c'est différent, c'est comme, faut comparer ça à la vie dans un village, parce que tout le monde se connaît à peu près. Moi je crois que j'ai jamais passé une fois à aller faire mes courses dans un supermarché sans croiser quelqu'un que je connaissais, donc c'est comme un village, c'est la belle vie quoi. C'est quand on s'en va qu'on se rend compte qu'avoir la mer à proximité, l'océan, la mer bleue, les lagons et puis Moréa qui est juste en face, c'est quand on s'en rend plus trop compte. Quand on y est, ça paraît évident, mais quand on en part, on a effectivement ce manque qui revient, quoi.
7: Revenons à la crème glacée. Il paraît que c'est dans le Nord-Pas-de-Calais qu'on en mange le plus, c'est vrai?
8: Il fait pas très beau dans notre secteur, donc on se réchauffe avec des produits froids, j'en sais rien, ça réchauffe le cœur.
7: Et qu'est-ce qu'elles ont de commun avec Tahiti, vos crèmes glacées?
8: La générosité, parce que là-bas, c'est une population qui est très généreuse, très accueillante. Là-bas, il y a pas de règles. C'est-à-dire, tu passes, t'es là, bah viens, on t'accueille, tu manges. Enfin, c'est vraiment rassembleur. Et moi, je pense que dans l'éthique que j'ai de mes recettes, c'est ça, c'est de la générosité, de l'intensité, du goût, donner du goût, quoi. Voilà, et de l'amour dans ce qu'on fait. Ça, c'est très important. Alors moi, c'est ici à l'Étrême où j'ai eu la chance de pouvoir m'installer dans notre entreprise Les Glaces de Marc, juste en face de chez Roquette, où on essaye de vraiment respecter la tradition de l'authenticité, de la naturalité, de la générosité, comme j'ai pu connaître à Tahiti et dans le cœur des gens du Nord-Pas-de-Calais.
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1: Tout ce qui a trait au caractère des humaines et des humains, j'adore. Je trouve que la langue occitane se délecte à qualifier les comportements humains. Roumé, je savais que tout le monde connaît Kéomo. C'est un bon exemple. Hein. Tu pourrais faire un sourire plutôt que de roumé. Roumé. Comme ce mot l'indique dans sa construction, ça grogne, ça fait trembler les murs. Quelqu'un qui roume, c'est un râleur d'excellence. T'as voulu faire les courses ? On y est. C'est plus le moment des rouma, mon grand. Ce n'est plus le moment de râler, ok ? Plutôt que de roumer, on finit vite et on rentre. Roumer, ok ? Vous connaissez, bon. Et si je dis marouné, marouna, c'est la même chose. Dans le mot, le R roulé nous montre une personne qui râle aussi, qui bougonne. Il marronne comme un burga au kevonvo, non. Il râle comme un frelon qui vrombit. Roumer, marouné, faites vos courses, mesdames et messieurs. Allez, adieu.

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1: Pierre Nus s'installe pour les astuces de sa mamama. Bonjour Pierre.
2: Et demain, il y a eu salut Bissam.
1: Info pour celles et ceux qui viennent de découvrir peut-être une rayure sur un de leurs meubles.
2: Hop là, je vais d'en passer. Bah oui, ça arrive, Une dent de chien, une griffe de chat, un jouet de bébé. Ah, les roues des camions en plastique, ça laisse des traces des fois. Bon, un petit choc, ça peut parfois abîmer vos meubles préférés, mais ma mamama m'a rassuré. Elle m'a dit d'acheter des noix. Alors c'est pas parce que je porte le même patronyme que j'en fais la promotion, mais le cerneau de noix est riche en huile et graisse naturelle. Mais c'est l'intérieur de la noix, car n'y allez pas avec la coquille pour frotter sur le meuble, ça va empirer les choses. Vous frottez le cerneau directement sur la rayure en allant dans le sens du grain du bois. Bon, vous faut un peu frotter, hein.
3: Vous frottez longtemps. Un petit peu quand même.
2: Voilà, faut que l'huile sorte. Et il faut laisser agir l'huile pendant environ 5 à 10 minutes pour qu'elle pénètre le bois. L'huile libérée va dans la rayure, ça aide à nourrir le bois sec qui est exposé par la rayure. Et surtout, les pigments naturels de la noix vont aider à teindre la rayure. Et ça va mieux correspondre à la couleur du bois qui l'environne, ça la rend beaucoup moins visible, cette rayure. Ensuite, vous laissez agir, vous essuyez l'excès d'huile avec un chiffon doux et propre, n'y allez pas avec le côté vert de l'éponge, Gal, et vous lustrez légèrement la zone. Alors ça fonctionne beaucoup mieux sur les rayures peu profondes et sur les bois dont la couleur est proche de celle du cerneau de noix, donc un brun assez clair. Les meubles verts ou rouges, vous oubliez.
1: Oui, bah.
2: Merci ma maman. Oui.
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4: Et bonjour. Ça va, vous allez bien?
5: Ça va bien et vous?
4: Allez, oui, ça va très bien, merci.
5: Bon, alors on est ici dans l'univers de l'Italie.
4: Voilà. C'est ça, Little Italy.
5: Voilà. Little Italy, ici, avenue de Grande-Bretagne à Perpignan.
4: Exactement, depuis 2010, je crois. Je suis installé depuis...
5: Vous comptez plus?
4: Non, je compte plus. Les années sont passées assez vite.
5: Alors ça s'appelle Peperoncino.
4: Oui, il s'appelle Peperoncino parce que Peperoncino.
5: Ah, Peperoncino, voilà. Pardon. Voilà. Et alors ça, c'est le nom d'un petit légume.
4: Ça, c'est le nom de piment.
5: Alors, c'est très, très sympa chez vous. Hein. Ça sent bon l'Italie. On a d'un côté l'épicerie, Renato, avec des produits que vous ramenez d'Italie. Et de quelle région précisément?
4: L'importation de mes produits, c'est direct. J'importe directement mes produits. Pour ce qui concerne aussi les pâtes, le vin, l'huile d'olive et tout le reste. Donc, je mets l'accent, bien évidemment, sur ma région. Je suis napolitaine d'origine, donc sur la campagne. Et sur le sud de l'Italie. Je néglige pas le nord. Il y a des régions comme la Lombardie, le Piémonte, l'Emilia-Romagne qui nous amènent des choses magnifiques. Rien que le jambon de Parme, le parmesan et tout ça.
5: Et alors là, justement, vous avez quoi sous la vitrine?
4: Le gorgonzola mascarpone. Il y a le produit phare de ces derniers temps, que c'est ce que vous appelez en France le bajou de porc. C'est le guanciale di Maiale. C'est ce produit avec lequel on fait la carbonara, vous savez, le fameux plat.
5: Un peu de lard.
4: Oui, c'est comme du lard, mais ça a une texture un peu différente, voilà.
5: Ça, c'est essentiel au carbonara.
4: Ah, c'est un must. Si vous n'avez pas ça, vous ne la faites pas, voilà. Et après, les jambons, tout est à la coupe. Souvent, mes clients me sollicitent pour des plats de charcuterie composée. Disons, bah, j'appelle ça la raclette à l'italienne parce qu'ils me demandent des plats de charcuterie pour faire leur raclette. Et voilà.
5: Bon, vous avez un tablier, Renato, et pour cause, de l'autre côté, il y a votre cuisine.
4: Oui, donc ça, c'est ma petite cuisine. Elle est complètement ouverte. Le fait d'avoir la cuisine ouverte, c'est un concept tout à fait italien et surtout de chez moi.
5: C'est ça les peperoncino?
4: Oui.
5: Vous allez mettre dans quel plat?
4: Ça, on les met un peu de partout. Hein. Franchement, on les utilise un peu de partout. Notamment, il y a des pâtes qu'on fait, la pasta aglio, olio et peperoncino. C'est la plus simple des recettes de pâtes. Juste un fil d'huile d'olive, de l'ail et du peperoncino, comme ça, que vous pouvez aussi casser avec vos mains. Et voilà, sa sauce est prête, on passe à table.
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5: à Clioscles aujourd'hui, joli village perché de la Drôme, avec Marie Bolaton dans la fabrique de poterie.
6: C'est un lieu qui est vraiment historique, qui existe depuis 1903. Il y a des ateliers de fabrication qui sont en activité du lundi au vendredi, tous les jours de l'année. Les gens peuvent venir nous voir et il y a une boutique où on peut acheter les pots qu'on produit dans l'atelier. Et la particularité de notre lieu, c'est que vraiment tout est fait sur place. Donc la terre vient du village, elle est travaillée dans les ateliers, cuite dans les ateliers, décorée dans les ateliers et elle est mise en boutique après. Et une autre particularité, c'est que dans les années 60, à partir du moment où les pièces sont un petit peu diversifiées, il y a une personne qui a tenu cette poterie, Philippe Sourdive, qui a mis en place beaucoup plus le décor. Donc on a deux styles de décor, on va dire aujourd'hui dans notre fabrication. On a un décor qu'on appelle décor à la poire et on vient dessiner à main levée un décor sur les pièces, donc sur des assiettes, des saladiers, etc. Et on a un deuxième type de décor qu'on appelle le décor fin, ou décor au clou. Historiquement, et on le fait encore un petit peu, on dessine avec un clou, donc un vrai clou de bricolage assez long. On vient graver la terre, le contraste entre la couleur qui est appliquée et le dessin qui permet de révéler la terre qui est en dessous va vraiment mettre en valeur un dessin qu'on vient ensuite colorer. On est réputé pour ce décor fin.
5: Et donc aujourd'hui, pendant qu'Anastasia nous accueille dans la boutique, quatre potiers travaillent à la production.
6: En fait, on est salariés de la fabrique de poterie de Clioscles, donc on travaille uniquement pour cette fabrique. Même si c'est une fabrication en série, chaque pièce reste unique parce qu'elles sont toutes faites à la main. Il y a deux personnes qui sont dédiées au tournage aujourd'hui, Zoé Le Camus et qui, elle, travaille dans la fabrique, et un tourneur itinérant qui vient une fois par mois à peu près, qui s'appelle Béranger du Tertre. Après, on a d'autres façons de fabriquer des pièces qui ne sont pas du tournage. On a une calibreuse notamment, où on vient presser une boule de terre dans un moule en plâtre. C'est le cas notamment d'assiettes. Et donc là, j'ai un autre collègue qui fait plutôt la calibreuse, qui s'appelle Boris Dasnias-Mundler. Et puis on a aussi une autre manière de fabriquer qui s'appelle l'estampage. Donc là, c'est ma collègue Émilie McGuinness. Et donc là, on vient créer une plaque de terre avec une machine qui s'appelle une croûteuse, qui vient faire une grande plaque et qu'on vient mouler sur un moule en bosse pour certains plats, notamment les plats à gaudron qui ont des finitions bien particulières. Donc ça nous permet d'avoir différents styles de poterie. Et après, donc ces pièces peuvent être décorées. Et donc là, on est deux décoratrices dans la poterie, donc Émilie McGuinness et puis moi-même, Marie Bolaton. Mais ce qui est particulier à cette poterie, c'est qu'on fait de ce qu'on appelle de la terre vernissée. Donc c'est de la terre donc il y a, entre guillemets, basse température, environ 1000 degrés. Et on utilise la terre du village, donc qui est extraite dans une carrière qui est à 50 mètres de la poterie.
5: Et alors, cette terre a toujours fait le bonheur des villageois, puisque les premières traces écrites de l'activité potière de Clioscles datent du Xe siècle. Et au XIXe, il y avait une cinquantaine de potiers indépendants dans le village. Et puis ensuite, au début du XXe siècle, la concurrence de nouveaux matériaux a obligé les potiers à se réinventer. Et c'est Marius Angeleras qui a invité les potiers à se regrouper et a donc créé la fabrique de poterie de Clioscles, un modèle de production complet qui a tenu jusque dans les années 50.
6: Ensuite, c'est Monsieur Sourdive qui a repris encore pendant des années, puis ses deux fils. Il y a juste une petite fermeture dans toute l'histoire de la poterie entre 2012 et 2017. Et c'est à cette période que la mairie a décidé de racheter l'ensemble des bâtiments et des lieux. Ça a été un peu le nouveau tournant, puisque c'est une SIC qui a été créée dans une société coopérative d'intérêt collectif. C'est vraiment une entreprise patrimoniale. Ça se sent dès qu'on arrive dans les lieux. Ça a vraiment beaucoup de cachet et beaucoup de charme.
5: Alors pour en profiter, rendez-vous donc ici dans la fabrique de poterie à Clioscles ou sur ici.fr, rubrique circuit court.
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1: Bonjour Médéric Gasquet-Cyrus.
2: Bonjour Philippe, bonjour tout le monde.
1: Notre linguiste marseillais, Médé, vous avez un joli menu tiens, à nous proposer aujourd'hui.
2: Ah oui, il y a quelques semaines, on a beaucoup parlé de ce chiffre, vous vous souvenez. Les trois quarts des établissements de restauration du 15e arrondissement de Marseille sont des fast-food.
1: Ouais.
2: Ce qui pose bien sûr plein de questions, et notamment en termes de vie de quartier, de sociabilité et d'économie, et bien sûr de santé, car on est ce que l'on mange. Et souvent, ce que l'on mange, ben, c'est pas bon. Pas bon au goût, mais surtout pas bon pour la santé. Colorants, additifs, sorbate de trompation, acide trichlidrique, j'invente, trucs en tox ou plastoc, réchauffé dans des barquetas au goût fadas. On trouve ça dans certains fast-food, bien sûr, mais pas tous, meuf, ne pas tout confondre, mais aussi dans beaucoup de cantines où vont manger les minots, dans les rayons de supermarchés, mais aussi dans la restauration collective, mais aussi dans certains restaurants, oui, attrape-touristes ou attrape-couillons, ou restos plus ou moins branchés, ou brasseries de cake, mais qui grattent sur la qualité. Et j'ajoute, je pense aussi à cette boulangerie-pâtisserie que je ne nommerai pas, mais où j'ai acheté récemment des bugnes, des mini-bugnes, vous voyez, toutes petites comme ça, là. Un euro pièce, ouais, déjà. Ouais. Mais franchement, j'étais là-bas pour acheter 8 bignes. Qui était grasse, mais grasse, grassasse, pas bonne, écœurante, et ça m'a fait rouméguer. Quand je pense que mon grand-père était boulanger, bref, voilà.
1: Ouais.
2: Je pense aussi à ces platés de pâtes trop cuites ou de ricolés estouffe-gari. Je pense à ces carottes râpées orange fluo qu'on dirait qu'elles sont surlignées ou surligneurs, vous voyez. Je pense à ces choux qui sentent les scaufi. Je pense à cette salade rasqueuse qui n'a jamais vu la terre et qu'on vous met dans un coin d'assiette comme ça, à côté du steak rasqueux lui aussi. Je pense à ces brocolis mouligas, ces gorgées d'eau. Je pense à ce surimi orange fluo lui aussi qui contient tout sauf du crabe et il a plus la tête des cheveux de Trump qu'autre chose. Je pense à ces desserts goût fraise, sans que jamais aucune fraise n'ait ben justement ramené sa fraise dans l'emballage.
1: Ouais.
2: Bon bref, voilà. Il y a un moulon d'autre chose aussi appétissante que les fameuses cigarettes de bordille, de cigalon, de pagnol, hein, cigarettes de bordille, autrement dit, les cannellonis dans lesquelles on refourgue tout ce qui n'a pas été mangé de la semaine. Tout ça n'a aucun goût, ou comme le chante le groupe Quartier Nord, en utilisant l'expression de chez nous, ça n'a ni goût, ni gouste. Donc,

0: ça n'a plus cours. Pour vous dire. Les boulis bosta, les boulis bosta,
1: les boulis bosta. Dans notre parler, nigou nigouste, c'est une expression qui veut bien dire ce qu'elle veut dire, et une tournure qui insiste sur la fadeur d'un plat, d'un aliment ou même d'un événement. Nigou nigouste, avec prononciation du S originel que l'on retrouve dans le provençal gustus, goûteux, et qui a été remplacé depuis par l'accent circonflexe dans notre orthographe moderne. Le tout venant de la locution provençale nave nigou nigouste. Et pourtant, en Provence, nous en avons des choses qui ont du goût, de bons produits, de bonnes recettes traditionnelles, des plats gustus comme les pieds paquets, la daube ou l'aioli, même si Pierre Blasi donne comme exemple son aioli, il a ni goût ni gouste. Ouais, il faut le faire, un aioli sans goût quand même. Hein. Oui, c'est ce qu'on appelle chez nous, désolé, aussi un aioli de parisien. Mais méfie de ne pas tout mettre dans le même panier. Il y a des fast-foods de qualité qui font de très bons burgers, des snacks où l'on mange de très bons sandwichs, de très bons kebabs, et merci à eux d'être là le midi ou en fin de soirée ou quand on rentre du stade, moi j'apprécie. Chacun ses goûts, mais parfois chacun ses dégoûts, voire ses égouts. Vive le bon goût, car le fada, ça rend fada.
0: Pour vous dire,
2: c'est un bonheur. C'est aussi bon que l'aioli. C'est Médéric Gasquet-Séry sur Marseille tous les matins. À demain, Médé.
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4: On prend de la hauteur aujourd'hui à Montarcher, un village qui cumule plusieurs particularités. D'abord, c'est le plus haut village de la Loire, à 1160 mètres d'altitude. C'est une des plus petites communes du département, en superficie aussi. Et puis le lieu où a été produit une archive presque unique en France. Pour nous en parler, j'accueille aujourd'hui Sarah Duris. Bonjour Sarah.
5: Bonjour Eddy.
4: Guide conférencière à l'Office du Tourisme Loire-Forêt. Quelle est l'histoire de ce document si rare et ancien ?
5: Il s'agit d'un registre d'état civil. Il recense les naissances, les mariages et les décès sur la commune de Montarcher. Mais ce qui fait qu'il est tout à fait exceptionnel, c'est la date à laquelle ce registre débute, 1468, soit la fin de la période médiévale.
4: Est-ce que cela veut dire qu'il n'y avait pas de registre d'état civil avant ?
5: Non. L'obligation de produire un document comme celui-ci est ordonnée par l'État au XVIe siècle. Et cette ordonnance n'est pas toujours bien respectée par les paroissiens. Ici, la population est recensée avec 70 ans d'avance.
4: Est-ce qu'on connaît l'auteur de cette archive ?
5: Oui, c'est le prêtre de Montarcher, nommé Claude Ferrier, qui a tenu le registre pendant 49 ans. On y lit les noms, les dates et même les métiers des anciens archimontois, mais aussi la météo.
4: Ah, ça m'intéresse. Est-ce que les conditions climatiques de l'époque étaient bonnes ?
5: Alors, c'est difficile à dire parce que ce sont principalement les mauvaises années qui sont inscrites. On lit des sécheresses, des tempêtes et même un tremblement de terre. En 1543, suite à une invasion de chenilles ayant entraîné une famine, l'évêque du Puy prend une mesure exceptionnelle, excommunier les fameux insectes. On vous laisse juge de l'efficacité de cette mesure. Il évoque aussi les épisodes de peste.
4: Des documents qui renferment de drôles de surprises. Où est-il conservé aujourd'hui ce fameux document ?
5: Il est gardé précieusement aux archives départementales à Saint-Étienne. Il a longtemps été le plus ancien registre d'état civil de France et donc a été présenté lors d'une exposition universelle à Paris. Aujourd'hui, c'est le deuxième plus ancien de l'Hexagone, mais c'est le mieux conservé des deux.
4: Un véritable trésor qui témoigne de la vie des habitants de Montarcher. D'autres histoires et légendes sont à découvrir sur place, notamment lors des visites guidées menées par les guides de l'Office de Tourisme Loire-Forêt. Merci Sarah Duris.
5: Merci.
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6: Victor Hugo est venu à Reims à plusieurs reprises, et notamment lors du sacre de Charles X, le 29 mai 1825. Charles X qui a succédé à son frère, Louis XVIII, quelques mois plus tôt, en octobre 1824. Depuis 10 ans, en fait, les Bourbons retrouvaient le trône après la chute de Napoléon et l'entrée dans la période dite de la Restauration. Louis XVIII n'avait pas souhaité renouer avec la tradition du sacre. La Révolution restait présente dans les esprits, puis sa santé fragile rendait une longue cérémonie difficile pour lui. Charles X, lui, choisit l'option inverse. Le souverain entend affirmer la légitimité monarchique par un retour aux rites ancestraux. La cathédrale Notre-Dame de Reims accueille la cérémonie et c'est une véritable parade en ville. Un cortège royal avec bannières, soldats, les dignitaires du royaume et les membres de la famille royale qui composent donc cette procession spectaculaire. Parmi les invités figure un jeune écrivain de 23 ans, Victor Hugo. Et il est invité officiellement à cet événement car il ne cache pas son penchant royaliste. Mais il n'est pas dupe. Hein. S'il est convié au sacre royal, c'est pour en écrire tout le bien qu'il en pense. Le roi a demandé si j'étais ici. Je suis effrayé de ce qu'ils attendent de moi, précise-t-il à sa femme Adèle dans une lettre. Il en profite tout de même pour faire un peu de tourisme. Et comme tout écrivain qui se respecte, il observe et prend des notes. Il passe notamment rue de Venise et tombe sur une jeune femme dans une cour de la rue Folpen. C'est une gitane qui danse. Il poursuit sa balade dans le quartier Saint-Remy et s'arrête devant la basilique pour en faire la découverte. Il croise un petit homme d'une trentaine d'années. Il est bossu. C'est en fait le sonneur de cloche de la basilique. Tout cela inspire Victor Hugo pour l'écriture des personnages principaux de son roman Notre-Dame de Paris, publié en 1831. Le bossu sera Quasimodo et la gitane devient bohémienne sous le nom d'Esmeralda. Les héros de Notre-Dame de Paris, imaginés à Reims, c'est l'un des trésors de Champagne-Ardenne.
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1: Pour moi, c'est compliqué parce que la personne qui pleure, elle me fait beaucoup de peine. Bah après, moi aussi, je pleure parce qu'elle m'a fait beaucoup trop de peine et que voilà.
2: Pour moi, c'est difficile parce que parfois, la personne, elle est très, très, très énervée, donc elle veut pas nous écouter. Sauf que nous, on a envie de, par exemple, redevenir amis avec elle, mais elle, elle voudra pas forcément. Donc du coup, c'est dur de lui dire pardon.
3: Eh ben, des fois, ça peut être compliqué parce que ça dépend dans quelle situation tu es. Et puis même, des fois, ça peut être dur de pardonner une personne parce que ça se trouve, des fois, elle t'a fait beaucoup trop de peine ou qu'elle t'a fait quelque chose que t'as vraiment pas aimé.
4: C'est facile de dire pardon, mais des fois, selon la situation, et ben, les autres, ils vont dire que c'est trop tard.
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5: Salut Brice Izel.
6: Qui êtes-vous? Qu'est-ce que vous faites ici et à qui ai-je l'honneur?
5: Je m'appelle Jérémy Thierry.
7: C'est quoi ces prénoms? Qui s'appelle comme ça?
8: C'est Jérémy.
9: Tu as quel âge, mon grand?
5: J'ai 34 ans et je suis chocolatier glacier.
6: Bah, c'est super, c'est ce que tu voulais. Tiens, je t'ai amené un peu de glace, mûre pistache.
5: Et je suis dans les petits bonheurs.
10: On va se régaler.
11: Il va manger.
8: Et elle est où ta maison?
5: Je suis de la forêt Fouesnant, je vis à la forêt Fouesnant, j'ai grandi à la forêt Fouesnant, j'étais à l'école à la forêt Fouesnant.
12: C'est bon, on a compris.
5: Et si j'avais à la caractériser, c'est la mer forcément. C'est une commune du littoral avec un des plus gros ports de...
6: De quoi ?
5: Plus gros ports de plaisance de la région.
6: Ah ouais ?
5: Donc on y passe beaucoup de temps.
7: Et le temps, c'est de l'argent aussi.
5: Il y a beaucoup de boulot aussi à la forêt Fouesnant, donc on n'a pas trop le temps d'en profiter. Mais il y a les Glélans, l'archipel des Glélans. On y passe souvent des vacances, des week-ends, des soirées, histoire de décompresser après des journées compliquées au boulot. On a de la chance d'avoir un petit paradis comme ça à 30 minutes de navigation de la côte.
8: C'est un endroit magnifique.
7: Allez, on va se balader.
5: Mon coin préféré quand je me balade, c'est le lac de Guerre-les-Dents. Il y a plein de petites balades sympas à faire au départ de Guerre, où il y a une station nautique, une base nautique avec de quoi faire du pédalo.
13: En pédalo, mais c'est vrai que c'est pas tellement la saison pour faire du pédalo.
5: Il y a une petite plage de sable blanc, voilà, il y a des restos, des bars, je trouve ça sympa, ça nous évade un peu. D'autant plus quand il est vidé, ça n'arrive pas souvent, mais on peut découvrir ce paysage lunaire et puis les maisons qui ont été ensevelies par les eaux. Qui sont découvertes.
14: Ça se passe sur la Lune, tout ça?
5: Quand tu marches dessus, ça, le sol est souple, ça, et puis ça fait des grands cratères comme si on était sur la Lune, quoi.
8: Tu veux voir mon coucher de soleil?
6: Non, sans blague, c'est pas la peine.
15: Ce matin, exercice d'expression orale.
5: L'expression bretonne que j'utilise et dont j'ai été martelé, mon grand-père le disait souvent, nom dégueu.
16: Mais du rythme, du mouvement, mais t'es si bon poyou, dans ta gueule.
5: Nom dégueu.
17: Pas un gueu, j'en prie, Jean-Pierre aussi est un gueu, ça l'empêche pas d'être un mari sympa.
16: Lui, un gueu, oh, quoi.
5: Et en général, quand il disait ça, fallait courir. Allez, salut.
16: Allez, bonne santé, les gueux.
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18: Bonjour Johan.
19: Salut Manu.
18: Merci de nous accueillir à Issoudun pour parler d'un jeu. Un jeu d'arcade comme on en trouve de temps en temps et ça nous émerveille.
19: Ça, c'est super parce que ça nous rappelle notre jeunesse quand on allait dans les bistrots et qu'on jouait aux bornes arcade. Donc là, tu vois, ça vient d'arriver. On a un copain qui est très talentueux et qui reconditionne et restaure entièrement des bornes arcade typiques du début des années 80. C'est la référence. Il les reconditionne entièrement, il les restaure entièrement. Elle est dans son aspect d'origine, vintage, tu vois, toute la déco et la caisse sont vintage. Et puis, lui, ce qu'il propose, c'est d'intégrer une nouvelle carte et puis de nous proposer tous les jeux d'arcade qui existent dedans. Donc là, je crois qu'on a on doit avoir une borne où il y a plus de 600 jeux avec tous les, évidemment, les Pac-Man, les Space Invaders et tout ça. Et elle est complètement dans son état d'origine, mais avec un nouveau processeur où on peut accéder à tous les jeux qu'on a aimés quand on était plus jeune. Donc ça, c'est vraiment une pièce de collègue, mais qui marche, qui est révisée et qui est très, très, très, très plaisante et très déco surtout.
18: Remis en état, ça coûte combien ça?
19: Elle est proposée dans les 1 400 € et c'est vraiment un prix très raisonnable parce que, encore une fois, on a accès dedans à plus de 600 jeux avec tous les jeux de l'époque. Et puis on a un vrai look vintage. C'est déco pour quelqu'un qui a envie de se faire une pièce à la maison, une pièce de jeu ou un bar, etc. Enfin, ça s'intègre évidemment partout.
18: Johan, je t'arrête, je vais lâcher le micro, puis je vais m'installer.
19: Bah oui,
18: oh là là, c'est parti.
19: Voilà,
18: et je le valide. Hein.
19: Tu le valides, celui-là. Oui. Bah évidemment, mais ça c'est super, c'est notre jeunesse, et puis ça revient beaucoup à la mode, c'est très tendance.
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18: Bonjour à toutes et tous, Thierry Sagarloïto pour Affaires Classées, le podcast. Nous sommes en juin 1884. Un vieil homme habitant le village sous le teint d'Escul est sauvagement assassiné dans une auberge du village voisin de Lannes en Barétous. Qui lui en voulait donc et pourquoi? Réponse dans un instant.
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18: Village sous le teint d'Escul vivait naguère un certain Joseph Larras. Cet ouvrier d'origine espagnole, âgé de 58 ans, était vaillant, bien que de santé assez faible. Sa sobriété et ses habitudes économes le rendaient, disait-on, à l'abri du besoin. D'origine modeste, Joseph n'hésitait jamais à faire état du fruit de son labeur, des espèces sonnantes et trébuchantes qu'il trimbalait fièrement dans sa ceinture. Le soir venu, au troquet du coin, cela devenait même un sujet de plaisanterie. Combien avait-il exactement dans sa poche? 1600? 1800 francs? Nul ne savait vraiment. Nous sommes en 1884 et pour l'époque, ce joli pécule a de quoi susciter l'admiration, la jalousie, voire même aiguiser l'appétit de sujets peu fréquentables. Joseph eut un jour le malheur de prêter une somme d'argent à une certaine Madeleine. L'intéressé était connu dans les environs et pour cause. Elle tenait dans le village de Lannes en Barétous un cabaret où les hommes du canton venaient volontiers s'encanailler lorsqu'ils le pouvaient. Des dames de joie y servaient de l'alcool à volonté avant de faire commerce de leur charme. Ladite Madeleine flaira sans peine le pigeon. Malgré son inconduite notoire, elle put approcher Joseph et le convaincre de lui prêter une petite partie de son bas de laine. Les mois passèrent et le brave ouvrier eut toutes les peines du monde à se faire rembourser. Le 1er juin, il finit par se rendre chez sa débitrice, laquelle, pas gênée pour deux sous, le reçut très amicalement en lui offrant à boire et à manger. La nuit suivante s'avéra cauchemardesque pour le pauvre Joseph qui fut pris de fortes douleurs au ventre.
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18: 3 jours durant, Joseph fut contraint de garder le lit, incapable de tenir sur ses deux pieds. Quand son médecin se présenta, il diagnostiqua sans mal une tentative d'empoisonnement. Un crime très en vogue à l'époque. Il lui fallut une bonne semaine pour se rétablir. Une fois remis, le brave ouvrier aurait fort bien pu s'empresser de déposer plainte à la gendarmerie. Sauf que, en agissant ainsi, il risquait de faire une croix sur sa créance. Joseph choisit donc de ne rien dire afin de revenir de plus belle à la charge auprès de la vilaine Madeleine, laquelle ne fut guère rebutée par l'insuccès de son premier essai de l'empoisonner. Excitée par la convoitise du magot de Joseph, elle se décida cette fois à l'assassiner, non sans voler au préalable, le pognon avant de faire disparaître sa dépouille. Un projet préparé 13 jours durant. Le 10 juin 1884, comprenant que Joseph rechignait à se présenter au cabaret, Madeleine eut l'idée de solliciter l'aide d'un certain Bidard. Et selon le plan ourdi par la maquerelle du village de Lannes, le Basque devait se rendre au domicile du vieux Larras afin de lui demander un petit service.
11: Bidard, recherchant soi-disant un guide connaissant comme sa poche les routes du royaume d'Espagne, devait accompagner deux dames qui se disaient désireuses de faire un pèlerinage à Saint-Jacques-de-Compostelle. L'idée consistait donc à mettre le marché en main à Joseph. Ah, la belle histoire. Sachant la perversité de sa voisine, Bidard eut un mauvais pressentiment et il se garda bien d'honorer la mission. Deuxième échec pour Madeleine, qui ne songea pas un instant à lâcher prise. Elle revint à la charge le lendemain, mais Bidard ne bougea pas.
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11: Peu importe, le 22 juin, la tenancière de cabaret change son fusil d'épaule. Elle recrute cette fois deux autres acolytes, Thérèse et Jeanne-Marie, qui iront frapper séance tenante à la porte du vieux Larras afin de lui demander de l'aide. Prétextant se rendre demain à Raqqa, les deux dames ont pour mission de convaincre le futur pigeon de leur montrer la route. Moyennant finance, évidemment. Flairant l'entourloupe, Larras refuse. Il profite de cette visite inattendue pour leur demander de passer le mot à Madeleine, qu'elle se dépêche d'éteindre sa dette, sans quoi il n'hésitera pas à la traduire en justice au tribunal d'Oloron. Ne voyant rien venir, l'ouvrier espagnol se présente le lendemain dès 7h chez la Madeleine, laquelle l'envoie promener au motif qu'elle dort et qu'il vaudrait mieux qu'il revienne à 16h. Assuré que Joe Larras se pointera ce soir, la tenancière de cabaret lui prépare cette fois un comité d'accueil plutôt musclé. Elle sollicite une nouvelle fois ses deux complices, Thérèse et Jeanne-Marie, afin qu'elles lui prêtent main forte. Et le plan fonctionnera à merveille. Tout commence vers 15h30. La fille aînée de Madeleine, postée en sentinelle sur le chemin, court à l'auberge afin de prévenir les trois mégères de l'arrivée imminente du vieil homme. Quelques instants plus tard, Larras frappe à la porte de l'auberge. L'endroit a l'air désert. Il entre. À peine franchit-il le seuil que Madeleine se rue sur lui afin de le jeter au sol, tandis que Jeanne-Marie claque la porte et ferme le loquet intérieur. Les deux dames empoignent violemment Joseph, le tirant dans une chambre de la maison. Mais vous l'avez compris, le pire est à venir.
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11: Thérèse, la troisième comparse, les rejoint. Elle s'empare des jambes de Joseph tandis que Jeanne-Marie lui maintient les bras. Madeleine exulte. Elle peut enfin faire la peau de son créancier et pour cela, elle l'étrangle de toutes ses forces avant de s'emparer d'une corde qu'elle a préparée pour l'occasion. Quelques minutes plus tard, le vieux Joseph pousse son dernier souffle. L'horrible Madeleine va enfin pouvoir s'emparer de la fameuse ceinture qui recèle les économies du malheureux. Le fameux magot caché n'était donc pas une légende. La tenancière sans scrupule arrache les liasses de billets. Elle en distribue quelques-uns à ses deux complices. 35 francs pour Thérèse, 25 francs pour Jeanne-Marie et le reste pour Madeleine. Leur bonheur sera pourtant de courte durée car et elle ne l'avait pas prévu. Il y avait un témoin dehors et c'est très gênant. Un domestique trentenaire a scruté le manège depuis la maison voisine. Il a vu l'arrivée du vieux Larras, il a surtout entendu ses cris et, ne le voyant pas reparaître, il a décidé d'aller jeter un œil dans l'auberge de l'horreur. Madeleine l'accueille, pas gênée pour deux sous. Aucune émotion ne traverse son visage. Marc jette un rapide coup d'œil, sans résultat. Il quitte les lieux, puis fait un rapide tour de maison, quand soudain, il aperçoit par une fenêtre le corps du malheureux gisant au sol d'une chambre du rez-de-chaussée. Le jeune domestique fait part de la macabre découverte à sa maîtresse, laquelle s'empresse d'alerter monsieur le maire. Le soir même, les gendarmes rappliquent à l'auberge de l'âne, suivi du juge de paix et du procureur. La perquisition commence. Elle durera toute la nuit.
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11: Après après de longues recherches, on finit par retrouver le cadavre du vieil homme. Il a été enveloppé dans un sac de toile, dissimulé entre le matelas et la paillasse d'un lit où dormait, détail macabre, le plus jeune fils de la maîtresse des lieux. Surprise en quasi flagrant délit, croyez-vous que les trois femmes avoueraient leur forfait? Même pas! Elles commencent par nier effrontément l'assassinat de leur proie, avant de se rejeter mutuellement les responsabilités les unes sur les autres.

0: là à assassiner de sang-froid un vieil homme sans défense parce qu'il a eu le tort de réclamer le remboursement d'un prêt, somme toute modeste, il y a un pas. Voilà 10 ans que Joseph habitait la France. Le décès de son épouse n'a sans doute rien arrangé à son tempérament radin. N'ayant plus de contact avec ses 3 enfants, il tuait donc le temps dans les troquets du coin, parlant sans doute beaucoup trop de ses économies planquées dans sa ceinture. Moralité, ton secret est ton sang, et si tu le partages, tu meurs. Le procès s'ouvre à Pau, devant la cour d'assises des Basses-Pyrénées, en décembre 1884. Verdict, Madeleine finira ses jours en prison, au bagne. Ses 2 comparses purgeront, elles, 20 ans au cachot.
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0: 3 mégères dans le box, nous étions en 1884 sur les hauteurs de Soule et aux confins avec la vallée du Barétous. Je vous propose dans un prochain épisode d'aller dans la cour de l'hôpital de Bayonne un après-midi de mars 1980. Soudainement, en milieu d'après-midi vers 16h, une voiture explose. C'est la voiture du sous-préfet. Pourquoi cette explosion et par qui? Réponse dans un prochain numéro intitulé « Cheval de Troie ». À bientôt.
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3: Parfois dès l'enfance, on connaît son destin. Lionel Terray est à Grenoble le 25 juillet 1921. Sa famille, aisée, envisage pour lui un futur bourgeois, alors que lui n'a déjà que la montagne en tête. À 3 ans, il chausse les skis. À 5 ans, il cherche à escalader tout ce qu'il croise. Durant sa jeunesse, le grenoblois sèche régulièrement l'école pour aller crapahuter en montagne. Son déménagement à Chamonix pour accompagner son père malade ne va pas arranger les choses. À seulement 12 ans, il devient chef de cordée pour la première fois. Parallèlement, il se lance dans les sports de glisse et se taille en grandissant un petit palmarès, notamment en combiné descente slalom.
4: Ça c'est mes skis, ils ont fait 2e à Grand-Montana, c'est ce qu'il a. Moi j'ai une pêche les gars, wouh !
3: Nous sommes alors en 1941, la future légende de l'alpinisme rentre à la formation Jeunesse et Montagne, ancêtre de l'UCPA. En plus de vivre pleinement sa passion, c'est là qu'il va rencontrer l'un de ses futurs grands amis, Gaston Rébuffa. C'est une nouvelle conception de la montagne que Lionel Terray découvre. Rébuffa, en avance sur son temps, anticipe déjà les ascensions de grands sommets. Pendant plusieurs années, les 2 hommes alterneront expéditions en montagne et travaillent dans la ferme de Lionel. Leur coopération prendra une pause à la fin de la guerre. Lionel Terray entre dans la résistance où il intègre la mythique compagnie Stéphane.
5: Et bonjour !
3: Un groupe spécialisé dans le combat en montagne, encadré par les meilleurs alpinistes du moment. Leurs actions durant le conflit deviendront d'ailleurs une référence dans le domaine de la guérilla.
6: C'est le genre de type qui boirait un bidon d'essence pour pouvoir pisser sur ton feu de camp.
3: Après la guerre, la libération pour Lionel Terray, elle est autant politique que professionnelle. Il se lance définitivement et complètement dans l'alpinisme. Instructeur à l'école de haute montagne, moniteur de ski, puis guide de haute montagne, il aspire à protéger ce qu'il y a de plus important pour lui, sa liberté.
7: Belle activité, beau projet.
3: Il s'associe à cette époque à celui qu'il découvre lors d'une ascension et qui ne le lâchera plus, Louis Lachenal. Alliance de l'audace de Lachenal et de la réflexion de Terray, le duo démarre une des plus grandes épopées de l'ascension des Alpes.
8: Je vais faire le maximum, je me lance, je suis prêt.
3: Cette cordée mythique enchaîne les performances et les records. La face nord des Grandes Jorasses, l'éperon nord des droites, la terrible face nord de Lager en Suisse qui leur prend seulement 2 jours.
9: Plus que quelques kilomètres et bientôt nous serons dans une bonne auberge.
3: Après ce dernier exploit, il est alors temps pour le duo de fusées alpines de se tourner vers un autre défi, direction l'Himalaya. Il participe à la 2e expédition pour tenter de monter au sommet de l'Annapurna, soit la première fois qu'un homme marcherait au-dessus de 8000 mètres. L'expédition est un succès. Si Herzog et Lachenal sont les seuls à atteindre le sommet, Lionel Terray jouera un rôle considérable de soutien, notamment en portant son ami qui avait les pieds gelés pendant la descente du sommet. Les Français rentrent à Orly et sont accueillis en héros.
10: J'avais des papillons dans le ventre, c'est comme ça.
3: Pendant les 14 années qui suivront, Lionel Terray continuera de réaliser des exploits. Que les sommets impossibles soient dans les Andes ou dans l'Himalaya, il laissera sa marque dans l'histoire de l'alpinisme.
11: Ce Lascar est une légende comme le grand Manitou.
3: Et quelle que soit l'altitude ou l'expérience, le danger est toujours là. Le 19 septembre 1965, dans le Vercors, Lionel Terray chute avec un ami lors de l'ascension des arêtes du Gerbier. Leurs corps sont retrouvés quelques jours plus tard. Le monde de l'alpinisme se rendra à Chamonix, où le grenoblois sera inhumé pour lui rendre hommage. Lionel Terray, l'un des plus grands alpinistes

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1: Compositeur, interprète, l'annécien Pierre Donoré, avec son optimisme militant, se définit comme un troubadour accroche-cœur. Amoureux des mots, de la vie, de l'amour, son nouveau single est une invitation à suivre ses envies et à passer à l'action.

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2: C'est la Camille Minute, votre chronique de la joie et de la bonne humeur. Aujourd'hui, on va parler des red flags. Alors, c'est quoi un red flag ? Un red flag, c'est littéralement un drapeau rouge. Dans la vraie vie, ça veut dire attention, danger. Fuis, cours, ne réponds pas à ce message. Le red flag, c'est le petit signal que ton cerveau voit, mais que ton cœur ignore, en disant « Non mais ça va, je gère, on va gérer ». Le red flag, c'est pas encore une catastrophe, c'est l'annonce de la catastrophe.